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La lecture de vos messages, avis de décès aux familles Sédaré, Aouta Sédaré, Wimian, Atibarama, Paul, Amabili, Aoumiteux, Gaspard, Poix, Medjou, Akokengon, Tou, Fouagne, Riquet, Moïse, Camou, Amen, Robert, Boa, Outou, Hugues, les enfants de Goa, Ouala, Koui, Atemala, Sédaré, Aouta, Joseph, Ekapo, Gisgon, Avo, Savoie, Alice, Etain, V, Elisa, Anouméa, la famille Moto, Anoélie, Kone, ont la douleur de vous faire part du décès de Monsieur Sédaré Aouta Janvier, décès survenu le 16 mai 2026 à l'âge de ses 74 ans. Le transfert du corps se fera vers Poindimi à Tibarama le mardi 19 mai dans la matinée, suivi d'une veillée. L'inhumation aura lieu le mercredi 20 mai à 9h du matin. La veillée se fera le mercredi 20 mai et la famille s'excuse auprès des parents membres alliés qui n'ont pas été cités. C'est un avis de décès signé de Victorine Sédaré Aouta, sa sœur. On nous prie de vous annoncer le décès de Monsieur Sédaré Aouta Janvier. Décès survenu le 16 mai 2026 à l'âge de ses 74 ans. Le transfert du corps se fera vers Poindimié à Tibarama le mardi 19 mai dans la matinée suivie d'une veillée. L'inhumation aura lieu le mercredi 20 mai 2026 à 9h du matin et c'est signé sa sœur, Madame Victorine Sédaré Aouta. Avis de décès. On nous prie de vous annoncer le décès de Madame Tongompoué Caroline, survenue le 13 mai 2026 dans sa 56e année. Les coutumes se font à la morgue municipale de Nouméa. La famille s'excuse auprès de ceux et celles qui n'ont pas été cités. La veillée a lieu à la morgue de Nouméa.

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1: Lecture de vos avis de décès. On nous prie de vous annoncer le décès de Monsieur Tini Lolé Sio, survenu le 13 mai 2026 à Dumbéa. Les obsèques se font le mardi 19 mai 2026 de 12h à 20h. La veillée se fait au salon funéraire de Nouméa. Le mercredi 20 mai 2026 de 8h à 10h, reprise de la veillée funéraire suivie de la cérémonie religieuse. L'inhumation aura lieu à 11h au cimetière du PK5 et c'est signé sa famille. On nous prie de vous annoncer le décès de Monsieur Tini Lolé Sio, survenu le mardi 13 mai 2026. La veillée se fait de 12h à 20h au salon funéraire de Nouméa le mardi 19 mai 2026. Le mercredi 20 mai de 8h à 10h, à la reprise de la veillée au salon funéraire, suivi de la cérémonie religieuse, l'inhumation aura lieu à 11h au cimetière du PK5. C'est un avis de décès signé de sa famille.
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1: Les familles Baron, Franchette Naturelle, Jamais, le comte Nicolas, ses enfants Julie, Serge, Alexis et Thierry, sa belle-fille Magali Jamais, son gendre Florent Franchette, ses petits-enfants Kea Oulani, Manouri, Canel, Aurel, sa nièce Valérie, ses sœurs Annick, Titine, ont la douleur de vous faire part du décès de Madame Baron Hélène et Nicolas, survenu le 15 mai 2026. La veillée a lieu à la morgue municipale de Nouméa le mardi 19 mai de 13 à 20h. La cérémonie religieuse sera célébrée à la chapelle du centre funéraire de Nouméa le mercredi 20 mai à 14h15, suivie de la crémation au crématorium de Nouméa à 15h. Pas de couronne, cependant chacun peut venir avec une rose s'il le désire. On nous prie de vous annoncer le décès de Madame Baron Hélène Né-Nicolas, survenue le 15 mai 2026. La veillée aura lieu à la morgue municipale de Nouméa le mardi 19 mai de 13 à 20h, reprendra le mercredi 20 mai de 8h à la levée du corps. La cérémonie religieuse sera célébrée à la chapelle du centre funéraire de Nouméa le mercredi 20 mai à 14h15, suivie de la crémation au crématorium de Nouméa à 15h. Pas de couronne, chacun peut venir cependant avec une rose s'il le désire. Avis de décès, son épouse Françoise Valérie Nébussy, ses enfants, sa fille Gladys, son époux Cédric Christine, son fils Xavier, son épouse Marie-Yolande Marville, son fils Yann, ses petits-enfants, ses frères, sœurs, Fred, Marie-Georges, Ghislaine, Magali, Sylvain, ses neveux, nièces, parents alliés, aux familles Valère, Bussy, Christine, Marville, Diaz, Louis, Louisie, ses amis de Nouvelle-Calédonie, Guyane, France, ses amis musiciens, ses amis témoins de Jéhovah de France et Martinique, ont la douleur de vous faire part du décès de Monsieur Alex Valère, survenu le 11 mai 2026. Retraité des douanes, membre de l'association AATOM, ACDTOM, de l'association des anciens combattants et musiciens, les obsèques inhumation auront lieu mercredi 20 mai 2026 à 14h. Je répète cet avis de décès. On nous prie de vous annoncer le décès de Monsieur Valère, survenu le 11 mai en Martinique. Retraité des douanes, les obsèques et l'inhumation auront lieu le mercredi 20 mai à 14h au cimetière de Terreville en Martinique. Et c'est un avis de décès signé de Monsieur Armand Bussy, un avis de décès pour informer la famille qui se trouve ici au pays. Avis de décès, on nous prie de vous annoncer le décès de Mademoiselle Maline Marie-Hélène Naweo, survenue dans sa 52e année suite à une très longue maladie. Les obsèques auront lieu à la tribu de Moulifou, mardi 26 mai. L'heure précise vous sera communiquée ultérieurement. La veillée se fera le samedi 23 mai et dimanche 24 mai de 8h à 20h. À la morgue municipale du 6e kilomètre, le corps sera transféré le lundi 25 mai au matin par le Béticho. Les coutumes se feront à la morgue. Et c'est un avis de décès signé de Naweo Kainga Erwan. On nous prie de vous annoncer le décès de Mademoiselle Maline Marie-Hélène Naweo, survenue dans sa 52e année suite à une longue maladie. Les obsèques auront lieu à la tribu de Mou, mardi 26 mai. L'heure précise vous sera communiquée ultérieurement. La veillée se fera le samedi 23 mai, dimanche 24 mai de 8h à 20h à la morgue municipale du 6e kilomètre et le corps sera transféré à Lifou le lundi 25 mai au matin par le Béticho. Les coutumes se feront à la morgue municipale et c'est un avis de décès qui est signé de Naweo Kainga Erwan. C'était la lecture de vos avis de décès. Inga Erwan. C'était la lecture de vos avis de décès.

Et votre communiqué, le maire de la commune de Puébourg informe l'ensemble de ses administrés des tribus de Saint-Denis, Balade et le secteur nord, les tribus de Sainte-Marie et Saint-Gabriel, Balade, secteur sud, jusqu'à la hauteur de la maison commune que pour des travaux de raccordement et de rénovation sur les deux réseaux d'adduction d'eau potable, des coupures d'eau seront opérées comme suit, avec en conséquence des perturbations, baisse de pression pour certains secteurs. Ce lundi 18 mai, une coupure sera faite pour Saint-Denis et le secteur nord. Pour le secteur sud, il y aura aussi des perturbations sur la distribution au niveau de la baisse de pression, manque d'eau pour les habitants en hauteur. Mardi 19 mai et mercredi 20 mai 2026, une coupure sera opérée sur l'ensemble des deux secteurs de Balade. Les coupures se feront de 8h à 14h pour les travaux durant les 3 jours. À titre d'information, il est recommandé à l'ensemble des administrés de maintenir fermés les robinets pendant les interventions. Rétablissement de la distribution en eau à partir de 14h30 durant les 3 jours. Et Madame le maire s'excuse auprès de ses administrés de la gêne occasionnée et les remercie de leur compréhension. Et c'est signé Madame Nadia Eo. C'est la fin de votre service. Message communiqué.

Dans la région du Pacifique que nous retrouverons dans le courant de notre programmation musicale. Memory Alive as We Live. Ce sont les Island Stone qui vous interprètent ce titre que vous retrouverez un peu plus tard dans notre programmation. Et oui, en effet, vous entendez cet indicatif qui vous annonce la présentation des titres de l'édition de 12h. Politique, tout d'abord, le Congrès de la Nouvelle-Calédonie a appelé à donner son avis sur la proposition de loi organique quant à l'inscription des natifs dans la liste électorale spéciale. Privée de subventions et sous le feu des critiques, la petite boulangerie Waco Prod s'accroche à son opération 100 francs et défend une vision solidaire du pain accessible pour tous malgré une situation financière de plus en plus fragile. À Aoué, une nouvelle vitrine dédiée à la création calédonienne vient d'ouvrir ses portes. La boutique Fiji se lance avec une ambition forte, valoriser le travail des artisans du pays en les rassemblant dans un lieu stratégique au cœur de l'IFU. Dans la région, le Premier ministre des îles Salomon, Matthew Wall, a officiellement nommé l'ensemble de son cabinet de 24 ministres, finançant la composition de son gouvernement après son élection du 15 mai 2026. Et des titres que vous retrouverez à 12h. Remember the time, Michael Jackson.

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5: Le journal est tout d'abord les titres politiques. Le Congrès de Nouvelle-Calédonie a appelé à donner son avis sur la proposition de loi organique quant à l'inscription des natifs dans la liste électorale spéciale. Privée de subventions et sous le feu de critiques, la petite boulangerie Wakoprod s'accroche à son opération 100 francs et défend une vision solidaire du pain accessible pour tous malgré une situation financière de plus en plus fragile. Ah oui, Lifou, une nouvelle vitrine dédiée à la création calédonienne vient d'ouvrir ses portes. La boutique FJ se lance avec une ambition forte, valoriser le travail des artisans du pays et en les rassemblant dans un lieu stratégique au cœur de Lifou. Et dans la région Ouest-Papoua, meurtre de jeunes, opérations militaires et villages déplacés en Papouasie occidentale. L'avenir du peuple autochtone mélanésien apparaît plus menacé que jamais. Bonjour à tous, bonjour Kanaki, bienvenue dans ce journal. Et on va parler politique avec vous, Romain. Le Congrès, donc je disais en titre, appelé à donner son avis sur la proposition de loi organique concernant l'inscription des natifs dans la liste électorale spéciale. Bonjour.
6: Oui, bonjour Naïd, bonjour à toutes et à tous. Effectivement, donc c'est un avis sur cette proposition de loi organique qui porte intégration des natifs donc dans le corps électoral provincial pour les élections, notamment du 28 juin prochain. A rappeler qu'il a été proposé par le sénateur Georges Naturel et sur saisine du haut-commissaire de la République datant du 9 mai 2026. Le Congrès donc va donner son avis cet après-midi. Une séance institutionnel au pays qui précède l'examen par le Sénat en France ce lundi 18 mai toujours. Cette proposition de loi organique, je le rappelle, destinée à modifier le corps électoral pour les prochaines élections provinciales. Ainsi, la commission des lois du Sénat doit se prononcer ce même jour à 30 minutes d'intervalle avec ce qui se passe ici dans le pays. L'Assemblée nationale examinera ensuite le texte le 20 mai prochain en commission puis en séance avant une commission mixte paritaire prévue le 21 mai. Vous avez vu donc que c'est un calendrier au pas de charge émis par le gouvernement. Sur un sujet sensible, le texte, je le rappelle encore une fois, vise à intégrer automatiquement 10 500 électeurs qui avaient déjà alimenté la crise de 2024. Mais la question du corps électoral a toujours été un point d'achoppement dans ce pays et qui a souvent trouvé une issue consensuelle depuis 1988 par des accords politiques. En tous les cas, pour cette fois-ci, aucun consensus, mais une nouvelle volonté de l'État de passer en force une réforme du corps électoral par ce projet de loi organique, selon ceux qui sont opposés à cela. La proposition de loi, il faut le rappeler, prévoit d'ajouter d'office à la liste pour les provinciales qui compte 181 000 citoyens, 10 500 électeurs nés en Nouvelle-Calédonie depuis 1998. Ces natifs issus de l'ensemble des communautés du territoire ont pu participer au récent référendum, mais restent exclus de ce vote provincial. Cette question demeure particulièrement sensible sur le plan politique et institutionnel, je vous le disais, dans le cadre du processus de décolonisation défini par l'accord de Nouméa de 1998. Le corps électoral a été gelé par dérogation constitutionnelle afin de préserver l'expression, notamment du peuple kanak. Le maintien de cette réforme par Matignon montre que l'exécutif cherche encore à modifier, semble-t-il, l'équilibre électoral avant le scrutin, malgré un contexte marqué par les tensions qui ont conduit à l'insurrection de 2024. Pour les acteurs institutionnels et économiques du pays, l'issue du vote pèse sur la stabilité politique locale et sur la gouvernance des prochaines années. En maintenant une instabilité permanente autour des règles du corps électoral et en multipliant les tentatives de passage en force sans consensus politique préalable, l'État fragilise la sincérité du processus démocratique et remet en cause les équilibres politiques construits depuis 1988. Le Franc rappelle encore une fois que la LESP reste une garantie du processus de décolonisation dans sa communication de fin de semaine dernière. En tout cas, c'était un extrait de son communiqué.
5: Merci Romain. La petite boulangerie Wakoprod traverse une période délicate, privée de subventions et ciblée par certaines critiques sur son opération sans francs. L'entreprise mélanésienne maintient pourtant son engagement à proposer du pain à des produits de qualité à prix réduit, malgré des finances fragilisées. Un choix assumé au nom de la lutte contre la vie chère et du soutien aux familles les plus touchées par la crise. Dans un contexte économique et social tendu, Wakoprod insiste, sa démarche n'est pas tournée vers la concurrence, mais vers la solidarité. Et la boulangerie souhaite continuer à accueillir l'ensemble de la population sans distinction d'origine ou de situation sociale. On écoute Jacob Wayo, gérant de Wakoprod.
4: Je suis dans une période de phase de restructuration que je suis presque en faillite à cause que je mets en avant la précarité. Avant ma vie personnelle, que je mets plutôt les gens en avant par rapport à là, je suis en péril, là, je mets ma petite famille aussi en péril, et on va aboutir à ce que ce projet-là de briser l'économie et de réajuster le pouvoir d'achat à que ce soit accessible à, comment on dit ça, que tout le monde, il n'y a plus de les rangs sociaux, tout ça, avec tout ce qui soit tous adaptés, la justice sociale, il doit, comment tout le monde ait, on dit en gros, le même rang social, quoi, que jamais d'autres qui trinquent plus que d'autres, ou d'autres, c'est pour ça qu'on se bat là actuellement pour ça. La lutte contre la vie chère, elle va au-delà des personnes les plus démunies, mais c'était plus aussi de ramener chacun à un niveau social que la justice sera là. Quoi. Là, on s'en sort parce qu'on est là, on travaille, on a fait un nouveau système de travail, une nouvelle politique de travail là, avec des chartes qu'on a plutôt créées nous-mêmes familialement avec mes employés et tout, voilà. C'est la plupart de mes employés, je ne veux pas me cacher la face, ils travaillent tous au noir. Mm-hmm. Parce que c'est des pères de famille qui ont perdu leurs emplois à cause de la crise. C'est une crise politique qu'on traverse. C'est pas une crise à cause qu'il y a eu C'est une crise qui est. Je mets en avant les politiciens qui sont tous fautifs de cette crise-là qui impacte l'économie. Et déjà que nous, comment on dit ça en tant que citoyen, et déjà modeste, déjà on est déjà dans la misère, ils nous plongent plus dans la misère encore. C'est pour ça qu'on fait ce combat-là par rapport au. Et même si ça revient cher, et même si quitte à perdre notre emploi ou ma société, mais je mets plus en valeur. Je préfère me sacrifier pour l'humain qui est là, pour mes employés. Et me mettre en avant que me sacrifier pour que je me fais plus de fric et puis que je pars après, puis je gagne de l'argent sur leur dos, quoi. Et ça, je veux pas, ça se passe pas, c'est pas dans ma culture, c'est pas dans ma façon d'être, dans mon éducation. Et là, je suis pas là à politiser aussi même mon entreprise. Et mon entreprise, il porte des valeurs culturelles, coutumières. C'est pour ça que là, je suis accompagné d'un grand chef, que lui, il est là, qu'on met en avant nos coutumes. et qu'eux, ils sont là, qu'on les met en avant, et les met en valeur, parce que ça, c'est nos traditions à nous, culturelles kanak, que je veux qu'eux soient là, qu'ils soient représentatifs de... C'est un nouveau système de commerce coutumier particulier, qu'on va, c'est une entreprise qui va porter un statut actuellement que je sais même particulier, qu'on essaie de créer aussi, parce que voilà, on a un circuit, comment dire, pourquoi les Chinois, ils ont un quartier asiatique, voilà, les Français qui sont là, ils ont la ville, et nous, en tant que ça fait au moins 3000 ans ici, et puis on n'a même pas de centre commercial kanak ou des grandes villes kanak qui ont plusieurs entreprises, qui ont créé économie, qui ont créé tout, alors que... Je sais pas, à moins que ça doit être les politiciens qui sont là, qui sont, je sais pas qu'est-ce qu'ils font, surtout les politiciens de chez nous qui nous aident pas, ils sont là qu'à parler, mais là c'est pas eux qui nourrissent les squats et les. Là nous on est là en train de donner du travail aux squats, du travail qu'on a créé, qui puisse nous vendre le pain à 100 francs et qui gagne 30% dessus le pain, que déjà on est en train de souffrir dessus, et puis eux. On peut faire plus souffrir encore pour leur donner encore à manger à eux. Il y a les squats de Nouville, il y a les squats de Kawati, il y a les squats de Tina qu'on est en train de on met en place. Des, puis là, on va essayer de mettre sur tous les fronts, tous les tribus, des points de vente moins chers, accessibles à tout le monde, à n'importe quelle ethnie. Hein, les portes sont ouvertes à tout le monde. Hein. Mais ce système-là qu'on est en train de se baser au niveau de commerce, qu'on va essayer de... que ça soit fructifié partout. Partout, que tout le monde ait accès à cette opération-là, sans francs. Parce que la misère, c'est vrai, on vit la misère. Comment tu veux vivre avec la misère avec un pays qui est milliardaire, on est presque un pays-là qui est un des plus riches au monde, qu'on n'a même pas encore... On n'a même pas encore mis la main sur à 100% sur toutes les ressources humaines, les ressources plutôt environnementales qui sont ici, et tout, la ZEE et tout et compagnie. On a le pétrole qui est en dessous, on a tout qui. C'est pour ça que voilà, vaut mieux faire des. Voilà, on va créer d'abord des petites entreprises et commencer petit à petit, puis surtout basé sur la vie chère. C'est la vie chère, c'est là. Les gens, ils. La seule façon pour qu'ils puissent continuer à vivre, mais pour des prix adaptés à la situation économique qu'ils ont chez eux à la maison.
5: Voilà donc Jacob Wahéo, gérant de la société Waco Prod, donc accompagné donc ce matin dans nos studios par le grand chef Sinewami Hippolyte Tamoumou, lui évoque la résilience de la société kanak et voit dans l'initiative de Waco Prod un symbole de résistance face aux contraintes économiques et politiques. Selon lui, l'entreprise bouscule un système qui impose, dit-il, d'entrer dans un cadre, un modèle, un fonctionnement prédéfini. Pour le grand chef, la démarche de Waco Prod dérange parce qu'elle propose une autre voie, celle de la solidarité, de l'accès pour tous et d'une économie plus proche des réalités du pays. Je vous propose de l'écouter, le grand chef Sinewami Hippolyte.
7: Des exemples qui sont là et qui agissent sur le terrain. Je me souviens aussi qu'à un moment donné, on parlait des petits marchés là, qui se faisaient sur les bords de route, tout ça là. Encore aujourd'hui, c'est ça la résilience, quoi. C'est ça la résilience au niveau de notre société. C'est ça la résilience que démontre aussi Waco Prod aujourd'hui. Mais tout ça n'est pas valorisé. Au contraire, tout ça est étouffé. En fait. Tout ça est étouffé parce qu'il faut qu'on rentre dans un cadre. Oui. Dans un cadre qui est... C'est le système qui est là, c'est le cadre au niveau de la législation, ce sont des lois, tout ça, là. Mais c'est un cadre aussi qui est politique. Quoi. Donc nous, on interpelle à chaque fois nos élus politiques, parce que là, on est dans une phase aussi où il y a urgence. Waco Prod, tous les jeunes qui sont derrière lui, qui l'a pu former, qui l'a, tout ça, ils sont en train de subir en fait le système. Avant, c'était une petite entreprise, comme il disait. Je venais aussi acheter le pain dans la petite camionnette, là, où il y a le parking de la poste de couture. Pour moi, c'était une chose à faire. Par contre, si on n'arrive pas à élever, en fait, cette façon de faire, cette économie-là, qui est pour le peuple, eh ben, je ne vois pas quelle issue en fait vont trouver nos élus politiques, s'ils ne prennent pas ça en compte, s'ils ne prennent pas ça en exemple. Et bien sûr, on a mis aussi sur la table, hein, au niveau du Congrès, l'économie sociale et solidaire. Mais c'est encore pour nous inclure dans un cadre, c'est encore pour nous mettre dans une logique, en tout cas, du système économique aujourd'hui. Donc voilà, ça ce sont c'est la résilience pure et simple, hein. Mais c'est de la résilience qui a été menée aussi par nos anciens aussi, hein. Ça c'est de la résilience naturelle, en fait. Voilà, ce qu'on dit, c'est par nos valeurs, par notre éducation, qu'on met en place tout ça, ben, dans l'économie aujourd'hui, mais aussi dans le pays en général, quoi. Donc là, un peu, c'est pour, en tout cas, encourager et puis soutenir la démarche, et interpeller encore une fois nos politiques, nos politiciens, ceux qui sont dans les institutions surtout, parce que ce qui nous a rapporté aussi, c'est grave, c'est de la discrimination, en fait. Il y a aujourd'hui de la discrimination au niveau des institutions. Parce qu'à un moment donné, les subventions qui lui ont été attribuées, eh ben, ça a été voulu à une époque. Et tout de suite, après l'insurrection de 2024, eh ben, on va lui couper les subventions. Sous prétexte de quoi ? Parce qu'il aide les plus démunis, parce qu'il aide... voilà. Et puis on a toujours ce regard, nous, plus en général. Parce que ce qu'il est en train de faire, il est en train de déstabiliser, en fait, un système qui est en place.
8: Ouais.
7: Mais déstabiliser peut favoriser, en tout cas, les plus démunis.
8: C'est ça.
7: Donc voilà, on encourage tout ça. Et puis, ben, tout à l'heure, il parlait des chefferies, mais moi, je dis que si les chefferies sont en place, c'est bien des personnes, c'est bien des gens qui sont là, qui élèvent les chefferies, en tout cas. Et puis, voilà, on peut revoir aussi le modèle économique, parce que voilà, si lui paye des taxes, on en peut finir, parce que dans l'intention aussi qu'il ferme, qu'il met la clé sous la porte, tout ça, ben nous on est contre ça aussi. Il faut revenir aux valeurs, c'est les valeurs humaines. D'abord au centre, l'humain, le peuple. Et puis après, penser après à s'enrichir au-dessus, là. Mais ça, c'est pas de notre éducation, ça.
5: À Wélifou, une nouvelle vitrine dédiée à la création locale vient d'ouvrir ses portes. La boutique d'art Fiji ambitionne de valoriser le travail des artisans du pays en les rassemblant dans un lieu stratégique accessible, pensé pour mieux faire connaître et mieux vendre leurs œuvres. Une initiative portée avec conviction par sa gérante Gillian Nain, pour qui Fiji doit devenir un point de rencontre entre artisans, habitants et visiteurs.
9: Moi, j'ai travaillé quelques temps dans une boutique un petit peu similaire, qui était un petit peu plus petite, et du coup, qui a dû fermer. Et comme il n'y avait pas d'autres possibilités de trouver du travail, on s'est dit, bah, allez, on se lance dans l'ouverture d'une nouvelle boutique. Donc, c'est qui reprend vraiment l'artisanat de Nouvelle-Calédonie. On a des produits de Nouméa, principalement de l'IFU. Donc, c'est vraiment les artisans de l'IFU qui ont évité de trouver du travail. On s'est dit, bah, allez, on se lance dans l'ouverture d'une nouvelle boutique. Donc, c'est qui reprend

0: groupe, hein, bah, créer des créations de, d'un peu partout, principalement du Fou, mais du territoire. Alors nous, c'était un besoin, c'est sûr, et après, une envie aussi commune de se lancer là-dedans. On est entouré de personnes qui créent plein de choses, et puis aussi mettre en avant tout ça, promouvoir toutes personnes en fait qui créent plein de choses diverses et variées, et voilà, promouvoir l'art de la Calédo. Et dans l'idée, c'était que voilà, moi j'ai été sur Nouméa, j'avais repéré des choses qui me plaisaient, mais je voulais que ça soit toujours quand même un rappel aux choses qu'on trouve sur l'IFU. Donc même si c'était des personnes de Nouméa, c'est quand même voilà, toujours ça a un sens avec l'IFU. Et ce qu'on souhaiterait, c'est que oui, personne qui crée puisse venir librement venir déposer ses créations. C'est ça l'idée en fait. Ça serait vraiment que ce soit libre et facile. Que ce soit facile. Au lieu que chaque dans sa tribu et vienne pas forcément promouvoir ce qu'il crée, que voilà, ça puisse être un petit lieu de rassemblement. Alors pour le moment, on est ouvert du lundi au vendredi et on fait du 8h-17h en continu. Comme ça, on estime que comme ça en plus c'est un endroit central et toutes les personnes peuvent y venir la semaine. On n'est pas ouvert le week-end, on le fera sur demande si besoin, mais pour le moment le week-end on estime qu'il n'y a pas, voilà, il y a pas de touristes. Il y a, pour le moment, on reste sur la semaine où c'est là où le moment où oui, le plus peuplé, on va dire. Voilà, il y a le plus de passages. On cherche vraiment à ce que ça soit un lieu chaleureux et puis voilà, un mélange un peu culturel et que ce soit voilà un petit lieu de balade et de partage. C'est ça qui nous importe le plus.
1: Voilà, donc on parle à présent transport maritime. La rotation prévue ce lundi 18 mai du Beticho a été annulée en raison de conditions météorologiques défavorables. Les prévisions annonçant une amélioration dès ce mercredi 20 mai. Donc la compagnie Sud-Île a décidé de reprogrammer intégralement la rotation annulée à cette date. Donc en priorité pour les passagers impactés aujourd'hui lundi. L'itinéraire comme les horaires restent strictement identiques, c'est-à-dire Nouméa, Lifou, Marais, Nouméa, avec un départ à 7h de Nouméa, donc demain, le mercredi 20 mai, et un retour prévu à 19h30. Les billets du 18 mai sont donc automatiquement transférés sur la rotation du 20 mai, sans nécessité de se rendre en agence, même si la date n'a pas été donc modifiée. Le bateau donc est complet au départ vers les îles, mais quelques places restent disponible pour le retour vers Nouméa. À noter toutefois, les passagers ayant modifié leur billet entre-temps ne figurent pas sur cette nouvelle rotation. Et puis, afin de garantir la continuité du service maritime vers l'île des Pins, le Beticho donc met en place à la demande de la province sud une solution de renfort lorsque le Beticho est disponible à compter du jeudi 28 mai. Des rotations seront donc assurées entre Nouméa et l'île des Pins par le Seabreeze 2 en complément du Beticho 2. Cette organisation vise à répondre aux besoins de déplacement des résidents comme à la demande touristique. Football, Super League, la 8e journée de Super League a offert un tournant majeur dans la lutte pour le titre. Si l'AS Lecce conserve la tête du championnat, sa lourde défaite face à Yengenspor, 3-0, resserre considérablement les écarts en haut du tableau. Derrière, Magenta signe la démonstration du week-end, tandis que Gaïcha et Tiga se neutralisent dans un duel d'ambitieux. En allant donc s'imposer 3-0 chez le leader, Yengenspor a envoyé un message clair. Le champion 2023 est bel et bien de retour dans la course. Solide et efficace, les nordistes reviennent à deux longueurs de Lecce et affichent désormais la meilleure différence de but de championnat, plus 19. Lecce de son côté, eh bien, encaisse sa première vraie contre-performance de la saison, mais reste en tête avec 27 points. L'AS Magenta a offert le score le plus large du week-end, 5-1 face à SC Nedjahou. Une prestation offensive aboutie qui permet au club de Nouméa de conforter sa 4e place et de rester au contact du trio de tête avec 23 points. Point. Magenta n'est qu'à 4 unités de leader. Le duel entre Gaïcha et Tiga, deux équipes en forme, s'est conclu sur un nul logique et à but partout. Gaïcha reste donc 3e avec 25 points, à égalité avec Yangen, tandis que Tiga

0: conserve sa sixième place, mais reste dans le bon wagon avec 21 points. L'AS Kounié poursuit son excellent début de saison en s'imposant 2-1 contre Patho. Les Iliens grimpent donc à 22 points, confortablement installés dans le top 5. Le CAC Louis décroche une victoire importante au Mont-d'Or, 3-1. L'AS Mont-d'Or, toujours sans victoire, reste lanterne rouge avec 8 défaites en 8 journées et une défense en grande difficulté, 27 buts encaissés. Et puis les championnats fédéraux féminins U16 et seniors ont donc repris ce week-end en offrant d'emblée des rencontres accrochées et des performances encourageantes pour l'ensemble des équipes engagées. Une entrée en matière qui laisse entrevoir une saison plus homogène et disputée que les précédentes, longtemps marquées par des écarts de niveau importants. Le championnat féminin senior semble cette année afficher un visage plus équilibré. Le Païta FC donc a signé l'un des résultats marquant de la journée en allant chercher un solide 0-0 sur la pelouse de l'Icewich, pourtant habitué aux premières places. Autre performance notable, celle du SC Pointe-Butte, seule équipe du Nord engagée dans ce championnat. Pour leur premier match officiel, les nordistes ont ramené un match nul de but partout de leur déplacement à Nouméa face à l'ASAF. Un résultat très encourageant pour cette toute nouvelle section féminine. De son côté, la DAC en pleine préparation pour sa première participation à la Ligue des champions océaniennes n'a pas tremblé face au SC Nejehu. Les joueuses de l'IFU se sont donc imposées 7-0, confirmant leur statut de favorite. Si la rencontre entre l'entente DAC Nejehu et l'étoile de Banu Tchouvea, prévue à l'IFU, a été reportée, les deux autres affiches de cette première journée ont tenu leur promesse. La performance du week-end est à mettre au crédit de l'entente Poedimi Wawilou venu décrocher un match nul sur le terrain de l'ASAF, l'une des équipes les plus régulières de la catégorie. Une entrée en matière réussie qui confirme la montée en puissance des talents féminins dans le Nord. Le Païta FC a également répondu présent en s'imposant 3-0 face à l'ASC Gaïcha, dont plusieurs joueuses évoluent en section sportive au collège Champagnat pour leur première participation au championnat fédéral après une apparition en coupe l'an dernier. Les jeunes de Gaïcha laissent entrevoir un potentiel intéressant. Dans la région aux îles Fidji, une enquête policière d'ampleur internationale visant 11 policiers soupçonnés de collusion avec des trafiquants de drogue a été donc transmise au directeur des poursuites pénales. Après près de 6 mois de travail, la police attend donc désormais les recommandations du DPP pour la suite judiciaire. L'affaire a éclaté le 1er décembre dernier lorsqu'un militant des réseaux sociaux a publié plus de 100 captures d'écran de conversations Viber entre des agents fidjiens et un membre d'un groupe criminel basé à Auckland. Les messages impliqueraient donc des policiers de différents niveaux jusqu'au chef du bureau des stupéfiants, Fissi Nassario, accusé d'avoir demandé des paiements, donné des informations opérationnelles et même évoqué la mise à prix d'un individu. Les téléphones des agents ont été donc saisis dès le début de l'enquête et leur historique financier passé au crible. Le commissaire Roussaïté Toudjavou avait confirmé dès décembre que Fizi Nassario avait été donc suspendu. L'enquête a mobilisé plusieurs partenaires internationaux. Les autorités australiennes et néo-zélandaises ont apporté leur soutien et les États-Unis ont également été impliqués, même si l'ambassade américaine à Wellington refuse tout commentaire. La police fidjienne a annoncé que l'enquête est désormais close et que le dossier est entre les mains des procureurs. Aux îles Salomon, le nouveau Premier ministre Matthew Wall a désormais son gouvernement, à peine élu vendredi dernier au scrutin secret du Parlement. Le chef du Parti démocratique a prêté serment dans la foulée avant de finaliser ce week-end la composition de son cabinet. 24 ministres ont été officiellement investis Russie, on ira sous l'autorité du gouverneur général Sir David Tivakapu, parmi eux Francis Saad, nommé vice-premier ministre et ministre de la fonction publique. Matthew Wall, 57 ans, assure que son équipe est pleinement constituée et prête à travailler alors qu'il lui reste 2 ans pour gouverner avant les prochaines élections générales. Et puis donc, West Papua, la Papouasie occidentale, traverse depuis le début de l'année une nouvelle phase d'escalade violente marquée par une succession d'opérations militaires indonésiennes et d'incidents meurtriers touchant directement les populations civiles, en particulier les jeunes Papous. Les organisations religieuses, les défenseurs des droits humains et plusieurs responsables locaux tirent la sonnette d'alarme, évoquant un chemin récurrent de violences ciblées qui se selon eux, menace l'avenir même du peuple mélanésien. Cette inquiétude s'appuie sur une série d'événements rapprochés. Adolescents abattus lors de rassemblements scolaires, enfants tués dans des opérations de sécurité, femmes y compris enceintes, prises pour cible dans des villages considérés comme zones d'opération. Pour les acteurs locaux, ces morts ne sont plus des incidents isolés, mais les signes d'une dynamique qui s'installe donc à la militarisation croissante des districts papous se traduit par une vulnérabilité extrême des civils. Les églises, très présentes dans la vie sociale papoue, jouent un rôle central dans la documentation et la dénonciation de ces violences. Elles observent que les victimes appartiennent de plus en plus aux catégories les plus jeunes, celles qui portent l'avenir démographique, culturel et politique du peuple papou. Dans leur déclaration, les responsables religieux parlent d'un effacement progressif et d'une stratégie qui, volontairement ou non, frappe le cœur même de la société autochtone. Les ONG de défense des droits humains indonésiennes comme internationales confirment cette tendance. Les opérations de sécurité se déroulent souvent dans des zones habitées sans garantie suffisante pour la protection des civils et les enquêtes officielles peinent à établir les responsabilités ou à prévenir de nouveaux abus. Dans ce climat de tension, les autorités indonésiennes appellent à la prudence et rappellent que plusieurs enquêtes sont en cours, mais les chiffres publiés par Komnasam, l'organisme national indépendant des droits de l'homme, montrent une nette détérioration, davantage d'incidents, davantage de morts, davantage de déplacements forcés pour les communautés papous. Cette accumulation nourrit un sentiment d'abandon et de danger existentiel renforcé par l'absence d'observateurs internationaux et par la difficulté d'accéder à certaines zones.
1: Le rappel des titres.
0: Politique, le Congrès de Nouvelle-Calédonie appelé à donner son avis sur la proposition de loi organique quant à l'inscription des natifs dans la liste électorale spéciale. C'est donc cet après-midi au Congrès de la Nouvelle-Calédonie. Et privé de subventions et sous le feu de critiques, la petite boulangerie Wakoprod s'accroche à son opération 100 francs et défend une vision solidaire du pain accessible pour tous malgré une situation financière de plus en plus fragile. À Welifu, une nouvelle vitrine dédiée à la création calédonienne vient d'ouvrir ses portes. La boutique Feji se lance avec une ambition forte, valoriser le travail des artisans du pays en les rassemblant dans un lieu stratégique au cœur de Lifou. Et dans la région West Papua, meurtre de jeunes, opérations militaires et villages déplacés. En West Papua, l'avenir du peuple autochtone mélanésien apparaît plus menacé que jamais. Voilà donc, c'est la fin de ce journal. Merci à vous de l'avoir suivi. Bon après-midi à l'écoute de nos programmes. À plus sur les canals.
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0: Voilà, c'était votre inspiration musicale, hein, puisque nous allons dans quelques instants retrouver ce programme. Et exceptionnellement, eh bien, vous allez retrouver la rediffusion de votre émission Enquête de Société, qui vous a été proposée le 27 avril, avec comme invité Monsieur Juanito Wamitan, directeur du cabinet au groupe UCF-LNKS au congrès de la Nouvelle-Calédonie. Il était question d'évoquer le modèle économique pour la Nouvelle-Calédonie de demain. C'est ce qui va vous être proposé dans quelques instants. Moi, il ne me reste plus qu'à vous souhaiter une bonne fin de matinée, un bon début d'après-midi. Vous remercier de votre fidélité et ne manquez pas ce rendez-vous qui arrive dans quelques secondes. Et à l'issue de ce programme, ce sera John Natanga que vous retrouverez. Moi, je vous dis à demain et je vous laisse avec Enquête de Société.
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2: Bonjour mon pays, bonjour amis fidèles auditeurs et auditrices bien branchés sur la meilleure des fréquences. Il est tout juste 7h30 sur Radio Djido. Bienvenue dans votre nouvelle édition de Enquête de Société, votre rendez-vous du matin où l'on prend le temps de comprendre les grandes questions qui façonnent notre pays. Chaque semaine, ici, nous interrogeons les mutations de notre société, les choix politiques, économiques et sociaux qui dessinent la Nouvelle-Calédonie de demain. Et ce matin, nous allons parler d'un sujet fondamental, un sujet qui dépasse les chiffres, les budgets ou les statistiques, un sujet qui touche à la manière même dont nous voulons organiser notre société. Quel modèle économique voulons-nous pour la Nouvelle-Calédonie? Depuis des décennies, notre pays s'est construit autour d'une économie marquée par l'exploitation du nickel, par les transferts financiers venus de l'État français, par une forte dépendance aux importations et par des inégalités persistantes malgré une richesse pourtant importante. Nous vivons dans un pays riche, mais où beaucoup ont le sentiment de ne pas bénéficier équitablement de cette richesse. Un pays doté de ressources naturelles exceptionnelles, mais qui reste confronté à des fragilités structurelles profondes. Alors une question se pose de plus en plus et clairement, notre modèle économique actuel est-il encore adapté aux réalités du pays ? Faut-il continuer dans cette voie ou faut-il repenser en profondeur notre manière de produire, de redistribuer, de développer? Cette réflexion, certains mouvements politiques l'ont engagée depuis longtemps. C'est le cas du groupe UCF-LNKS et nationaliste au Congrès de la Nouvelle-Calédonie qui défend une doctrine économique articulée autour d'une vision de rupture avec ce qu'il qualifie d'économie de comptoir. Une doctrine qui propose davantage de régulation publique, une meilleure redistribution des richesses, une maîtrise collective des ressources stratégiques et une économie davantage tournée vers l'intérêt général que vers la seule logique de marché. Mais derrière ces grands principes, une question demeure: à quoi ressemblerait concrètement cette autre économie? Comment fonctionnerait-elle? Quels seraient les bénéfices et quels défis posera-t-elle? Pour répondre à ces questions, nous avons le plaisir de recevoir ce matin notre invité de Enquête de Société, Monsieur Juanito Wamitan, directeur du cabinet du groupe UCF-LNKS et nationaliste au Congrès de la Nouvelle-Calédonie. Monsieur Wamitan, bonjour et merci d'avoir accepté notre invitation sur Radio Djido.
3: Bonjour Maurice et bonjour auditeurs et merci de cette opportunité de venir exprimer la position de notre groupe.
2: Alors aujourd'hui, la Nouvelle-Calédonie traverse une période de forte tension économique, sociale. Est-ce que, selon vous, le modèle économique actuel est à bout de souffle?
3: Alors avant de commencer, avant de répondre à votre question, je tiens à préciser que le groupe UCF-LNKS et Nationaliste, qui s'est constitué à la suite des élections provinciales de 2019, est un groupe qui est composé de plusieurs mouvements, la Dynamique Unitaire Sud, la Dynamique Autochtone, le RDO, l'UC et le Parti Travailliste. Et donc ces partis de pouvoir qui ont des visions différentes, qui ont des principes différents, il a fallu constituer un document socle, un document commun, une doctrine qui va compiler l'ensemble des principes, des idées et les orientations qui vont guider l'action du groupe durant le mandat. Mmh. Et en gros, c'est un cadre qui sert à passer d'une vision politique à des choix concrets. Parce qu'on est dans une institution qui vote les cadres réglementaires, etc. Donc il a fallu doter d'une doctrine, et c'est ce qui a été fait à la demande de Pierre-Chanel Tutugoro, le président du groupe UCF-LNKS et nationaliste au Congrès. Alors, en s'agissant de votre question sur Le modèle économique est actuellement à bout de souffle. Mmh. Oui et non. Non, parce que l'économie est toujours debout, est toujours vivante. On a toujours des entreprises qui sont, malgré la crise, les crises sanitaires, la guerre en Ukraine qui a eu des impacts sur les coûts, etc., malgré la crise de mai 2024, on a toujours des entreprises calédoniennes qui sont toujours debout et qui fonctionnent malgré tout. Mmh. Et on pourrait dire aussi que oui, une grande partie de la richesse vient de l'extérieur. La production locale est assez minime et que bon, qu'on a une économie qui finalement qui est réelle mais qui est productive mais qui n'est pas totalement autonome. On dépend beaucoup de l'extérieur.
2: Ce modèle actuel est parfois qualifié de rente ou peu compétitif. Partagez-vous ce constat?
3: Effectivement, en fait, faut pas oublier notre histoire. Nous sortons d'une période coloniale qui a instauré un système qui perdure. On a une forte dépendance de l'extérieur, on a énormément de transferts publics, on a une économie qui est protégée, on a une faible compétitivité. Et le système actuel fait qu'on ne dote pas notre économie, ne dote pas les Calédoniens qui souhaitent s'investir pleinement de toutes les capacités pour pouvoir développer, booster notre économie.
2: Dans cette doctrine, on parle aussi de malédiction des ressources avec le nickel. Est-ce que notre richesse naturelle est en train de devenir un frein?
3: Ben on peut le dire quelque part, mais c'est vrai que le nickel aussi, il faut le voir comme étant une chance. Mais sauf que quand on gère mal cette ressource, on a des impacts qui ne sont pas négligeables pour notre pays. La dépendance, c'est ce que d'autres disent ici et là depuis des années. C'est comment, le trop de nickel tue un peu notre économie. On parle de diversification, c'est l'ambition, c'est l'enjeu, mais dans la réalité, on a des difficultés. Je prends pour exemple, si on avait par exemple, parce que bon, nous on est des indépendantistes, on prône l'accession de notre pays à la pleine souveraineté. La pleine souveraineté, c'est se doter par exemple de la question monétaire. La compétence de la monnaie, qui est une compétence régalienne, elle pourrait avoir un potentiel en termes de développement économique, en termes de compétitivité économique, en termes de politique. La politique monétaire qui serait instaurée pourrait permettre de développer l'économie. Ça pourrait nous booster notre tourisme international, etc. Et donc, on n'est pas en mesure de développer les autres, on va dire, secteurs de l'économie calédonienne. Parce que, bon, d'une part, il faut avoir une réalité, il faut avoir une ambition, il faut avoir une vision. Et le problème, c'est qu'on n'a pas forcément de vision commune là-dessus. Donc le nickel, ça a été un peu le fer de lance du développement économique de la Nouvelle-Calédonie depuis des années. La politique indépendantiste, c'était il faut utiliser et user du nickel comme étant un levier de financement de l'indépendance. Effectivement, les modèles qui ont été choisis dans les années 90 ne sont pas forcément payants aujourd'hui. On voit aujourd'hui que les industries sont mises à mal du fait de plein d'éléments, notamment extérieurs, et qui finalement démontrent que le nickel finalement n'est pas un élément de levier pour l'accession de notre pays à la pleine souveraineté. Et il faut revoir tout ça et il faut les ajuster aux fonctions des réalités de notre temps.
2: Vous défendez un modèle de social-démocratie. En quelques mots, comment définiriez-vous concrètement ce modèle, surtout appliqué ici en Nouvelle-Calédonie?
3: Ben en fait, c'est l'État, en fait, c'est la structure politique institutionnelle qui doit fixer finalement les règles, qui protège les intérêts publics et qui investit dans des secteurs stratégiques, mais comment? Avec toujours un secteur privé qui reste quand même dynamique. Je prends par exemple l'énergie, le transport. Pourrait être piloté, financé, comme je le dis, par la puissance publique. Et de l'autre côté, les entreprises locales ont créé finalement de la simplification. C'est l'ambition des quelques dernières années avec la simplification administrative, notamment pour l'accession au marché public, etc. Et puis, il y a un soutien, mais un soutien limité, parce qu'il ne faut pas aussi que l'on soutienne via des subventions des secteurs et qu'ils intègrent dans leur business plan la subvention comme étant un levier finalement stable et durable. C'est tout l'enjeu de l'économie, comment aider pour booster un secteur mais ne pas le rendre dépendant des subventions, par exemple.
2: J'aime bien cette phrase. L'objectif est-il d'accroître la richesse nationale ou d'améliorer le bien-être de la majorité des individus d'un pays?
3: Pour nous, c'est dans notre feuille de route de du mandat qui se termine. On est toujours dans l'amélioration du bien-être de nos populations, du bien-vivre de nos populations. Effectivement, l'économie doit servir comme un levier pour assurer le bien-être. Donc c'est tout l'enjeu. Comment booster l'économie de la Nouvelle-Calédonie tout en permettant derrière une répartition plus équitable de la richesse qui est produite dans le pays.
2: Alors, vous insistez beaucoup sur le partage des richesses aujourd'hui. Selon vous, si ça bloque, est-ce que le produit de la richesse est mal réparti?
3: Oui. On voit aujourd'hui, c'est historique. L'accord de Matignon, qui était un accord de paix, Oudinot, qui était l'accord socle pour justement lutter contre les inégalités socio-économiques. En 1988, 98, 10 ans après, l'accord Nouméa a eu cette ambition. On est toujours en train de constater qu'en Nouvelle-Calédonie, on a de fortes inégalités socio-économiques. C'est ce que j'ai déjà dit par ailleurs. Il faut chercher les raisons pour lesquelles on a eu, par exemple, le 13 mai, cette crise sociale, ce cri populaire. C'est pas aussi qu'un simple schéma politique, c'est qu'on a un relan qui date de plusieurs années, d'une pauvreté qui s'est installée durablement dans notre pays et qui nous a éclaté à la figure le 13 mai 2024. Et quand on a une population qui n'est pas prise en compte, quand on a une richesse, parce que, enfin, faut pas se mentir, on a aujourd'hui des gens ici qui se font... En termes de salaire, on est à 10, 20, 30, 40 millions par mois. Et à côté de ça, on a des gens qui vivent dans des squats, qui vivent dans des conditions sanitaires qui sont épouvantables pour la famille. Et on ne peut pas vivre dans un pays qui a une vocation à accéder à la pleine souveraineté quand on a une telle différence de répartition, enfin, différence de, on va dire, de manière de vivre, parce qu'il y a derrière des retombées économiques qui ne sont pas équitables. On est un pays riche dans la zone, on est le troisième pays riche de la zone, après l'Australie et la Nouvelle-Zélande, mais on a une inégalité qui est quand même assez importante.
2: Entre la famille, n'hésitez pas, si vous avez des questions à poser à notre invité, 36 70 01 pour les 10 dernières minutes. Autre question, un Calédonien sur 5, vous faisiez référence, sur 5 vit sous le seuil de pauvreté. Comment agir concrètement? En quoi le modèle vous défendez va permettre de faire bouger ce constat?
3: Déjà, il y a plusieurs piliers. Il y a la question du revenu. Nous aussi, on a un revenu. Vous savez, quand les indépendantistes parlent de la désindexation qui crée finalement cette... La désindexation, pour moi, c'est un marqueur historique colonial. On a créé cette attractivité-là pour le pays, pour que des fonctionnaires, des salariés puissent venir travailler dans les colonies. Et l'indexation, ça participe à l'inflation au pays. Et le problème, c'est que au lieu de réfléchir sérieusement à la question et de pouvoir avoir des leviers pour bloquer l'inflation en Nouvelle-Calédonie, on fait le choix d'augmenter l'ensemble des salaires, donc il crée une pression en termes de charges pour les entreprises, et puis en même temps on a un coût de la vie qui est extrêmement cher. Et donc on peut travailler sur l'emploi, sur les salaires, on peut travailler aussi sur le coût de la vie. On importe beaucoup en Calédonie, on produit peu, on importe beaucoup, et on importe des produits notamment qui viennent d'Europe. Nous ici on mange du Carrefour, on mange du Casino, on mange du Leader Price. Ce sont des marques qui viennent d'Europe avec un coût de transport qu'il faut qu'on prenne en charge. On a des pays limitrophes qui peuvent aussi être des espaces où on peut importer des produits moins chers. On a dans les leviers aussi, c'est la question de la redistribution. La redistribution, elle passe par une fiscalité qui doit être sérieusement révisée, parce que pour nous, la fiscalité n'est pas une fiscalité juste. Donc, le groupe a posé une doctrine aussi fiscale qui est une déclinaison de sa doctrine économique, qui a pour objectif de justement mieux répartir la richesse, mais via aussi une pression fiscale qui est aussi ajustée et qui est aussi juste et au bénéfice des populations les moins aisées, et puis aussi pour booster l'économie. Donc ça aussi c'est un levier. Par exemple, on peut parler dans des exemples de production locale avec des prix qui soient attractifs pour les Calédoniens, pour qu'on puisse écouler la marchandise produite localement.
2: Depuis la crise du 13 mai, la Nouvelle-Calédonie s'est endettée auprès de la France. Un rapport de la Chambre territoriale des comptes révèle une dette locale record en Calédonie, 197 milliards au 31 décembre 2024. Est-ce qu'on peut vraiment sortir de cette dépendance économique de la France, Monsieur Amiton?
3: Je dirais que la dette, c'est un symptôme, hein. Mais bon, c'est pas la cause. Voilà, parce que le vrai problème, c'est notre modèle économique. Là, après, la question de la dette, beaucoup de problèmes pour nous. Quand on a, par exemple, lors de la crise Covid, des territoires au niveau national qui sont bénéficiaires d'une aide directe, d'une subvention, et nous, on est contraint à emprunter. Et pire, on est contraint à emprunter à des taux qui sont plus élevés que des pays indépendants. Donc, on se pose la question. Donc, certains qui défendent la Nouvelle-Calédonie française, etc., mais n'ont pas été en mesure de défendre le fait que la Calédonie doit bénéficier de taux d'intérêt. Je prends l'exemple de le premier emprunt qui a été fait Covid. On était à 20 milliards, on était à 28 milliards 8, on était à un taux de 1,7, alors que Madagascar, pour la même période, Madagascar qui est un pays étranger, un pays indépendant et étranger, bénéficiait aussi du même organisme de prêt français, d'un prix équivalent pour un taux de 0,3%. Ah, donc on peut se poser la question de savoir où se trouve la solidarité nationale dans le cadre. C'est pour ça que je dis que ces prêts-là, on peut les voir aussi comme des leviers de dépendance accrue de notre pays pour démontrer que la Nouvelle-Calédonie ne peut pas, on va dire, sortir du prisme colonial et donc accéder pleinement à sa souveraineté, notamment financière, etc.
2: Sur un mi-temps, on va écouter maintenant ce que pensent les acteurs de terrain, excusez-moi. Donc, on va écouter plutôt un entrepreneur, M. Philippe Joubert.
4: Alors, bonjour Gido, bonjour le pays, bonjour les auditeurs. Je me présente, je suis M. Philippe Joubert. Je suis aujourd'hui gérant de la distillerie Les Grosses Gouttes de Nouvelle-Calédonie, que j'ai créée en septembre 2018. Et en tant qu'entrepreneur, ce qui nous freine aujourd'hui sur le marché calédonien, c'est la concurrence, je vais dire, déloyale des importations, et parce qu'on n'est pas sur le même pied d'égalité et on n'arrive pas à s'imposer sur le marché. J'ai en exemple la Polynésie française où il y a 4 distilleries comme la mienne et les Polynésiens ont une fierté de leurs produits qu'aujourd'hui on a du mal à avoir en Nouvelle-Calédonie. Tout ça parce qu'il y a des gens qui sont là depuis 30 ans, qui font de l'alcool comme moi, mais qui ne font pas la même qualité que moi, et ça, on n'est pas reconnu malheureusement pour ça. Donc voilà les grands problèmes que l'on rencontre. Maintenant, qu'est-ce qu'il faudrait faire? Eh bien, il faudrait que les Calédoniens apprennent à consommer local et à consommer du bon, à savoir que notre distillerie a eu 2 médailles au Salon agricole de Paris, une en 2024, qui malheureusement, sur un whisky que l'on a créé, que l'on a présenté au Salon de l'agriculture, et on a eu une médaille de bronze. Malheureusement pour nous, la situation du pays en 2024 a été ce qu'elle a été, et nous n'avons pas pu profiter de cette opportunité, de cette médaille, pour développer notre produit. Et cette année, en 2026, sur un nouveau whisky que j'ai créé, nous avons remporté cette fois-ci non pas une médaille de bronze, mais une médaille d'argent. Et là, on commence, au bout de 2 ans, on commence à pouvoir mettre nos produits sur les marchés. Et tous les clients, le retour qu'on a des clients, c'est qu'ils sont surpris de la qualité de nos produits. Donc aujourd'hui, ce que je recherche, c'est que le client calédonien soit fier des produits que l'on produit en Nouvelle-Calédonie. Et il y a une chose aussi que j'essaye de me battre pour ça, c'est au niveau du gouvernement, enfin de nos dirigeants, c'est une équité dans nos taxes sur le mode de calcul, parce que de l'alcool, ça reste de l'alcool, que ce soit de la bière, du vin, de la liqueur ou des alcools forts comme nous produisons, et qu'on ait tous la même taxe, le même mode de calcul et la même taxe pour tous les alcools produits, et qu'on ait une protection comme c'est aujourd'hui en métropole et en Europe, où les produits qui sont fabriqués sur le territoire français ou en Europe, une taxe, et tout ce qui n'est pas qui est produit en dehors de la métropole et de l'Europe, ont une taxe supplémentaire qu'aujourd'hui nous n'avons pas sur le territoire. Certaines de nos taxes à l'importation sont inférieures aux taxes de production locale. Donc c'est une concurrence déloyale que j'ai tendance à dire. C'est qu'aujourd'hui nous sommes 3 ou 4 distilleries sur le territoire, plus ou moins grosses, plus ou moins qualifiées, mais la concurrence que l'on a sur certains producteurs, entre autres deux que je ne citerai pas parce que je ne peux pas, mais ils se disent producteurs calédoniens alors qu'ils importent leur alcool et le mettent en bouteille en Nouvelle-Calédonie. Donc moi je suis désolé, moi je distille mes alcools et je ne les importe pas. J'importe mes matières premières parce qu'on ne trouve pas tout sur le territoire, mais après ça, c'est comme la GBNC qui brasse sa bière et qui importe tous son malt, le met en fermentation, le met en brassage et fait sa bière. Nous, on fait nos alcools comme la GBNC, comme les 4 autres distilleries qui sont sur le territoire que je connais.
2: Monsieur Mitton, vous venez d'entendre un témoignage. Bon, c'est un modèle parmi tant d'autres, mais concrètement, certains parlent de trop de charges, trop de concurrence déloyale, trop de taxes. Est-ce que ce modèle que vous défendez répond concrètement à ces entrepreneurs?
3: Mais quand tout à l'heure je parlais de fiscalité juste, c'est dans ce sens-là le cas de Philippe Joubert, qui est un excellent producteur de rhum local, n'est pas un cas isolé. On a un système fiscal qui peut paraître compliqué. On a un vestige historique, celui de la protection de marché, par exemple, qui intègre dans le modèle économique avec, bon, bien sûr, des contraintes. Ceux qui bénéficient d'une protection de marché doivent justifier au bout d'un moment. C'était le cas l'année dernière où on a peiné à pouvoir renouveler les protections de marché parce que le gouvernement avait une volonté de bien identifier. On a eu aussi des levées de boucliers parce que ceux qui bénéficient des protections de marché pendant des années n'ont pas été en mesure de fournir des justificatifs permettant de démontrer qu'ils avaient investi dans leur entreprise, ils avaient créé de l'emploi local, qu'ils avaient amélioré la qualité de leurs produits et qu'ils avaient exporté. On a d'autres entreprises comme celle de Dominique Lefebvre avec Bissochoff qui ont cette capacité-là et cette volonté à exporter. Donc le système fonctionne à un certain niveau, mais dans d'autres cas, ça peine à fonctionner. Moi, par exemple, personnellement, je suis plutôt favorable pour développer et instaurer les TRM, les taxes de régulation de marché. Parce que la taxe de régulation de marché, ça permet aux importateurs de faire venir des produits, mais en même temps, la taxe, en fait, elle va venir aggraver le prix. C'est-à-dire que je prends par exemple le pot d'un chocolat que l'on donne le matin aux enfants. On a une marque qui est connue, qui commence par bisque. On a ces produits-là, et puis on peut faire venir. On peut faire venir une unité-là. On peut imposer une TRM qui va coûter extrêmement cher à l'importateur. Donc, le Nutella va nous coûter 5000 francs. Mais d'un autre côté, on a un Dominique Lefebvre qui va produire du Bisco Choc, avec Bisco Choc, du Noisty, avec par exemple à 500 balles le pot. Donc, les Calédoniens vont pouvoir avoir le choix. Donc, ceux qui ont les moyens de prendre du Nutella vont acheter du Nutella à 3000 francs, 4000 francs, parce que c'est un choix de consommation. Mais ça permettra de donner une attractivité au produit local. Et c'est ça, en fait, qui peut être fait. C'est en développant un peu plus les terrains. Mais ça, c'est un débat qu'il faut avoir. Et c'est pour ça que la question de la protection de marché, c'est une chose. Mais la question de protection de marché, dans l'expérience que l'on a avec le Congrès actuellement, c'est que on a toujours une problématique. Après, se pose la question de qu'est-ce qui est produit local. Est-ce que produit local, c'est importer, par exemple, une matière première et importer le contenant à un contenu et en fait l'associer et dire que c'est de la production locale. Ça aussi, c'est un véritable débat qu'il faut installer au pays pour dire quelle est la production locale que l'on souhaite développer pour pouvoir assurer notamment une consommation locale, satisfaire la consommation locale, la souveraineté, par exemple, alimentaire, et puis de l'autre côté, pouvoir exporter. C'est pour ça que le cas de Philippe Joubert, je le disais, c'est pas un cas isolé, et que la fiscalité est un levier. Donc nous, on a une vision sur la question fiscale qui est assez claire. Le problème, c'est que bon, on ne peut pas mettre en œuvre notre vision fiscale puisqu'on n'a pas la majorité actuellement au Congrès. Et c'est pour ça que dans le cadre des enjeux là, des prochaines provinciales, il est nécessaire de constituer les majorités qui vont dans le sens de la production, certes, et le développement de la production locale, mais avec des leviers d'évaluation qui nous permettent de dire que tel secteur ou tel secteur est à même d'être développé parce qu'il mérite de le faire, parce qu'on voit derrière un retour, entre guillemets, sur investissement pour le pays.
2: Vous pouvez réagir sur le 36 70 01. On ouvre la ligne téléphonique 36 70 01. En attendant vos appels, quel rôle doit jouer la jeunesse dans ce modèle que vous défendez?
3: Je vais venir, avant de répondre à votre question, sur la question monétaire. Tout à l'heure, je parlais de la question monétaire, mais la question monétaire aussi, c'est dans le cadre de notre volonté d'accéder à la souveraineté, et notamment de récupérer certaines compétences régaliennes. La monnaie, je disais tout à l'heure, c'est un levier aussi. C'est-à-dire que quand on a une monnaie qui est rattachée à l'euro avec une parité fixe, qui permet une certaine sécurité pour le CFP, donc une sécurité pour pouvoir racheter de l'euro à n'importe quel moment, etc., toujours au même prix, c'est une bonne chose. Mais quand on a, par exemple, un euro qui est fort, plus fort que le dollar, mais quand on est entouré d'un ensemble de pays dans le Pacifique qui, lui, utilise le dollar, qui a une référence dollar, ben en fait, on a une attractivité économique et dans le cadre de la vente de nos produits qui est faible, parce que nos produits coûtent cher. Et donc, on n'a pas la capacité, parce qu'on n'a pas la capacité, on n'a pas la compétence pour produire notre propre politique monétaire, ben ça constitue ici un frein qui peut être un levier demain pour pouvoir développer notre économie, pour pouvoir exporter. Donc la jeunesse, pour répondre à votre question, la jeunesse, ben c'est un élément central. S'il n'y a pas de jeunes, il n'y a pas d'économie demain, il n'y a pas de main-d'œuvre, il n'y a pas de travail, mais la jeunesse du pays est un peu mise à mal pour plusieurs raisons. On a un système qui s'est énormément développé, qui s'est occidentalisé avec la mondialisation. Ça a un impact sur notre société. On a aujourd'hui beaucoup de familles monoparentales, beaucoup de jeunes qui sont un peu élevés un peu par la famille et qui, dans le cadre des effets de groupe, tire vers, on va dire, des bêtises et ça crée de la délinquance au pays. Mais la jeunesse, c'est un levier important dans le cadre d'un pays souverain. Sauf que nous, on a la responsabilité de pouvoir créer les conditions pour notre système éducatif, par exemple. C'est pas un système éducatif qui, à mon sens, est adapté aux réalités de notre culture, de notre pays. Et il faut l'ajuster, notre système éducatif, parce que aujourd'hui, le système éducatif, il a été dit ici sur ce plateau, il produit 1000 à 1500 gamins qui sortent à partir de 13 ans. On a un échec scolaire qui est réel. 1500 jeunes par an qui sortent de l'école à partir de 13 ans et qui sont addicts à la cigarette électronique, à l'alcool et au cannabis. C'est pas digne d'un pays qui a une vocation à accéder à la pleine souveraineté. Donc il faut qu'on fasse attention à nos jeunes. Il faut qu'on fasse attention à nos jeunes. Parce que c'est elle qui va construire aussi notre modèle économique demain. C'est pas nous. Nous, on est en train de vieillir. Les vieux qui sont derrière nous, ils ont fait leur travail. Maintenant, il faut qu'on investisse dans cette jeunesse. Il faut qu'on ait des systèmes qui soient adaptés à notre jeunesse. Et il faut qu'on ait des formations. Et c'est surtout qu'on ait aussi un système qui puisse les insérer dans la société. Parce que le modèle qui a été produit avec les accords, c'est « formez-vous les jeunes, vous êtes l'avenir du pays ». Nous, on est les fruits de ça. Donc, la problématique, c'est que quand on revient chez nous pour bosser, on se retrouve, même s'il y a l'emploi local, etc., il y a beaucoup de lacunes encore dans ce système, mais on se retrouve face à une concurrence, finalement, qui est un peu déloyale, parce que on a pas d'expérience quand on arrive. Et souvent, l'entreprise, ce qui est normal, demande de l'expérience. Et là, face à nous, on a des non-citoyens qui sont là depuis un moment, 3 ans, 4 ans, 5 ans, qui ont bossé un peu dans les bars, etc. Bon, c'est le jeu. La Nouvelle-Calédonie, c'est très bien pour nous. On subit un peu l'héliotropisme, c'est-à-dire qu'on attire les gens avec le soleil, etc. Mais derrière ça, le problème, c'est que la concurrence, finalement, elle est déloyale, parce que beaucoup de jeunes arrivent de métropole, parce qu'ils viennent visiter le pays, viennent visiter la zone, et travaillent quelques temps ici, ensuite peuvent bénéficier des emplois. Et là, on a un système qui n'est pas forcément à même de répondre à nos jeunes là, qui partent ailleurs se former et qui reviennent pour s'investir pour leur pays.
2: Et justement, selon vous, quels sont les secteurs d'avenir pour la Nouvelle-Calédonie?
3: Les secteurs, déjà, il faut manger. Donc le secteur de l'agriculture, c'est on a beaucoup de terres au pays, on a beaucoup d'agriculteurs, côte est, côte ouest. Il faut comment justement que l'on voie dans quelle mesure on peut développer une agriculture qui peut permettre au pays d'avoir une souveraineté alimentaire. Mmh. On a eu des schémas. Il y a eu des ambitions à une certaine époque qui n'ont pas été jusqu'au bout, mais il faut un véritable... Donc notre groupe, voilà, pour faire un peu de com' sur notre groupe, on a posé aussi le SOTAC, là, le schéma de transition alimentaire, qui est nécessaire. Donc, l'agriculture, pour moi, c'est un secteur d'avenir. Pour le groupe aussi, la partie économie maritime aussi. Alors, on est dans un espace maritime, il y a des flux, et il faut, par exemple, que notre pays constitue, par exemple, un hub dans le cadre des transports maritimes, et ça peut se faire. Donc, on a un membre du gouvernement, Samuel Nipeaune, qui peut être à même de venir répondre à cette question-là, de manière approfondie. Le tourisme aussi. Mais comme j'ai dit tout à l'heure, il faut aussi que la politique monétaire soit à même d'aider notre tourisme aussi, parce que un budget, un Australien qui, comme je disais tout à l'heure, quand l'euro est fort, quand le dollar est un peu moins, ben, un touriste australien préférerait aller à Nandi, à Fidji ou en Asie pour aller dépenser quelque chose qu'il pourrait dépenser chez nous. On est à 3 heures. Vous vous rendez compte, les mecs, ils préfèrent passer par-dessus notre pays pour aller à Fidji parce que c'est moins cher. Donc bref, c'est un levier. Après, on a la question énergétique et puis le numérique. Voilà quelques éléments, l'agriculture, l'économie maritime, le tourisme durable et puis l'énergie et le numérique. Voilà.
2: Monsieur Omitan, merci beaucoup. Je pense qu'on a un peu dépassé l'heure. Merci encore une fois d'avoir été avec nous et puis d'avoir répondu aussi à notre invitation.
3: Merci.
2: C'est ce qu'on retient, que c'est qu'au-delà des chiffres, c'est une vision de société qui est en jeu. On termine cette question avec, je vous laisse en tête, peut-on construire une économie plus juste sans freiner la création de richesses? Merci à vous de nous avoir suivis.

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2: Eh bien voilà, c'est donc la rediffusion de l'émission Quête de Société, une émission qui vous a été présentée bien entendu par Maurice Boisma. Prochain rendez-vous pour cette émission Quête de Société. C'est bien, c'est donc vendredi matin à l'issue du journal de la matinée. En tous les cas, bon début de semaine à tous et à toutes. Ravi de vous revoir sur la suite de nos programmes, 13h16 à notre rendez-vous. Ne pas manquer également cet après-midi pour débuter votre semaine. C'est l'émission La Case de l'économie. Et quelles sont les véritables réformes à mettre en œuvre pour sortir du modèle de l'économie des comptoirs? Les puissances économiques et financières ajustent les curseurs qui régulent la vie démocratique de notre pays. Cet après-midi, Edouard Léoni nous propose donc un modèle de transition pour sortir de cette situation de crise. La Case de l'économie, c'est une réalisation où Média Production en partenariat avec Radio Tido. Rendez-vous donc à 13h30.

0: 13h33 sur les ondes de la RDK. Bienvenue dans la case de l'économie. Cet après-midi, en partenariat avec Radio Jido, ma média production vous propose ce rendez-vous les après-midi du lundi à partir de 13h30. Dans la case de l'économie, nous parlons économie. Comme vous avez pu suivre notre rediffusion de cette émission du matin avec Juanito Wamitan et Maurice Boisma sur notre économie au moment où notre pays traverse des grands débats, non seulement pour les statuts sur les provinciales, mais aussi un débat sur le modèle économique. Modèle économique sur comment est-ce qu'il faut passer d'un modèle où le modèle qui est qualifié de modèle de comptoir, passer vers un modèle où le pays peut assumer pleinement sa souveraineté. Cet après-midi, nous avons l'honneur et le plaisir d'accueillir dans nos studios quelqu'un que nous avons l'habitude de recevoir ici, M. Édouard Léoni. Édouard, bonjour.
1: Bonjour, la Cahierie. Bonjour, André.
0: Parce qu'avec Édouard, c'est toujours un regard assez, c'est-à-dire assez aigu, mais qui est assez objectif aussi. Regardez l'actualité locale par rapport à tout ce qui se passe au niveau de la région, mais en même temps au niveau international. Édouard, le menu que nous proposons à nos auditeurs pour cette petite heure dans la case de l'économie.
1: Alors, pour cette petite heure, on va distinguer deux parties. La première partie concerne la situation économique. Et la deuxième partie, face à cette situation, quelle personnalité, quel profil faut-il mettre en place pour répondre à ces enjeux qui sont considérables, hein. Donc aujourd'hui, on commence par... on sait bien qu'actuellement, les premières listes de partis politiques sont en préparation. Elles vont se dévoiler au fur et à mesure avant la fin du mois de mai. Et les candidats qui vont être les nouvelles personnalités qui vont être présentes vont être confrontées à plusieurs enjeux. Le premier enjeu, on le sait bien, c'est que au bout de 26 ans de gouvernement local, la situation n'est pas simple. Et je reste poli. Ça veut dire que au 18 mai 2026, l'économie calédonienne est une économie sous administration provisoire de l'État, hein, en clair. La croissance est nulle, voire négative selon les secteurs. Le maintien d'un niveau de vie minimal pour la population dépend exclusivement de la solidarité nationale française. Et les finances publiques manquent au niveau du gouvernement de 80 milliards par an. Donc ça veut dire que M. Gilles et la direction du budget des affaires financières du gouvernement sont en grande difficulté. Ils font ce qu'ils peuvent. Hein, face à cette situation-là, les perspectives de reprise durable sont conditionnées à une résolution politique globale, c'est-à-dire que seule capable de restaurer la confiance nécessaire au retour des investissements privés et à la stabilisation de la population active sur le Caillou. Là, c'est un constat qui, en fait, dépasse tous les clivages. On n'est plus indépendantiste, on n'est plus loyaliste. Là, la question, c'est qu'il faut que la reprise économique se fasse. Et donc, en clair, faute de réformes économiques structurelles et de réformes des finances publiques depuis 26 ans, à ce jour, le pays est ruiné. Donc, nous ne sommes pas ici pour désigner des responsables. On n'est pas là pour gagner des disputes d'ego. On n'est pas là pour... on est là, en fait... et aussi, on n'est pas là pour transmettre le pouvoir de génération en génération. On est ici pour faire comprendre que l'intelligence sans intégrité n'est que de la manipulation et de la volonté de contrôle des gens. Par exemple, à titre personnel, moi, dès 2012, mais il y en a d'autres aussi qui avaient prévenu, j'avais prévenu donc les élus en place des risques pour le pays et de l'obligation de réformer le pays entre 2014 et 2019. Cela n'a pas été fait. Du coup, les gouvernements Santa, les gouvernements Mapu et puis maintenant le gouvernement Ponga sont en grande difficulté. Donc on n'est pas là pour embêter les gens, on est là pour améliorer les choses. Donc désormais, les malins, là, il y a beaucoup de malins à la veille des élections, les égoïstes, certaines incompétences, ou alors les tribuns, ceux qui font des grands discours, on se rend compte maintenant du résultat de tout ça. Hein, c'est au bout de 26 ans de gouvernement local. Donc selon moi, l'intelligence doit être utilisée en fait pour faire grandir les gens, et pas pour leur cacher certaines pratiques. Donc regardons d'abord la première partie, la situation de l'économie. En mai 2026, donc, la Nouvelle-Calédonie ne se contente plus de panser ses plaies, elle subit une mutation structurelle forcée par la disparition de pans entiers de son industrie et de son commerce. Le système de solidarité, moteur historique de la consommation locale, est sous perfusion directe du budget d'État, faute de cotisants privés suffisants. Alors, commençons tout de suite par l'un des sujets de l'économie, qui est le modèle minier et métallurgique du nickel. Le nickel, autrefois garant de la prospérité, est le premier facteur d'incertitude budgétaire, en fait, et économique. La situation des finances des usines, bon, l'usine du Sud opère en 2026 sous un régime de restructuration financière permanente. On a appris donc que M. Martelin est parti de la direction, mais aussi M. Ben Simon, qui était le directeur des commerciales de Premier Ressources. La chute des cours mondiaux couplée à l'augmentation des frais de sécurisation des sites de IAT a réduit en fait la marge opérationnelle à néant. Quant à l'usine du Nord, elle reste en mode maintenance, ce qui signifie concrètement que le poumon économique de la province Nord ne produit plus de valeur exportable, impactant indirectement des centaines de sous-traitants. Ensuite, les centres miniers restent isolés, en particulier sur la côte Est et à l'extrême Nord, donc l'activité est sporadique. Les blocages récurrents des accès routiers ont conduit les opérateurs à abandonner l'exploitation de certains gisements et trop coûteux à protéger. Au niveau du commerce et de la consommation, on a une économie de nécessité, en fait. Ça veut dire que on constate un recul de la distribution. Les zones commerciales du COS et d'une autre zone ne sont reconstruites qu'à hauteur de 40%. De nombreux commerçants ont fait le choix de ne pas réinvestir, faute de garantie de sécurité. Et naturellement, face à tout ça, et puis aussi en raison de l'augmentation massive des primes d'assurance, hein, quand celles-ci sont encore proposées. Donc il y a aussi le deuxième élément, c'est la baisse du pouvoir d'achat. On a une inflation alimentaire qui reste ancrée au-dessus de 7% en glissement annuel. Il faut le rappeler, c'est l'ISE qui l'indique. On est déjà plus cher de plus de 70% par rapport à la métropole. Donc le panier moyen du consommateur s'est recentré sur les produits de première nécessité. Les secteurs non essentiels comme l'ameublement, l'habillement ou la vente de véhicules neufs enregistrent des baisses de chiffre d'affaires allant de 40 à 60% par rapport à la période pré-émeute. Et puis, le dernier élément, c'est la fuite des capitaux. Effectivement, l'IOM observe en ce mois de mai 2026 une tendance persistante au transfert de l'épargne liquide vers des comptes bancaires hors territoire. Donc là, on voit bien que le nickel, le commerce, et puis il y a le troisième temps, c'est la santé et la protection sociale. Bon, on sait bien qu'on est un système au bord de la rupture. Il y a un déficit de la CAFAT, la perte de 10 000 emplois à minima privés depuis 2024 signifie une perte sèche de cotisations sociales pour le RUAM et les retraites. En mai 2026, le système ne tient que par des avances de trésorerie de l'État. Sans ces transferts, le paiement des pensions et le remboursement des soins ne seraient plus assurés. Enfin, il y a une pénurie de professionnels. On le sait bien, le départ massif de médecins spécialistes, d'infirmiers libéraux, de kinésithérapeutes a créé des zones de déserts médicaux, particulièrement au Mont-d'Or et à Païta. Le Médipôle de Kuttio fonctionne en mode dégradé, avec la fermeture de plusieurs lits, faute de personnel et de soignants disponibles. Et le quatrième élément, le secteur du BTP, nous l'assistons. C'est le secteur du BTP, le quatrième élément, c'est on est entre démolition et reconstruction publique, en fait, hein. Ça veut dire qu'il y a un arrêt du secteur privé sur le BTP. Le marché de la promotion immobilière privée est inexistant, ou très faible en tout cas en 2026. Aucun nouveau programme d'accession à la propriété n'a été lancé depuis un certain temps. La survie par la commande publique, les entreprises de BTP qui subsistent travaillent exclusivement sur les chantiers de reconstruction des infrastructures de l'État et territorial. Donc là, on parle des écoles, des collèges, des ponts et des gendarmeries. Le coût des chantiers a explosé en raison de la hausse des prix des matériaux importés et des surcoûts logistiques. Donc là, on est vraiment... ça veut dire que les élus qui vont arriver au 28 juin, ils vont être confrontés à tout ça. Et le cinquième élément, c'est la situation des entreprises. Bon, ça, il suffit d'entendre les déclarations de la CPME, du MEDEF et de la FINC. L'emploi en mai 2026, il est marqué par une précarisation accrue. Les statistiques de l'emploi, ils sont les suivants. Le taux de chômage réel avoisine les 17%. Le secteur des services, hôtellerie, restauration, tourisme n'a pas retrouvé ses niveaux d'avant-crise. L'image de la destination ayant été durablement dégradée à l'international, ça c'était l'intervention de monsieur, Edwiller, du président du secteur hôtelier. Les défaillances, le tribunal de commerce continue de traiter un volume de dossiers de liquidation judiciaire anormalement élevé. Les entreprises qui avaient contracté des prêts garantis par l'État arrivent au terme de leur différé de remboursement. sans avoir retrouvé de capacité d'autofinancement. Et le sixième élément, le lien social. Voilà, effectivement, le lien social et les services publics, on a un problème de fracture géographique. Il y a une problématique en particulier dans le sud, on le sait bien, c'est le franchissement de la zone de Saint-Louis qui reste le symbole de la fracture sociale. Il y a une sécurisation de la RP1 qui mobilise des moyens de gendarmerie importants et constants. Les communes sont asphyxiées aussi, les budgets municipaux sont en crise, la baisse des taux taxes locales liées à la fermeture d'entreprises oblige les maires à des arbitrages douloureux. Il y a une suppression des subventions sportives, réduction de l'éclairage public, report des travaux de voirie non urgents. Et enfin, au niveau de l'éducation, si la plupart des écoles ont rouvert, le climat scolaire reste marqué par les traumatismes de 2024 et le taux d'absentéisme est corrélé à la situation de détresse financière des familles. Donc là, on voit bien que c'est pas simple. Hein. On le savait, mais quand on avance les chiffres, c'est sûr que c'est pas simple. Alors, finalement, on a un peu plus de temps pour la deuxième partie. Et c'est là qu'on rentre dans l'obligation, en fait, de choisir des élus compétents, formés et professionnels.
0: Il y a la notion d'intégrité, d'intelligence, parce qu'elle montre la sincérité. Vous parlez de cette fuite de capitaux. On constate cette situation-là est constatée par l'ensemble du pays. La situation de notre pays, c'est le politique est piloté par le monde financier et par le monde économique. Est-ce que cette situation-là est-ce qu'on va assister à un changement de modèle ou c'est juste des changements d'hommes, mais on va toujours être piloté par cette instance, c'est-à-dire où les capitaux, où l'économie reste quand même le pilote qui commande un peu les politiques, la démocratie au niveau du pays. Comment est-ce que vous voyez les choses au niveau de ce qui va se passer après, du moins dans la course pour les provinciales?
1: Oui, alors disons que là, vous posez la question de fond, en fait, c'est quelle personnalité donc choisir, quelle formation choisir, quel profil choisir. Est-ce que la population a son mot à dire, hein? Quels sont les enjeux structurels de l'économie et du pays? Il y a une chose qui est claire déjà, c'est qu'en fait, l'argent magique, n'existe plus. C'est-à-dire que l'État désormais attribuera des financements contre des réformes, c'est inscrit dans les différents pactes, en particulier le dernier sur le pacte de refondation qui a été présenté en mars. L'État nous aidera à condition qu'on se prenne en main et qu'on réforme l'économie. Alors naturellement, toujours tout ça, c'est indiqué aussi qu'il faudra remettre en cause des positions acquises. C'est là la difficulté, on sait bien. Et c'est pour ça que je vais illustrer par des exemples concrets aussi la deuxième partie. Et pour traiter cette question de l'obligation de choisir des élus compétents en 2026 pour répondre aux questions posées depuis 2026, en fait, avec en fait une absence de réponse ou une peu de réponse adéquate, sinon on ne serait pas dans cette situation-là. On va traiter les questions par les sujets par question. Sur la première question, on va poser la question des déficits sociaux et de leur financement. Hein, l'Agence sanitaire et sociale, l'ASS, finance la quasi-totalité de la protection sociale calédonienne. Pour 2026, elle prévoit les 41,8 milliards de recettes et 45,7 milliards de dépenses. Soit un déficit, allez, 3, 9, 4. Hein. Donc il faudra trouver 4 milliards. C'est pour l'ASS. Ce déficit s'ajoute aussi au déficit du RUAM. Il manque 18 milliards. Et au déficit des retraites. Il manque 8 milliards. Donc là, en 30 secondes, j'ai dit, il manque allez, 4 milliards à l'ASS, 18 au RUAM, 8... aux retraites CAFAT. Pas oublier aussi les retraites CLR. Hein. Donc l'État a avancé en 2026 15,6 milliards, une part de subvention, une part d'emprunt, au titre du pacte de refondation signé à Audigno le 19 janvier 2026. Donc la question elle est la suivante. Quel levier proposez-vous, vous les prochains élus, ou les actuels, hein, pour résorber durablement ces déficits sociaux, hein? En clair, c'est une question qui peut se présenter d'une autre manière, c'est qui va s'occuper de la gestion des finances sociales de la Caisse locale des retraites? Qui va s'occuper du RUAM? Qui va s'occuper de la gestion des hôpitaux? Qui va s'occuper des aides sociales?
0: Mais après, Edouard, à un moment donné, les Calédoniens doivent avoir le courage je dis bien courage, parce que on est en train de tourner en rond et on n'ose pas dire à l'État la responsabilité de l'État, parce que c'est l'État quand même. Quand on analyse la situation économique du pays, l'État a la capacité au niveau monétaire. Quand il y a la compétence de la monnaie, c'est que nous sommes en train de discuter avec l'État qui fixe les règles au niveau de la fiscalité, puisque les Calédoniens n'arrivent pas à décider d'eux-mêmes. Et il y a un terme que vous avez utilisé tout à l'heure qui mérite, du moins, on porte cette attention-là en disant « nous sommes désormais sous tutelle ».
1: Oui.
0: Et ça, il ne faut pas avoir peur de le dire, de poser sur la table pour dire nous n'avons plus la main sur les leviers pour pouvoir coordonner, les équilibres au niveau économique.
1: Disons que, on a un gouvernement local qui est là depuis 26 ans. Voilà. Il y a eu des transferts de compétences. Hein. La gestion de la sécurité sociale, des hôpitaux, ça, c'est du ressort du gouvernement, en tout cas des institutions locales. Donc là, on ne peut pas renvoyer ça à l'État. C'est de notre responsabilité.
0: Je le dis de cette manière-là, parce que, par exemple, M. Christopher Jugès, il est à la tête de Engie et il y a Enercal. À un moment donné, il faut dire les choses, parce qu'on ne peut pas assister à une situation où, à chaque fois, les sociétés qui sont basées à Paris, qui viennent pomper les moyens de Enercal, par exemple. Et cette situation-là, tout le monde le constate, que ce soit Enercal avec Engie, qui se fait du beurre et l'argent du beurre là-dessus, mais c'est pareil aussi pour Eramet. À un moment donné, est-ce que nous avons le courage de porter sur la table ces choses-là? Parce que ce qui s'est passé le 13 mai, mais ça a éclaté, ça nous a tous éclaboussés. C'est une jeunesse qui ne tolère plus la marginalité, la marginalisation et la répartition des richesses doit être reposée sur la table. Je le dis d'une manière assez forte parce que c'est de notre génération. À un moment donné, si on caresse dans le sens du poil les façons de faire de l'État, donc à quoi bon? Est-ce que nous n'avons plus assez de force de le dire et puis de nous interpeller in fine en disant à l'État, bon, si vous nous contrôlez, vous êtes la Calédonie est sous tutelle, pourquoi on a peur de nous dire les choses entre nous? La situation, je le pose de cette manière-là en disant, les économistes n'ont pas vocation, enfin, s'ils ont vocation à juste décrire, mais ils peuvent aussi avancer en disant, il y a un certain levier que les Calédoniens, ils n'ont plus.
1: Oui, donc en fait, là, vous posez la question d'une autre manière, c'est qu'en fait, s'il y a transfert de compétences au gouvernement et aux provinces, de l'autre côté, le tissu économique est toujours contrôlé par des filiales. Mmh. C'est ça le sujet. Mmh. Et en fait, il y aurait dû avoir une réforme depuis bien longtemps de la convention fiscale entre la France et la Nouvelle-Calédonie qui n'a pas été engagée, ou peu.
0: Mais encore là-dessus, qui doit poser sur la table ce débat-là?
1: Ben, c'est les élus.
0: C'est les élus du Congrès qui doivent
1: c'est les Calédoniens, hein, donner mission au gouvernement prochain, par exemple, d'engager les négociations pour réviser la convention fiscale. C'était déjà du ressort du précédent gouvernement. Hein, c'est, je ne veux pas citer le nom du ministre en question, mais c'est sûr qu'ils n'ont pas avancé là-dessus. Les relations, justement, entre les filiales et les sociétés mères, c'est un sujet. C'est un vrai sujet. Il faut espérer que le prochain gouvernement le traite. Mais pour traiter ce type de dossier qui est particulièrement sensible et puis aussi techniquement élevé, il faut des gens, des profils formés, diplômés, expérimentés, intègres, intelligents, en traitant les sujets pour avoir des résultats et pas pour parler.
0: Mais est-ce que les hauts fonctionnaires de Bercy, est-ce que les hauts fonctionnaires de Bercy ont en face d'eux les personnes qui, ensemble, parce que les intérêts, on va dire, les intérêts de la France, les intérêts géostratégiques de la France, ils sont là. Ça, il n'y a personne qui peut l'éviter. Ils sont là. Maintenant, pour le bon fonctionnement de l'économie, que la France, que les sociétés, les entreprises françaises gagnent, ce n'est pas un problème. Mais il faut aussi que les entreprises calédoniennes gagnent aussi.
1: Oui, donc c'est en fait la réalité, c'est qui on envoie négocier. Ouais, c'est-à-dire que si le pacte de Bercy de 98, on a envoyé des gens qui ont obtenu justement cet échange de massifs entre Eramet et puis SMSP, et aussi qui ont pu obtenir de l'État des défiscalisations pour construire cette usine de KNS. Hein. Mais comme toujours, c'est pas fini. C'est-à-dire qu'après, lors de la construction des usines de nickel, il faut faire très attention à la construction des fours. Si les fours sont dès le départ en difficulté, c'est sûr que les usines ne vont pas produire, et c'est ce qui s'est passé. C'est-à-dire que là, on rentre dans la réalité industrielle, c'est-à-dire que et la réalité du pouvoir. Et en fait, on se rend compte qu'en fait, qu'il faut vraiment envoyer des gens compétents, intègres, intelligents, qui fassent comprendre en fait de manière simple aux populations quel est l'intérêt du pays d'outre-mer. Et en l'espèce, on se rend compte que pendant 26 ans, certains nous ont fait croire, certains responsables, pas tous, nous ont fait croire qu'ils géraient le pays en bon père de famille. Mais en réalité, quand on regarde bien, et c'est pour ça que les populations doivent regarder ça maintenant, en 26 ans, les gouvernements n'ont jamais constitué de réserve budgétaire. Ce qui montre, à part la province nord,
0: hein, moi, je le disais assez fortement tout à l'heure, Edouard, et pardon, parce que Christopher Gigès ou bien Monsieur Metzdorf, à un moment donné, quand il y a eu la crise Covid, quand là, il a fallu emprunter auprès de l'État, l'État, il nous dit de rembourser à des taux. Parce que si on a suivi l'émission qui s'est déroulée avec Monsieur Juanito Wamiton et avec Maurice Boisma, en disant, et Juanito Wamiton, il disait, Madagascar a bénéficié de ces prêts-là, mais à des taux, mais incroyablement bas. Et nous, la Calédonie, mais ils nous ont taxés.
1: La question, c'est qui a négocié? Oui, c'est... Là, on rentre dans le concret, on n'est plus...
0: C'est
1: qui a négocié?
0: C'est qui a négocié ces taux-là?
1: Le sujet, il est, pour revenir à l'énergie, il est fondamental. C'est-à-dire que si Enercal est en difficulté, le gouvernement doit 21 milliards à Enercal, gouvernement local. Mm-hmm. C'est pas le gouvernement national, c'est bien le gouvernement local. Ça, c'est dû au programme de transition énergétique qui a favorisé en fait la création de plusieurs sociétés de panneaux solaires qui ont bénéficié de surprix.
0: Mais sommes-nous capables, d'à un moment donné, de poser un regard assez objectif sur comment est-ce que nous avons géré?
1: Il suffit de réviser les contrats commerciaux, mais on ne l'a pas fait. Vous voyez, c'est le sujet, il est là. En fait, on reproche à l'État...
0: Des choses qu'on n'a pas faites, finalement.
1: C'est nous-mêmes qui l'avons fait. Okay. Enfin, il faut arrêter de dire que c'est l'État. Non. En énergie, c'est la Nouvelle-Calédonie qui est compétente. Après, il y a des sociétés métropolitaines, mais c'est à nous à mieux négocier les contrats.
0: Voilà.
1: C'est tout.
0: Ni de discuter avec eux pour dire qu'ils peuvent gagner, mais c'est du win-win dans l'histoire, enfin, du moins dans la négociation.
1: C'est ça. Et quand on regarde les investissements, c'est un sujet clé, parce que c'est quand on regarde dans le pacte de refondation, il y a une partie nickel et donc forcément une partie énergie. Et là, on va passer à la deuxième question juste avant de terminer. On passera ensuite à la deuxième demi-heure. C'est la question de la reconstruction du tissu économique calédonien. Alors, on est dans le sujet. Entre janvier 2023 et décembre 2025, l'économie calédonienne a perdu environ 12 500 emplois marchands, privés donc, selon les données de l'IDCNC consolidées par l'ISE, soit environ 12% de l'emploi privé total. Les défaillances d'entreprises ont triplé. La capacité d'autofinancement des entreprises a chuté brutalement. Cette contraction est documentée comme la plus forte jamais enregistrée hors épisode de guerre. Donc reconstruire ce tissu productif suppose une politique articulée sur deux versants indissociables. Un, du côté de l'offre. Les entreprises ont besoin de retrouver des conditions de fonctionnement viables. Et là, ça ne concerne pas l'État. Enfin si, mais ça concerne les populations locales, les institutions, les communautés. Pourquoi ? Parce que les conditions de fonctionnement viables, c'est quoi ? C'est des lignes de crédit garanties pour les PME, des allègements temporaires des charges sociales sur les embauches durables, des aides à l'investissement productif conditionnées à la création d'emplois locaux. Ici, on avait tendance à verser des aides, mais sans conditionner à la création d'emplois locaux. L'accompagnement à la reprise des entreprises en défaillance par des dispositifs inspirés du droit métropolitain de la sauvegarde et du redressement judiciaire. Et le deuxième élément, c'est du côté de la demande. Les ménages calédoniens ont besoin de retrouver des revenus pour consommer. Une économie ne se relance pas par la seule politique de l'offre quand la demande s'est effondrée. Et jusqu'à présent, les entreprises n'investissent pas, même avec des charges allégées, s'il n'y a personne pour acheter leurs produits. Plusieurs leviers existent. Par exemple, le soutien temporaire aux revenus des ménages modestes. On sait que les plus modestes dépensent la quasi-totalité de leurs revenus et localement, ce qui maximise l'effet multiplicateur sur le PIB calédonien. Il y a par exemple des investissements publics créateurs d'emplois et de revenus immédiats, par exemple la rénovation thermique du parc énergétique, des infrastructures différées, des équipements publics. Il y a une lutte structurelle contre la vie chère, qui restaure du pouvoir d'achat réel sans dépenses publiques nouvelles. Et là, hein, il y avait un sujet, il y a 15 jours de ça, le gouvernement présenté par M. Giles présentait au vote un texte qui accordait le pouvoir d'injonction de contrôle sur les marges des grossistes au vote du Congrès. Alors, est-ce que vous connaissez le résultat de ce vote ?
0: Je ne serais pas étonné.
1: Bah, il y a eu un rejet. Hein, donc voilà. Donc c'est un peu étrange, hein, parce que bon, on sait que tout le monde. Je vous expliquais juste avant que les prix étaient très chers pour les personnes modestes. Et il faut le savoir, avant le 13 mai, il y avait déjà 50 000 personnes qui vivaient sous le seuil de pauvreté. Selon certaines études, ils sont passés à 70 000. Donc au moment même où on a une augmentation de personnes, l'autorité de la concurrence ne dispose pas du pouvoir de contrôle des marges des grossistes. Mmh. Hein, donc là, on est dans le sujet là. Hein. Hein, la question c'est quelles mesures concrètes les élus, les candidats proposent-ils pour articuler la politique de l'offre, soutien aux entreprises, à la politique de la demande, soutien aux revenus des ménages. Pour reconstruire 12 500 emplois marchands détruits, dans quel calendrier, avec quel financement, ça fera l'objet de la deuxième partie.
0: 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Avant que des mesures soient prises en charge, nous partageons avec vous, avec Édouard, les différentes mesures qui peuvent être envisagées. Édouard.
1: Bien, alors reprenons l'émission. Je reprends la question. Quelles mesures concrètes proposez-vous, les candidats ou les actuels élus, pensant être élus, articulant politique de l'offre, c'est-à-dire soutien aux entreprises, et politique de la demande, soutien aux revenus des ménages, pour reconstruire 12 500 emplois marchands détruits, dans quel calendrier et avec quel financement ? Donc là, en clair, qui va s'occuper, qu'il soit d'un indépendantiste ou loyaliste, hein, qui va s'occuper des restructurations économiques en se mettant forcément à dos les lobbies en place, qui refusent un contrôle des prix et des marges. Ça, c'est... Qui va faire ça ? Pendant 26 ans, on ne l'a pas fait, hein, sauf une année. C'est l'année 2018-2019, c'est le gouvernement Germain qui a mis un contrôle des prix et des marges. Bon, ça ne lui a pas beaucoup porté bonheur en 2019. Du coup, le parti en question a été passé en deuxième position. La question de la politique de la demande, on le sait, on peut répondre à cette question-là en changeant les modalités d'importation. On sait que notre premier fournisseur au niveau des importations, c'est la France, à hauteur de 40%. Mais on sait que dans les 40%, il n'y a que 8% qui sont fabriqués en France. Les 32% qui restent sont fabriqués où, André ?
0: Dans la zone ?
1: Ben oui, en Asie Pacifique, voilà. Donc pourquoi on achète des marchandises qui partent de Shanghai, qui vont jusqu'à Marseille, qui font retour ? La question là, elle est structurelle, hein. Et la question ensuite, pourquoi parce qu'on le sait, on change rien. Vous savez que par exemple, vous mettez un avant-centre dans votre équipe de foot, et puis au bout de 10 matchs, il a toujours pas marqué de but. Donc peut-être qu'on commence, il serait temps de lui poser quelques questions. Est-ce qu'il veut marquer des buts ? Est-ce qu'il a les bonnes chaussures ? Est-ce qu'il court assez bien ? Est-ce qu'il veut plus courir ? Enfin, ainsi de suite, quoi. Et là, les solutions, elles sont simples. Elles sont simples. Hein, je les avais déjà exposées dans d'autres émissions. C'est de neutraliser ce transit par la métropole, par de la fiscalité. Hein, comment mettre en place, par exemple, sur la politique de l'offre, cette fois-ci du côté des entreprises. Favoriser donc l'activité des entreprises. On sait par exemple qu'il y en a deux secteurs qui sont porteurs. Hein, est-ce que vous avez entendu parler par exemple d'un secteur qui est en fait l'un des outils fondamentaux de la reprise de l'activité un peu partout dans le monde, qui s'appelle les zones franches. Mmh. On a parlé de ça.
0: On en a entendu parler.
1: On a parlé de ça. Donc il y avait un texte qui avait été voté en 2021, qui avait en fait eu peu de succès, quand en fait c'était simplement du transfert d'activité au sein d'une province dans une partie de la province. Ça n'allait pas plus loin. Le sujet, en fait, c'est de relier les zones franches à des nouveaux secteurs d'activité. Et ceux qui ont réussi ça, c'est les îles Canaries, qui ont créé des zones franches dans leurs ports, dans deux ports en particulier, Santa Cruz et un autre port qui me reviendra en mémoire. Eh bien, en reliant en fait l'activité portuaire à des zones franches, et puis parce que dans les activités portuaires, il y a naturellement du transbordement de conteneurs, mais il y a aussi, par exemple, des réparations navales, des pêcheries, des conditionnements, c'est-à-dire que la Nouvelle-Calédonie dispose en fait par sa situation géographique d'un positionnement qui est intéressant entre l'Australie et les îles Fidji. Autant pour les réparations de navires que pour les réparations aussi de câbles sous-marins. C'est-à-dire que si vous êtes en Australie et que votre câble a cassé entre la Nouvelle-Calédonie et les îles Fidji, bah vous êtes trop loin. Et si vous êtes à Fidji et que votre câble a cassé entre l'Australie et la Nouvelle-Calédonie, bah vous êtes aussi trop loin. Donc là, cette position intermédiaire de la Calédonie a un intérêt géographique. Et pourquoi on ne le fait pas ? Autre question. Donc là, la question des réformes législatives à engager pour les zones franches, en plus, c'est inscrit dans le pacte de refondation. Donc ça, l'État pourra nous aider pour créer ces zones franches. Et quand on regarde tout ça, on se dit que, par exemple, que dans le cadre d'un transfert de des entreprises de production locale dans une zone franche fiscale et douanière, les services du gouvernement pourraient évaluer les exonérations fiscales et douanières. On ne ferait pas que mettre en place des exonérations, mais on les évaluerait enfin. Et du coup, on aurait des opportunités pour créer de nouvelles immobilisations liées à ces secteurs. Et là,
0: ce que vous dites là par rapport aux zones franches, c'est autant bien poser les fondamentaux pour que ces zones franches soient véritablement des pôles d'attraction, mais pas des pôles d'attraction juste pour relayer un système qui est déjà là, mais au moins cibler des secteurs d'activité qui peuvent être porteurs pour le pays.
1: Oui. Par exemple, moi, actuellement, il y a un secteur qui est très intéressant pour la Nouvelle-Calédonie qui concerne en fait le nickel. Il y a un projet actuellement qui est sorti dans la presse, hein, donc c'est pas un secret. C'est le projet d'Emerald Blast. C'est de l'abrasif industriel. C'est de la transformation de scorie en abrasif. Et il y avait déjà eu une société, une filiale de SLN qui traitait donc les 25 millions de tonnes de scorie basée à Dounianbo. Une autre société est en cours qui s'appelle VPI. C'est une société locale. Qui a signé un partenariat avec un groupe américain qui s'appelle Mineral Tech, un groupe texan. C'est-à-dire que jusqu'à présent, ils étaient en phase 1, c'est-à-dire qu'ils envoyaient les scories au Texas, et ensuite, les scories traitées étaient renvoyées en tant qu'abrasif en Asie-Pacifique, et là, VPI et puis le groupe américain se sont rendus compte que les frais de logistique entre la Calédonie et le Texas, et ensuite entre le Texas et la Chine, en clair, il était plus simple de fabriquer sur place. Donc cette logique-là de transformer localement sur place est intéressante parce qu'en fait, quand on regarde bien le dossier, on se rend compte qu'au bout de 3 à 4 ans, il y a un retour sur investissement. C'est-à-dire que non seulement ça dégage un chiffre d'affaires intéressant, mais les aides publiques qui vont être attribuées à cette société, à ce partenariat, vont être remboursées en 3 ans, sans compter les recettes fiscales qui vont être dégagées. C'est cette logique-là qu'il faut mettre en place. Cette logique-là, jusqu'à présent, on avait plus tendance à investir dans des projets qui n'étaient pas rentables. Là, VPI nous indique nous démontre le contraire, et c'est à mon sens ce qu'il faut généraliser. Alors, les aides publiques qui ne sont pas rentables, il faut les arrêter. On n'a plus les moyens de financer des... Alors, le deuxième exemple, que c'est aussi un exemple récent, c'est qui est encore plus structurant, parce que là, sur le VPI, c'est en fait le traitement des déchets des usines de nickel. Là, le deuxième point, c'est le partenariat qu'a signé la société Montagna, SMGM, avec un groupe américain pour traiter, pour séparer en fait, dans le minerai de nickel, il y a pas que du nickel. Il y a d'autres matières premières. Par exemple, il y a du magnésium. Donc ils envoient du minerai là-bas aux États-Unis et ils séparent les différents minerais dans le nickel. Vous vous rendez compte, si on fait pareil, on fait la même chose que VPI, c'est-à-dire qu'au lieu de l'envoyer aux États-Unis, parce qu'ils le revendent ensuite à l'Asie, on transforme sur place ce nickel, on sépare ce qu'il y a à l'intérieur, et on trouvera d'autres matières premières, et qu'on le sépare sur place, donc avec une valeur ajoutée, et qu'ensuite on le vend directement à l'Asie, naturellement on sait bien que le point clé, ça va être les licences de transformation pour VPI et puis pour l'usine de mais voilà des éléments structurants qui vont relancer véritablement la Nouvelle-Calédonie, mais ça demande aussi des élus conscients de ces enjeux et surtout qui vont mettre en place les enjeux, ces structures, en tout cas favoriser les structures et favoriser la production de valeur ajoutée sur place.
0: Mais est-ce que ça rentrerait pas dans cette... On parle de souveraineté partagée en termes de technologie, en termes de savoir-faire. Est-ce que la Calédonie avec la France, en termes de partenariat, du gagnant-gagnant, ils peuvent pas s'associer ensemble pour mettre en commun leurs moyens pour pouvoir effectivement aboutir à un modèle qui puisse être mieux réparti et puis mieux répondre aux besoins des populations et puis aux besoins de l'économie calédonienne et puis des sociétés métropolitaines?
1: Oui, disons que le gouvernement, les institutions, les provinces, et c'est là qu'il faut une coordination entre les provinces et le gouvernement. Il faut une bonne entente entre le gouvernement et les provinces et le Congrès. La situation est tellement difficile que les disputes d'égo entre les élus pour être président de ci ou président de ça, deviennent ridicules, parce qu'en fait, ce qui compte maintenant, c'est de traiter la question de la vie chère pour les Cayoniens, de traiter la question du transport public qui est sincèrement, en particulier en province sud, est trop cher pour les gens, et troisième temps, de créer de l'emploi, mais pas de l'emploi subventionné. C'est pas de l'emploi qui, du jour au lendemain, va s'arrêter, simplement parce que les finances de la collectivité ne peuvent plus assurer. C'est-à-dire c'est des activités qui créent de la valeur ajoutée par elles-mêmes. Et là, VPI nous le démontre, Montagna nous le démontre, et puis il y a d'autres sociétés qui nous le démontrent. Je parle par exemple des cacaos du Pacifique. Voilà, l'exportation, l'industrie pour l'exportation est le sujet. Naturellement, on revient à ce que vous posiez auparavant, c'est le coût de l'énergie pour l'industrie. Et là, le fait d'avoir affaibli Enercal, c'est un coût pour tout le monde en réalité. C'est là où les intérêts peuvent être contradictoires entre la collectivité d'outre-mer et l'État. Enfin, en tout cas, entre la filiale de la multinationale. Donc là, on pourrait demander effectivement l'assistance d'un organisme de régulation de l'énergie, bien connu, la CRE, pour enfin avoir des éléments. Parce que là, bon, pour Enercal, on sait que Enercal produit, transporte, mais ne prend que 40% de la distribution. Alors l'argument, c'est de dire que Enercal ne doit pas être un monopole, mais qui a le monopole en réalité quand une filiale, elle, contrôle 60% de la distribution? En fait, c'est la filiale, c'est pas Enercal. Parce qu'en fait, la partie qui rapporte le plus d'argent, c'est bien la partie distribution.
0: Mais ce débat-là, à un moment donné, les Calédoniens peuvent le poser. Tout à l'heure, on disait... Arrêtons de pointer, de dire c'est la responsabilité de l'État. Entre Calédoniens, est-ce que sur le secteur de l'énergie, est-ce que nous pouvons avoir ce débat-là et puis en disant voilà notre situation et comment est-ce qu'on peut aller sur un autre modèle beaucoup plus durable et beaucoup plus équilibré?
1: Disons que ça, le secteur du nickel, de l'énergie, en fait, pose la troisième question. Elle ne pose pas que la question des relations entre la filiale et le gouvernement. Elle pose la question de la filiale avec le gouvernement et avec les élus communaux. Parce que les contrats de distribution d'électricité se signent avec les communes. Et on sait bien naturellement que la commune la plus importante de la ville de Nouméa, à plus de 100 000 personnes dans cette ville. C'est elle qui, en fait, a contribué pour une grande part au chiffre d'affaires de cette filiale. La question, maintenant, c'est de savoir, est-ce que ça peut perdurer ? Parce que cette question a été posée, je dirais, il y a 15 jours de ça au Congrès, où, on le sait tous, le gouvernement a une dette. Parce qu'en fait, la dotation de compensation qui devait être versée pour justement compenser le fait de surpayer le prix de l'électricité produite par les sociétés de panneaux solaires, il devait avoir une compensation au moins d'un milliard. Maintenant, cette dotation n'a jamais été versée, enfin en partie. Il n'y a eu que le gouvernement Mapu qui l'a versée, et une petite partie par le gouvernement Ponga. En clair, on est à 21 milliards, et là, le texte qui avait été proposé il y a 3 semaines de ça était de reporter le paiement de ces 21 milliards, parce qu'en fait, ils avaient décidé qu'ils devaient verser 4 milliards sur les 21, et bon, ben, ce dossier a été reporté d'un an. En clair, ça reporte le problème au gouvernement suivant. Donc on en est là. On en est là. Hein. Il faut changer de logique. C'est-à-dire que il faut régler la question énergétique. La question énergétique. Vous savez qu'en Polynésie, il y a un seul organisme. Hein. Et ça se passe bien. Hein. Donc tous les pays du monde contrôlent leur partie énergétique. Tous.
0: Sauf ici.
1: Bon, après, s'ils l'abandonnent, après, ils ont des grands problèmes. Hein. Par exemple, la France des années 60, elle fonctionnait sur l'énergie nucléaire, qui était complètement indépendante. Bon, le jour où ils se sont mis à arrêter leur four nucléaire et acheter du pétrole russe et puis après du pétrole américain, maintenant ils ont des grands problèmes de coûts de production. Donc c'est ce que vous dites, et en fait un vrai sujet, c'est de savoir qu'est-ce qu'on veut.
0: Dans les programmes, donc il va falloir attendre dans la course au provincial, puisque la course, du moins les dates sont déjà fixées, c'est être attentif à ces différentes listes-là qui vont devoir proposer pour aider les auditeurs à choisir, à bien choisir les candidats, mais au moins, ou plutôt ceux qui vont porter une voix où on change les choses et puis on puisse amener quelque chose, améliorer le quotidien des gens. Quel autre indicateur pour leur permettre de faire un choix parmi, on a entendu hier cette union sacrée qui s'est mise en place. J'espère que c'est pas une union sacrée pour continuer à prolonger l'ancien modèle. Est-ce que à l'intérieur de cette union sacrée de la droite, est-ce qu'il y a une volonté à l'intérieur de modifier les différents paramètres de notre économie?
1: Oui, bon, ça peut être réglé assez rapidement. Vous prenez la photo de l'avenir en confiance de 2019 et vous prenez la photo actuelle du 18 mai 2026. Il y a des gens qui ont disparu, hein, c'est plus les mêmes personnes. Donc, on voit bien que c'est des alliances de circonstances, on le sait. C'est ensuite le partage d'élus sur les listes. La question, c'est que tout ça, c'est ces jeux politiques qui sont classiques, hein, il n'y a pas de critique là-dessus. Est-ce que ça répond aux besoins des gens ? Manifestement, non. Ça ne répond pas à la vie chère, ça ne répond pas à la création d'emplois, ça ne répond pas aux investissements pour reconstruire le pays. Et il serait temps qu'en fait, certains élus sortent de leur positionnement d'opposition forcément à quelqu'un qui est différent, qui est de l'autre bord, et traitent les questions structurellement.
0: Là, on est, mais parmi les points...
1: Pour arriver à ce point-là, il faut être mature.
0: Mais cette maturité-là, rien n'empêche les différents partis qui vont participer au provincial. La question concernant l'énergie, à un moment donné, on peut avoir les différentes lignes de conduite en disant quels vont être les choix de ces courants de pensée. Et si on peut parler de courant de pensée, parce que là, vraiment, avec la façon dont on a géré notre secteur d'activité énergétique, c'est vraiment lamentable.
1: Je vous laisse l'appréciation. Le sujet,
0: mais
1: il
0: le,
1: est...
0: Mais le score, il est là. Je dis, c'est lamentable, parce que le score, il est en notre défaveur. C'est-à-dire, on est quelque part patriote, on défend notre pays, mais quand on voit ces dettes-là sur la table, il y a quelque part, ça a bugué, quoi. Qu'est-ce qui a bugué?
1: La gestion du pays, voilà. C'est, en fait, il y a un déclassement qui a commencé à s'opérer à partir... Comme les bonnes années, c'était 2004-2019, où il fallait justement thésauriser les excédents. pour passer ensuite, on savait pas qu'il y avait les crises, mais bon, tout le monde sait qu'il faut thésauriser. Quand les crises se sont succédées à partir de 2019-2020 jusqu'à maintenant, bah là forcément on est on a été géré par des cigales, voilà. Hein, je reste poli. Ou même aider, bon, il y a d'autres qualificatifs, mais on aurait dû avoir des fourmis, voilà. Mais alors, ceux qui ont prévenu qu'il fallait être fourmis ont été détruits professionnellement, voilà. Hein, ça, il faut le dire. Et donc le sujet, il est pour la question suivante.
0: Il nous reste 12 petites minutes. Quels seraient les points que les listes, ils doivent faire attention pour que concrètement il y ait une certaine sincérité. On parlait d'intelligence, sincérité et intégrité. C'est pour que ceux qui doivent être sur les listes et puis qui doivent porter les dossiers, quel autre dossier capitaux
1: le nickel, porter le nickel et la diversification. Actuellement, il y a un sujet qui est intéressant, qui a été évoqué par certaines personnalités. C'est la question des titres miniers, sur les enchères pour les titres miniers. Hein, ça sort en ce moment. Aujourd'hui, en Nouvelle-Calédonie, les titres miniers sont attribués par autorisation administrative sans mise en concurrence financière entre opérateurs. Or, l'Inde a basculé sur un système d'enchères en 2014 pour le charbon et le minerai de fer, après un arrêt de la Cour suprême indienne invalidant le système d'attribution discrétionnaire. Le Brésil utilise ce système sans mise en concurrence financière entre opérateurs. Or, l'Inde a basculé sur un système d'enchères.

0: les conditions ne sont pas encore réunies tant que les concessions classiques et les usines actuelles ont du mal à être reprises. Mais dans l'hypothèse où le nickel irait mieux, cela semble envisageable. Après, il y a des estimations, j'ai regardé ça, ça pourrait nous rapporter entre 30 et à 45 milliards. Donc la question aussi, elle est... Est-ce que vous êtes favorable à ce que la Calédonie adopte un système d'enchères concurrentielles pour le renouvellement de ses têtes minières? Voilà, un vrai sujet. Et puis, l'actualité récente, c'est sorti la semaine dernière, mais bon, en fait, c'est un sujet qui... Il y a deux actualités récentes sur le nickel qui sont sorties. La semaine dernière, c'était l'officialisation, en fait, d'une alliance entre l'Indonésie et les Philippines pour partager leur quota d'extraction de minerais et de nickel transformé. Ça ressemble pas à quelque chose, ça?
1: Eh ben, on dirait que vous êtes en tête, ça vous, les sujets qu'on abordait dans cet espace-là avec l'Open.
0: C'est ça, on y est. Ça veut dire qu'il est plus facile de convaincre des Indonésiens et des Philippins que des Calédoniens. Et donc, la question, c'est pourquoi? Pourquoi il est si difficile de convaincre nos élus calédoniens qu'il faut faire cette alliance? Si on creuse bien, on va vite trouver les réponses. Le sujet, il est... vous pouvez produire... l'État va nous aider au niveau énergétique, d'accord. En contrepartie, l'État nous demande une stabilité institutionnelle. Mais même si on arrive à produire ce nickel transformé, hein, c'est du ferro-nickel, du naché ou alors de la matte, encore faut-il le vendre à un prix qui soit compétitif. Et pour relever les prix, il n'y a qu'à s'allier avec nous, les exportateurs. En attendant, vous allez me dire, oui, mais les Chinois diront non. Ben, c'est ce qui s'est passé dans les années 70 avec l'OPEP. Les États-Unis étaient contre. Ben, vous voyez ce qui s'est passé au Moyen-Orient. Les bâtiments, les routes, les trains, etc. Ils sont construits des compagnies aériennes, etc. Donc le sujet, c'est pourquoi on ne veut pas changer. Le vrai sujet est là. Pourquoi les élus caillons ne veulent pas changer?
1: Mais sinon, au lieu de poser de cette manière la question, pourquoi la majorité, pourquoi une majorité ne se dégage pas en faveur de ces dossiers de fonds-là pour changer structurellement? Vous utilisez le mot tout à l'heure. Vous avez identifié des dossiers de fonds pour véritablement changer parce qu'il s'agit d'un problème de modèle économique.
0: C'est ça. Ça veut dire que le modèle économique basé sur l'exportation de minerais et l'importation de biens et services à valeur ajoutée, on en vient quand même à des incohérences totales. Hein. La Calédonie, c'est 98% d'océan. Mmh. Hein. C'est 2% de terre. Et qu'est-ce qu'on fait? On importe des poissons surgelés. Non mais... Vous voyez l'incohérence?
1: C'est grave.
0: C'est... Alors, on mange des boîtes de sardines tous les jours qui nous viennent du Maroc. Vous voyez, il y a un moment, il faut arrêter. Quoi. Pourquoi il faut s'arrêter? C'est simplement les consommateurs n'ont plus de sous. Donc il faut changer de système et remettre en activité les coopératives dans les tribus pour produire par exemple du chanvre. On sait que le chanvre, la production de chanvre médical, c'est un marché mondial qui fait plus de 10 000 milliards CFP. 10 000 milliards CFP. On prend 2%, on est de ce chiffre-là. Et ça passe. La question, c'est pourquoi on ne le fait pas, hein? Pourquoi on ne l'a pas fait depuis 26 ans? Pourquoi on attend toujours maman la France quand on a des difficultés? Pourquoi on ne thésaurise pas les excédents fiscaux en 2012?
1: Il ne faut plus poser la question de cette manière-là, à mon sens.
0: Alors, c'est sous quelle forme?
1: Quelle majorité disposée au Congrès?
0: Totalement. Alors, justement, on va terminer sur ce sujet important. Il nous reste 5 minutes pour engager toutes les réformes qu'on a présentées. Hein. Pour ma part, j'ai préparé déjà toutes ces marges, toutes ces fiches, hein. Fiches économiques, juridiques, financières, sur les chantiers de réformes économiques, pour qu'enfin on atteigne une autonomie, qu'on ait des relations apaisées avec toutes les communautés. Et parce que du coup, avec ce type de réforme, chacun a sa place. C'est ça, le truc. Parce que si le 13 mai, effectivement, on sait que c'était une bataille politique, mais on sait aussi qu'une partie de la population est mise de côté. Donc si on met en place des structures économiques

0: ou chacun sa place, ou être soigné par du personnel de santé mélanésien, c'est plus un problème. Ou avoir des ingénieurs mélanésiens, c'est plus un problème. Et ça change la structure, la mentalité des gens. Parce qu'il nous faut, plus d'ingénieurs qui nous créent les entreprises. Il nous faut plus de personnel de santé qui soigne les personnes en Calédonie. Et pour tout ça, ça veut dire, vous l'avez dit, hein, il faut se réveiller. Et il faut naturellement avoir une majorité au Congrès. Pas forcément à la province, hein, mais au Congrès.
1: Au Congrès.
0: Au Congrès, c'est là où, sur les 54 élus, il faut avoir 28 élus pour la majorité. C'était justement la question qui avait été posée l'année dernière ou la semaine d'avant sur le texte sur le contrôle des prix des marches. L'élu du moment avait motivé sa demande de deuxième lecture, de renvoi donc, parce que il n'y avait que 29 élus sur 54 et que la majorité c'était 28. Ce qui pose la question de la présence des élus au Congrès. En séance publique et en commission. Parce que les textes, avant de passer en séance publique, ils doivent être examinés
1: en commission.
0: En commission. Bon, ils ont été proposés en général par le gouvernement au travers de ses directions, qui rédigent les lois de pays, les délibérations et les arrêtés. Ça veut dire qu'il nous faut des élus qui sachent lire un arrêté, qui comprennent la fiche d'impact d'un rapport du gouvernement, et qui voient, en fait, non seulement l'impact du texte en question, mais surtout la vision de ce texte. Et là, ça veut dire qu'il faut des gens formés.
1: Et c'est là où on voit que c'est dans les commissions, effectivement, que tout se joue, tout se prépare, et puis tout s'obtient, enfin du moins, essayer de convaincre les uns et les autres. Quand on travaille en commission, vous disiez bien préparer les dossiers et bien persuader, arriver à convaincre ceux qui sont en face, ceux qui ne veulent pas faire évoluer les choses.
0: C'est ça. Et par exemple, il y a un sujet qui est passé la semaine dernière en commission du Congrès. Il y avait un texte pour réviser le règlement intérieur du Congrès, obligeant le membre du gouvernement à être présent pour présenter son texte.
1: Mmh. Ouais.
0: Ça concerne beaucoup de monde, ça ne concerne pas uniquement les élus du Congrès. Parfois, les membres du gouvernement n'est pas là. Mmh. Pour des textes importants, hein, c'est pas... Et qui envoie son chef de cab pour le représenter.
1: Mmh. Édouard, je voudrais terminer cette émission. La semaine prochaine, je vais recevoir, ici dans la case de l'économie, le président de l'autorité de la concurrence. Si vous aviez des questions à poser à cette instance qui fait aussi, qui a un rôle aussi dans le monde économique, pour vous, jusqu'à l'heure actuelle, bon, ça fait, je pense, ces deux mandatures qui existent où l'autorité de la concurrence fait son travail. Quels seraient les constats que vous faites par rapport à cette, les constats ou des questions que vous voudrez poser au président de l'autorité de la concurrence?
0: Je salue monsieur Reuterer que je connais. L'autorité de la concurrence a un rôle qui est important. Moi et d'autres, on a poussé à la création de l'autorité de la concurrence dans les années 2010. Entre 2010 et 2013, et bon, ça a été créé juste après. La première question, le pouvoir d'injonction, le contrôle des prix et des marges, si vous l'aviez, qu'est-ce que vous feriez? Déjà, hein. Deux, la question, c'est comment le fait que il y ait des oligopoles sur des secteurs clés qui sont la distribution de produits alimentaires, sur les par exemple les établissements de crédit. C'est par exemple si on avait des établissements de crédit australiens ou néo-zélandais, ça changerait les choses. On aurait accès à d'autres financements. Comment on pourrait justement varier la composition des filiales pour avoir accès à nos voisins Asie-Pacifique? La question est là parce qu'en fait on le voit bien, pour simplement signer une convention économique avec le Vanuatu, c'est quasiment impossible. Il a suffi de la polémique il y a 15 jours de ça pour que le gouvernement arrête les relations avec le Vanuatu. La question, c'est plutôt, il faut développer nos relations avec nos voisins. Hein, c'est un peu comme si on disait à la France, non, vous n'avez pas le droit de développer vos relations avec l'Allemagne qui est juste à côté.
1: Et Édouard, vous disiez que la Polynésie est bien en avance.
0: Oui, la Polynésie dispose depuis 2004 de la compétence des relations extérieures avec tout État. Naturellement, il y a un contrôle du Conseil des ministres, avec certains États, pas tous les États, naturellement, on peut comprendre, c'est pas un sujet. C'est, mais elle dispose de cette compétence depuis 2004, et nous, on est en 2026.
1: Bon, c'est toujours pas changé.
0: C'est toujours pas signé, c'est des éternelles discussions. Et enfin, pour terminer la question, bon, on sait bien que dans 15 jours, les listes seront établies, hein, en tout cas finalisées. Il est temps de mettre des gens intelligents, hein, qui comprennent que il faut intégrer tout le monde dans ce modèle de société qui va arriver. Les générations précédentes n'ont pas réussi à faire ce deal. Hein, on le voit chez les jeunes gens, il y a moins de différenciation entre les communautés. Les communautés se mélangent. Bon, ma famille, nous, on est des métis. Je pense que c'est ça, c'est dans cette direction-là que la CAUNI s'en va. Hein, et ça permettra, en fait, de se respecter les uns les autres. Et c'est ça, l'avenir du pays.
1: Un mot pour terminer, une devise, une phrase que vous voulez...
0: Toujours la même. Là où il y a une volonté, il y a un chemin. Maintenant, il faut rassembler tout le monde autour de ce projet. Retrouver la paix, rassurer les investisseurs, retrouver de la stabilité, convaincre l'État que nous voulons reconstruire ce pays où chacun aura sa place. Et à partir de là, bon, bah, le Pacifique sera la plus belle zone, du pays, ou de l'Asie-Pacifique en tout cas. Voilà.
1: Édouard, merci beaucoup.
0: Merci, et puis à la prochaine réunion, sans doute en juin.
1: Merci beaucoup Édouard Léonie dans la case de l'économie. C'est un rendez-vous mensuel pour pouvoir faire une lecture, analyse de la situation de notre économie au regard de ce qui se passe dans la région, mais aussi au regard du monde. Comme on vous l'a annoncé, lundi prochain, ça sera avec le président de l'autorité de la concurrence. Merci de votre fidélité et puis bon après-midi à tous.

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Voilà une émission consacrée donc à l'économie avec bien sûr Rouma Media partenariat avec Radio Tido. 13h35 minutes et nous poursuivons donc sur ces quelques notes de musique jusqu'aux alentours de 15h. 15h bien sûr, comme chaque après-midi, vous avez notamment rendez-vous avec le journal du Pacifique.

0: Allez, excellent après-midi à tous et à toutes. Eh bien, c'est avec ces deux superbes chansons, donc signées du groupe Mayhem, donc extrait de leur dernier album, et puis le groupe Yai Tradi, que nous retrouvons donc cette fois-ci nos pages de publicité avant de retrouver le journal du Pacifique.
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Eh bien, vous écoutez Radio Tidou, c'est l'indicatif de notre journal du Pacifique. Eh bien, du côté des îles Salomon, c'est fait chez Matthew Well, a été élu premier ministre des îles Salomon par 26 voix contre 22. L'ancien chef de l'opposition des îles Salomon, Matthew Well, a été élu nouveau premier ministre des îles Salomon après avoir remporté la victoire lors d'un vote parlementaire vendredi. Well a battu l'ancien ministre des Affaires étrangères, Peter Chanel, à Kovaka, par 26 voix contre 22 lors d'un vote secret organisé au Parlement suite à la destitution de l'ancien Premier ministre Jeremy Manelli lors d'un vote de défiance la semaine dernière. Well, chef du Parti démocratique des îles Salomon, est député d'Aouké Langalonga et est entré pour la première fois au Parlement lors d'une élection partielle en 2008 et a depuis conservé son siège lors des élections nationales de 2010, 2014, 2019 et 2024. Figure de l'opposition de longue date, Well a vivement critiqué l'accord de sécurité conclu en 2022 entre les îles Salomon et la Chine. Bien qu'il ait auparavant demandé la dénonciation de cet accord, les observateurs politiques s'attendent à ce que son gouvernement maintienne des relations avec la Chine et l'Australie. S'exprimant devant le Parlement après son élection, Well a déclaré que son gouvernement se concentrerait sur la responsabilité et les réformes. C'est un grand privilège et un honneur d'être élu votre Premier ministre aujourd'hui, a-t-il déclaré. Le gouvernement que je dirige fera tout son possible pour vous servir. Aidez-nous à rester responsables et redevables. Lorsque nous agissons comme si nous étions vos seigneurs, veuillez nous rappeler que nous sommes vos serviteurs. Well a reconnu les défis auxquels le pays est confronté dans un contexte de tensions géopolitiques mondiales. Nous prenons nos fonctions de gouvernement à un moment difficile compte tenu de la situation mondiale actuelle. Nous ne sommes pas à l'abri des conséquences de ces événements géopolitiques, a-t-il déclaré. Chers compatriotes des îles Salomon, le changement est en marche. Ces changements sont nécessaires et risquent d'être douloureux. Je vous demande de vous joindre à votre gouvernement et de vous impliquer pleinement dans ce processus, a-t-il déclaré. Et puis, du côté de Niue, Tangelangi est réélu premier ministre de ce pays du Pacifique. Dalton Tangelangi a été réélu premier ministre de Niue, prolongeant ainsi son mandat après les élections générales qui se sont tenues dans le pays au début du mois. L'Assemblée de Niue a confirmé jeudi la nomination de Tangelangi conformément au système politique non partisan du pays après les élections nationales du 2 mai. Le nouveau président de l'Assemblée, Billy Talangi, a également été confirmé lors de la séance. La réélection de Tangelangi assure la continuité de la direction gouvernementale alors que Niue entame une nouvelle législature. Niue fonctionne selon un système politique sans parti où les membres de l'Assemblée élisent le Premier ministre et le président de l'Assemblée à l'issue des élections générales. Les élections du 2 mai ont déterminé la composition de la nouvelle Assemblée qui a officiellement désigné Tangelangi pour continuer à diriger le gouvernement. Tangelangi occupe le poste de Premier ministre depuis 2020 et a supervisé des dossiers nationaux clés, notamment la relance économique, la résilience climatique et l'engagement régional dans le Pacifique. Pacte signé, les Mélanésiens s'engagent à protéger et à gérer durablement l'océan Pacifique. Le Premier ministre de Papouasie-Nouvelle-Guinée, James Marape, aux côtés du Premier ministre fidjien Sitiveni Rabuka et du Premier ministre Vanuatu Jotamnapat, ont officiellement signé la déclaration historique du corridor océanique mélanésien de réserve Moror à la PEC House lors du sommet sur l'océan Pacifique. Le MOCOR est un réseau sous-régional emblématique d'air marine protégée, AMP, interconnectée. Il réunit 5 territoires du Pacifique, notamment la Papouasie-Nouvelle-Guinée, les îles Salomon, Vanuatu, Fidji et Kanaky-Nouvelle-Calédonie afin d'établir des cadres communs de gouvernance des frontières, d'application de la loi et de recherche en sciences marines. Cette déclaration historique témoigne d'un engagement mélanésien fort et uni à protéger et à gérer durablement l'océan Pacifique pour les
générations futures en renforçant la coopération régionale en matière d'action climatique, de conservation marine et de gouvernance des océans, solidarité régionale du Pacifique. Cette initiative vise à harmoniser les priorités nationales et régionales en renforçant la conservation maritime et la résilience climatique le long de leur corridor marin commun. Lors du premier sommet mélanésien sur les océans de 2026, les dirigeants du Pacifique se sont unis au Premier ministre de Papouasie-Nouvelle-Guinée-Marapé pour promouvoir la collaboration régionale et une gouvernance durable des océans. La cérémonie de signature s'est déroulée en présence de Peter Thompson, envoyé spécial des Nations Unies pour les océans. Bien que les îles Salomon n'aient pas pu participer en raison de leur processus électoral en cours pour le poste de Premier ministre, leurs dirigeants se sont dit confiants que les îles Salomon rejoindraient bientôt cette importante vision régionale. Le Premier ministre Marapé a déclaré « Ensemble, nous sommes les gardiens de l'océan Pacifique, unis pour notre peuple, notre environnement et notre avenir. Ensemble, nous défendons la protection de notre Pacifique bleu et la prospérité de la Mélanésie grâce à un leadership et une action partagée », a déclaré le Premier ministre papouasien, M. Marapé. De son côté, la France soutient l'initiative en faveur de l'océan Pacifique lors du sommet mélanésien. La France a apporté son soutien aux efforts mélanésiens pour protéger l'océan Pacifique. L'ambassadeur de France en Papouasie-Nouvelle-Guinée, Pierre Fournier, déclarant aux dirigeants réunis au sommet mélanésien sur l'océan que le Pacifique jouerait un rôle décisif dans la mise en œuvre des engagements mondiaux en matière d'océan. S'exprimant lors du sommet de Port Moresby, M. Fournier a déclaré que la France restait attaché à la préservation des océans et soutenait un renforcement de la coopération régionale en matière de protection marine, de gestion des pêches et de sécurité maritime. Notre action commune pour enrayer la dégradation alarmante de la santé des océans, notre engagement en commun à protéger au moins 30% des océans d'ici 2030 et l'adoption du traité sur la haute mer ou accord BBNJ témoignent véritablement de notre contribution à la protection de plus de la moitié de la planète, a-t-il déclaré. Pour n'y allier les discussions du sommet au résultat de la troisième conférence des Nations Unies sur les océans qui s'est tenue à Nice en juin 2025, où la France a co-organisé la réunion avec le Costa Rica. Il indiquait que la conférence avait abouti au plan d'action pour les océans de Nice et qui comprenait des engagements politiques et des actions volontaires ayant un impact significatif dans la région Pacifique. Et le Pacifique avec le plus grand océan, l'impact est le plus important sur la mise en œuvre de ce résultat, a-t-il déclaré. L'envoyé français a également souligné l'importance de ratifier l'accord sur la biodiversité au-delà de la juridiction nationale BBNJ, affirmant qu'il renforcerait les efforts de protection de la biodiversité en haute mer et soutiendrait les initiatives de corridors marins régionaux promus par les pays du Pacifique. Fournier a déclaré que la France investissait massivement dans le Pacifique à travers ses territoires de Kanaky-Nouvelle-Calédonie, de Polynésie dite française et de Wallis et Futuna, qui gèrent ensemble une zone économique exclusive de 6,5 millions de kilomètres carrés. La France contribue de manière significative à la durabilité, à la prospérité et puis à la sécurité de la région, a-t-il souligné. Il a présenté les grandes lignes du soutien régional apporté par la France à travers la surveillance des pêches, le contrôle maritime et les opérations humanitaires, notamment le soutien à l'Agence des pêches du Forum des îles du Pacifique, FFA, par le biais de déploiements navals et d'opérations aériennes de patrouille. Le soutien continu de la France à l'opération FFA par le déploiement de navires de la marine et d'avions de patrouille représente en moyenne 130 jours en mer et 50 heures de vol par an pour un coût de 2 millions d'euros par an, a-t-il déclaré. Fournier a indiqué que les territoires français du Pacifique étendaient également leurs aires marines protégées, citant la déclaration par la Polynésie dite française de l'intégralité de sa ZEE de 5 millions de kilomètres carrés comme aires marines protégées et le moratoire
mémoire de 50 ans de la Kanaky-Nouvelle-Calédonie sur l'exploration et l'exploitation des ressources minérales des fonds marins. Grâce à des politiques publiques et locales aussi proactives, aux mesures de suivi et de contrôle mises en œuvre par le gouvernement dans ce contexte et à la stratégie régionale à 14 volets de la France, le Pacifique peut compter sur nous, a-t-il déclaré. L'ambassadeur a également réaffirmé l'engagement de la France en faveur de la coopération régionale en matière de sécurité, de l'action climatique et du multilatéralisme. La France, membre permanent du Conseil de sécurité, est à la fois votre ami et votre voisine, a déclaré Fournier. Nous partageons la même vision, nous partageons les mêmes valeurs. Vous pouvez compter sur nous, a-t-il déclaré. Un visionnaire du MSG défend la déclaration du DON comme un rempart contre l'éco-blanchiment mondial. Léonard Louma, ancien directeur général du secrétariat du groupe de Lance mélanésien MSG, a publié mercredi une défense de la déclaration du DON, la qualifiant de réaction radicale et nécessaire contre l'apathie climatique internationale et l'éco-blanchiment. S'exprimant le troisième jour du sommet mélanésien sur les océans de 2026, Louma a détaillé les motivations stratégiques de l'accord, le présentant comme un outil essentiel pour maintenir l'attention sur le changement climatique et la dégradation de l'environnement. Louma avait remarqué que ces déclarations étaient nées d'une profonde frustration face au statu quo mondial. Il a déclaré que les résultats de la COP27 en Égypte étaient décevants et que les pays riches n'avaient toujours pas atteint l'objectif promis de 100 milliards de dollars américains de financement annuel pour la lutte contre le changement climatique. Nous avons constaté que les principaux émetteurs mettaient en place des mécanismes d'éco-blanchiment pour se dédouaner de toute responsabilité, a déclaré Louma lors du sommet. Nous ne voulions pas que les gens oublient nos préoccupations, a-t-il déclaré. La déclaration du DON était l'occasion de dire à la communauté internationale que nous ne sommes pas de simples spectateurs, mais que nous avons été des leaders proactifs dans ce domaine bien avant même l'élaboration des objectifs de développement durable des Nations Unies. La déclaration du DON n'est pas simplement une déclaration d'intention, mais une feuille de route pour une action régionale radicale et ambitieuse. Louma a mis en lumière plusieurs piliers clés. Non en prolifération des combustibles fossiles, le MSG s'est mis pour une transition énergétique en abandonnant progressivement les combustibles fossiles afin de stimuler les investissements dans les énergies alternatives plus propres. Interdiction de l'exploitation minière des grands fonds marins afin de protéger les écosystèmes marins. La déclaration engage les membres du MSG à observer un moratoire sur l'exploitation minière des grands fonds marins dans leurs juridictions respectives jusqu'à ce que des recherches scientifiques puissent déterminer pleinement les impacts environnementaux. Mise en garde nucléaire, Louma a réaffirmé la position de la région contre le rejet de matières nucléaires traitées dans le Pacifique, exhortant le gouvernement japonais à faire preuve d'une extrême prudence suite à la catastrophe de Fukushima en 2011. Plastique à usage unique, un engagement en faveur d'une interdiction totale visant à accélérer la transition vers les produits naturels et biodégradables. Louma a directement lié ses déclarations à l'architecture juridique régionale, soulignant qu'une économie mondiale prospère exige à la fois une volonté politique et un savoir-faire technique. Il a déclaré que la déclaration du DON fournit la volonté politique nécessaire aux membres du MSG pour exploiter l'économie bleue, l'utilisation durable des ressources océaniques pour la croissance économique. Les opportunités ne peuvent être pleinement exploitées si les financements et l'expertise technique nécessaires ne sont pas disponibles dans nos pays, a-t-il déclaré. La déclaration de DON exige que ces lacunes soient comblées de manière appropriée. Louma a également exhorté les nations mélanésiennes à être fières de leur histoire en matière de défense du climat. DON fait partie intégrante des efforts visant à fournir un cadre juridique
politique pour les actions concrètes, a déclaré Luma. Cela a créé un écosystème où l'économie bleue peut se développer avec la participation réelle de notre population, a-t-il déclaré. Eh bien, la Papouasie-Nouvelle-Guinée défend l'unité mélanésienne en matière de protection des océans. La Papouasie-Nouvelle-Guinée présente le sommet mélanésien sur les océans de 2026 comme une plateforme majeure pour l'unité régionale, l'action climatique et la gouvernance des océans. Ses dirigeants appelant à une coopération renforcée pour protéger les ressources marines du Pacifique et faire face aux menaces environnementales croissantes. Justin Katieko, ministre des Affaires étrangères de Papouasie-Nouvelle-Guinée, a déclaré que le sommet renforcerait la solidarité mélanésienne et donnerait plus de poids à la voix de la région sur les questions océaniques mondiales. Le sommet des océans mélanésiens témoigne de manière irréfutable de notre solidarité régionale et du rôle essentiel de la diplomatie dans la sauvegarde de notre domaine maritime. En tant que nation mélanésienne, nous sommes unis non seulement par la géographie, mais aussi par une responsabilité permanente de défendre nos priorités océaniques et communes sur la scène internationale. Katieko a déclaré que le sommet offrirait une plateforme stratégique aux pays pour renforcer leur partenariat et leur coopération en matière de gouvernance des océans, de résilience climatique et de développement durable. Le sommet mélanésien sur les océans 2026 constitue une plateforme stratégique pour renforcer les partenariats, amplifier notre voix collective et catalyser une coopération de haut niveau en matière de gouvernance des océans, de résilience climatique et de développement durable. Le ministre des Pêches de Papouasie-Nouvelle-Guinée, Jel Tawong, a déclaré que les nations du Pacifique devaient renouer avec les savoirs traditionnels et prendre des mesures urgentes contre la pollution et la dégradation de l'environnement. Nos ancêtres savaient comment préserver nos océans. Pourtant, la pollution continue de faire des ravages et à supplanter leurs connaissances et leurs pratiques. Le sommet de l'océan mélanésien sera notre voix. Soyons la génération qui façonnera notre avenir. Ce sommet devrait rassembler les nations mélanésiennes autour des priorités communes en matière de durabilité, de conservation marine et de gestion responsable des océans. Le ministre de l'Environnement, de la Conservation et puis du Changement Climatique de Papouasie-Nouvelle-Guinée, Simon Kilepa, a averti que les pays mélanésiens restent extrêmement vulnérables aux impacts du changement climatique. Nos océans sont en première ligne face au changement climatique et la région mélanésienne est parmi les plus vulnérables. Le sommet des océans mélanésiens offre une plateforme essentielle pour promouvoir des solutions qui protègent les écosystèmes marins tout en renforçant la résilience climatique. Qu'il n'ait pas déclaré que la coopération régionale serait essentielle pour favoriser la conservation, l'adaptation et la gestion durable des océans. Grâce à la collaboration, à l'innovation et à la responsabilité partagée, nous pouvons mener des actions concrètes en matière de conservation, d'adaptation et de gestion durable des océans afin de garantir un avenir plus sain pour nos populations et notre planète. Le Premier ministre de Papouasie-Nouvelle-Guinée, James Marape, a déclaré que le sommet devait aller au-delà des déclarations et se traduire par des actions concrètes pour les communautés du Pacifique. Le sommet mélanésien sur l'océan est une occasion cruciale de transformer le leadership du Pacifique en actions concrètes. Notre océan est essentiel à notre sécurité alimentaire, à nos cultures, à nos économies et à notre résilience climatique. En travaillant ensemble, nous pouvons protéger notre biodiversité marine, renforcer les moyens de subsistance durable et bâtir un avenir pour les océans fondés sur le permaculture, à nos économies et à notre résilience climatique. En travaillant ensemble, nous pouvons protéger notre biodiversité marine, renforcer les moyens de subsistance durable et bâtir un avenir pour les océans fondés sur le partenariat, la responsabilité et la prospérité partagée. Les organisations

Engagement en faveur de la protection du Pacifique Bluff. Le sommet malanésien sur l'océan 2026 représente un moment décisif pour les nations du Pacifique afin de promouvoir une gouvernance durable des océans et de réaffirmer notre engagement commun à protéger le Pacifique Bleu pour les générations à venir, a déclaré le Premier ministre papou-néo-guinéen James Marape. Le gouvernement de Vanuatu approuve une nouvelle version de l'accord de Nakamal avec l'Australie. Le gouvernement du Vanuatu a donné son feu vert à une nouvelle version de l'accord historique de Nakamal avec l'Australie. Les deux nations semblant de plus en plus susceptibles de parvenir à un accord de compromis après des mois de négociations parfois difficiles. La chaîne ABC a appris que le Conseil des ministres du Vanuatu a approuvé jeudi dernier une version actualisée du pacte, l'accord n'ayant plus besoin que de l'approbation finale du gouvernement albanais. Le Premier ministre Jordan Napat s'est retiré de la signature de cet important accord stratégique en septembre, affirmant que certains ministres de sa coalition gouvernementale craignaient qu'il ne porte atteinte à la souveraineté de cette nation du Pacifique. Cette situation survient dans un contexte de bras de fer diplomatique féroce entre l'Australie et la Chine, cette dernière poursuivant son propre accord avec le Vanuatu, appelé accord de Namely. Le libellé exact du nouvel accord Nakamal entre l'Australie et le Vanuatu n'est pas encore clair. La chaîne ABC a été informée que le nouvel accord n'inclut pas les mêmes limitations visant à freiner les investissements chinois dans les infrastructures critiques et d'autres secteurs sensibles au Vanuatu. Mais une source au sein du gouvernement de Vanuatu a déclaré que cela a consacré toujours la position de l'Australie en tant que principal partenaire de sécurité du pays, sans pour autant empêcher le Vanuatu de s'engager avec d'autres partenaires, notamment la Chine. Ils ont également indiqué que Napat pourrait se rendre en Australie pour signer l'accord dans les semaines à venir, sous réserve de l'approbation finale du gouvernement australien. Un porte-parole du gouvernement de Vanuatu n'a pas répondu aux questions concernant l'accord de Nakamal. Un porte-parole du ministère des Affaires étrangères et du Commerce n'a pas non plus souhaité s'exprimer, déclarant que les décisions du cabinet du Vanuatu relèvent de la compétence du gouvernement du Vanuatu. L'Australie continue de travailler avec le Vanuatu pour finaliser l'accord de Nakamal, a déclaré le porte-parole. Si les deux pays parviennent à signer le pacte, cela mettra fin à de longues et parfois pénibles négociations entre Canberra et Port Vila concernant de multiples accords de sécurité stratégique. La ministre des Affaires étrangères Penny Wong a conclu un accord de sécurité de courte durée avec le Premier ministre de l'époque, Ismail Kalsakaouf, quelques mois seulement après l'arrivée au pouvoir du Parti travailliste en 2022. Mais cet accord a rapidement échoué, plusieurs ministres du Vanuatu se plaignant que leur Premier ministre avait agi sans les consulter. Les responsables australiens ont également été frustrés lorsque Napat a refusé de signer le pacte de Nakamal l'année dernière, peu de temps après qu'une cérémonie de signature élaborée ait lieu au sommet du Mont Yasur, un lieu spirituellement chargé sur l'île de Tana, en présence de 6 membres des deux pays. Une nouvelle flambée de tension a éclaté le mois dernier, Napat réagissant avec colère lorsqu'un responsable australien a fait part de ses inquiétudes dans la presse locale au sujet de l'accord de Namely, laissant entendre que Canberra craignait que le Vanuatu et la Chine ne soient sur le point de signer un pacte de sécurité. Notre politique étrangère est guidée par nos intérêts nationaux et non par des spéculations ou des pressions extérieures, avait-il déclaré à l'époque. La nature exacte de l'accord de Namely avec la Chine n'est pas encore claire. Napat l'a qualifié à plusieurs reprises d'accord économique, bien que le ministre du Changement climatique Ralph Genwanouf l'ait récemment qualifié d'accord de partenariat stratégique et comparable à l'accord de Nakamal. Dans nos efforts pour maintenir notre position de non-alignement de longue date, il est plus équilibré de conclure des accords avec les deux pays concurrents dans le Pacifique, a déclaré Regenwanou. Au terme du pacte de Nakamal signé sur le Mont Yasur, l'Australie devait initialement investir environ 1,5 milliard de dollars au Vanuatu sur une décennie pour aider
le pays à atteindre ses principaux objectifs de développement et de sécurité. Bien que l'Australie n'ait jamais publiquement accusé Pékin, elle a indiqué à plusieurs reprises

0: Lisa Pobula qu'elle considérait la Chine comme un adversaire stratégique. Interrogée la semaine dernière sur la question de savoir si la Chine tentait de faire échouer l'accord de Nakamal, le ministre australien chargé des affaires du Pacifique, Pat Conroy, a réaffirmé que l'Australie était engagée dans une lutte permanente dans le Pacifique. De nombreux pays, dont la Chine, cherchent à affirmer leur influence dans la région, a déclaré Conroy. Nous travaillons d'arrache-pied pour devenir le partenaire de choix dans la région, mais d'autres pays en dehors de notre région manifestent évidemment un vif intérêt à y participer. Et selon nous, cela s'exprime le mieux dans le cadre de relations de développement avec la région. Mise en lumière de sécurité, celle-ci devrait être assurée et pilotée par les nations du Pacifique, a-t-il déclaré. Le Premier ministre Rabuka et le Premier ministre Marape de Papouasie-Nouvelle-Guinée renforcent leurs relations bilatérales. Le Premier ministre Sidi Béni Rabuka rencontrait donc hier le Premier ministre de Papouasie-Nouvelle-Guinée, James Marape, en marge du premier sommet mélanésien sur les océans à l'APEC House de Port Moresby. Selon un communiqué du gouvernement fidjien, la réunion a réaffirmé le partenariat solide entre les Fidjis et la Papouasie-Nouvelle-Guinée et les deux dirigeants discutant de coopération régionale, de commerce et de priorités communes dans le Pacifique. Monsieur Rabuka remercie le gouvernement et le peuple de Papouasie-Nouvelle-Guinée d'avoir accueilli le sommet, qualifiant l'initiative d'opportune et d'importante alors que les nations du Pacifique recherchent un leadership accru en matière de protection des ressources océaniques. Les dirigeants ont évoqué les liens historiques et culturels entre les deux pays, notamment la contribution des missionnaires fidjiens en Papouasie-Nouvelle-Guinée et le sacrifice des soldats fidjiens pendant la Seconde Guerre mondiale à Bougainville. M. Rabuka a également salué le soutien de la Papouasie-Nouvelle-Guinée suite à la décision des Fidjis de rouvrir leur mission diplomatique à Port Moresby en 2024, affirmant que cette mesure avait créé de nouvelles opportunités de coopération. La réunion a notamment porté sur un projet de mémorandum d'entente entre les Fidjis et la Papouasie-Nouvelle-Guinée visant à renforcer les relations bilatérales dans de multiples secteurs. M. Rabuka a également informé M. Marape des efforts déployés par les Fidjis pour rapatrier la dépouille de seule récipiendaire fidjien de la croix de Victoria, le défunt caporal Sepanaya Suoka Naibalu, qui est enterré au cimetière militaire de Pitapaka Rabaul. Les deux dirigeants ont également discuté de la sécurité énergétique régionale, des opportunités commerciales et des répercussions des conflits mondiaux sur les économies du Pacifique. Monsieur Rabuka remercie la Papouasie-Nouvelle-Guinée pour son soutien à la proposition de déclaration fidjienne sur un océan de paix et a sollicité un appui pour une déclaration régionale prônant la paix mondiale dans un contexte de tensions géopolitiques croissantes. Les deux dirigeants ont réaffirmé leur engagement à renforcer la solidarité mélanésienne et à promouvoir la coopération régionale pour la prospérité, la résilience et la sécurité du Pacifique. 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Un nouveau pays, Bougainville, devrait prendre son indépendance en 2027. Cette île du Pacifique, aujourd'hui rattachée à la population Papouasie-Nouvelle-Guinée, abrite 300 000 âmes gouvernées par une puissance étrangère depuis trois siècles. Après une sanglante guerre d'indépendance entre 1988 et 1998 et de multiples tentatives pour sortir du giron papou, le vote de 2019 a ravivé l'espoir des Bougainvilliers. Mais l'île est pauvre, ses habitants le sont selon les autorités locales. 13% de la population est atteinte de malnutrition. Les infrastructures manquent et l'analphabétisme sévit et Bougainville n'aurait pas les ressources financières suffisantes pour être indépendante. Pourtant, sa terre est riche, notamment la mine de Ponguna, la plus grande mine de cuivre au monde qui cache aussi de l'or. 6 milliards d'euros pour relancer la mine, mais elle est à l'abandon depuis 1989. Rouvrir la mine constituerait une tâche colossale pour le petit pays de la taille de Chypre et nécessiterait 6 milliards d'euros. La solution serait de faire rentrer sur le territoire une entreprise étrangère, ce que certains bougainvilliers refusent. Dans un contexte de concurrence accrue, voire d'affrontement dans l'ouest du Pacifique entre la Chine et les États-Unis, Bougainville pourrait aisément se tourner vers une des grandes puissances pour nouer alliance militaire et économique. Sortir du giron papou pour entrer dans le giron chinois ou américain, à moins que Bougainville ne parvienne à capitaliser sur ses magnifiques paysages et ses plages pour attirer des touristes. Encore faut-il que le Parlement papou ratifie les résultats du référendum.
1: Olé, John, pour ceux qui désirent réentendre ce journal, le journal du Pacifique, je vous invite à vous reconnecter sur la fréquence. Il y a une rediffusion de ce journal à partir de 18h. Nous, il est 15h31 sur nos ondes. Bonjour à ceux qui ont reconnu la voix, c'est Hélène avec vous, votre animatrice du soir. Et avant d'aller plus loin, on va retrouver les grands titres de Jesse Gop pour les éditions du soir. Voici les grands titres. Réforme du corps électoral. Le Congrès examine ce lundi la proposition de loi sur l'intégration des natifs avant un passage accéléré au Sénat et à l'Assemblée nationale. Privé de subventions et sous le feu des critiques, la petite boulangerie Wacoprod s'accroche à son opération 100 francs. Et défend une vision solidaire du pain accessible pour tous, malgré une situation financière de plus en plus fragile. Enfin, la boutique d'art local Feji a officiellement ouvert ses portes à Wish Lifou avec pour ambition de promouvoir le savoir-faire calédonien. Vous venez d'entendre les grands titres qui vous seront développés à 16h30 pour le journal du soir par Jesse Gop.

Bonjour Kanaki, bonjour mon beau pays et bonjour à tous nos auditeurs branchés sur la meilleure des fréquences. Il est 15h passé de 33 minutes sur les ondes et c'est Hélène avec vous pour cette fin de journée sur Jido Radio en ce lundi 18 mai 2020.

En tout cas, j'espère que vous avez passé un bon long week-end. Nous, on se retrouve comme d'habitude pour terminer cette journée sur Jido Radio ensemble avec Hélène à la barre. Alors, je vous annonce comme toujours le petit programme pour cette fin de journée sur Jido Radio. Alors, le prochain rendez-vous, ça sera à 15h45. C'est notre rendez-vous quotidien avec la Voix des Jeunes. Aujourd'hui, nous serons avec l'écho de la nature et la Voix des Jeunes nous parleront du purin, le purin de papaye. À 16h, c'est l'émission Renfich ou Bahara et pour cette nouvelle semaine, nous la passerons du côté du pays Paichichemui. Bonjour au pays Paichichemui pour ceux qui sont connectés. Alors pour ce premier jour de la semaine et l'émission Renfich ou Bahara et notamment la chronique en langue, il sera question des éléments essentiels dans un jeu traditionnel en langue Paichi. On poursuit notre programme à 16h20, on fera un point météo. Établi par Météo France, à 16h30, notre point en information avec Jessie Gop et le journal du soir. À 17h05, on continuera en information avec le radioservice, la lecture des avis de décès et celle des communiqués. Poursuivons, à 17h30, on retrouvera les quelques prévisions de la météo marine. Cette fois-ci, toujours émis par Météo France. À 17h30 ensuite, on enchaînera avec la séquence du jour, le rendez-vous des Mélomans et aujourd'hui, nous serons en séquence nostalgie, souvenir. À 18h, comme je l'ai annoncé plus tôt, on retrouvera la rediffusion du journal du Pacifique, celui que vous venez de suivre à l'instant, préparé par l'ami John Natanga. Enfin, à 19h, on termine la journée, on referme la programmation Jido et on bascule tranquillement sur la fréquence de nuit. En tout cas, voilà pour le programme pour cette fin de journée. En ce lundi sur Jido Radio. Allez, on repart en musique. N'oubliez pas, le prochain arrêt, c'est avec la Voix des Jeunes et l'écho de la nature et le purin de papaye.

0: Résistance Nara du groupe Yarison. Avant de retrouver la voix des jeunes, souhaitons une belle fête à tous les Éric du pays en l'honneur de la Saint-Éric, roi de Suède mort en 1160. Le prénom Éric est formé de deux mots, d'origine germanique, R qui signifie honneur, Éric qui signifie riche. Eh bien, belle fête à tous les Éric du pays. Aussi au natif de ce jour, on vous souhaite un bel anniversaire, longue vie, et profitez bien de ce jour ensoleillé. Nous, on retrouve tout de suite la voix des jeunes avec l'écho de la nature. Aujourd'hui, on parle du purin de papaye. Belle écoute.
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2: Ouais!
1: Bonjour, moi c'est Christine et je vais te parler du purin de papaye. Si vous avez la chance d'avoir un papayer dans votre jardin, écoutez bien ce qui suit, car ses feuilles cachent un trésor pour vos cultures. Le super pouvoir de la feuille de papaye s'appelle la papaïne. C'est une enzyme très puissante qui, une fois transformée en purin, devient un insecticide et un fongicide efficace. C'est idéal pour repousser les chenilles, les pucerons et bloquer les champignons qui attaquent vos plantes. Pour le préparer, c'est très simple. Hachez grossièrement environ 1 kg de feuilles fraîches et plongez-les dans 10 litres d'eau. Et là, place à la patience. Pendant 1 à 2 semaines, mélangez chaque jour. Le liquide va buller et mousser généreusement. C'est le signe que la fermentation est en cours. Ouvrez bien l'œil. C'est quand la mousse disparaît complètement que le purin est prêt. Filtrez soigneusement le liquide. Diluez-le à 10%. Soit 1 verre de purin pour 9 verres d'eau. Et pulvérisez-le le soir sur le feuillage de vos plantes. Vous pouvez utiliser ce purin pour nourrir le sol de votre potager. C'est très bon également. La nature fait bien les choses, il suffit de l'observer. Bonne mixture à tous. 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

Give Me Your Love de Gilbertich, Jill and the Wailers. 15h53 sur nos ondes, en espérant que votre début, ou plutôt votre fin d'après-midi, se passe bien. Nous, le prochain rendez-vous, c'est à 16h, on sera en pays Paichichemui, avec la chronique en langue de l'émission Renfish ou Vahara. N'oubliez pas, on parlera des éléments essentiels dans un jeu traditionnel et tout ça, ça sera en langue païti. On continue avec du reggae, c'est Reggae Surprise, le titre Empire, State of Mind. Une reprise, belle écoute.

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1: Ça y est, il est 16h, passé d'une minute sur nos ondes. Bienvenue au pays chez Paichi Chemui. On va tout de suite retrouver chez l'émission Renfish ou Vahara avec la chronique en langue, préparée par l'Académie des langues Kanak. Et pour ce jour, un dernier petit rappel, on écoute les éléments essentiels dans un jeu traditionnel et tout ça en langue Paichi. Belle écoute!

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1: Pwelanjawe, wanan wande, bochuka wandizi, oleta wambamena, guvaitamani kwa Rompi ou Varala, ma radio Jido. Chers auditeurs, bonjour et contente de vous retrouver dans Rompi ou Varala, une émission de l'Académie des langues kanaks sur Jido Radio. Cette semaine sera consacrée aux quatre langues kanaks du pays Timajamouki sur la thématique des jeux traditionnels. Pour cette première émission, nous allons la réaliser en faisant honneur à la langue Paiti. Pour rappel, c'est la langue la plus parlée dans le pays coutumier Timajamouki de Pointe-Aimouin à Pointe-Diwimien et de Kone à Guapin à Neko. Comment dit-on jeu traditionnel dans vos langues? En Paiti, c'est Kocha. Aujourd'hui, je tenterai de vous donner des éléments essentiels dans un jeu traditionnel. Tout d'abord, un jeu nous invite à définir le type de public auquel il est adressé, en l'occurrence la catégorie d'âge des joueurs. Pour les enfants de 1 à 3 ans, les activités ludiques sont le plus souvent constituées de jeux de manipulation, comme la confection d'objets, tels que le moulin à vent, quenla, le sifflet, coupi, le ballon, poignin, la mitraillette, coupoi, le radeau, wangambrenja, le bateau, wanga, la voiture, l'auto, la bague, prio, le collier, tando, et bien d'autres encore. Pour les enfants un peu plus grands, de 4 à 10 ans, l'initiation de ces jouets peut les intéresser, mais avec des degrés de difficulté supplémentaires, tels que la fabrication d'une voiture avec des troncs de cocotier, l'autoparan, le lancer de fléchettes, pitonda, la dinette avec des feuilles, d'oropuna, de la terre, pour de petits cailloux, atte, des bouts de bois, baraupuna, et ainsi de suite. Pour les grands, autour de 10 ans et plus, les principaux jeux seront le lancer de fléchettes dont la cible est plus haute ou plus éloignée, le lancer d'épervier, la confection de canne à pêche, etc. Autre élément essentiel dans un jeu, c'est le matériau utilisé. Pour les enfants de 1 à 3 ans, on utilise les folioles de cocotier, d'orono, les tiges de papayer, inindoromonyete, les tiges de bananier, inindoropande. Pour la catégorie intermédiaire, entre 4 et 10 ans, on reprend les mêmes végétaux, les mêmes plantes que je viens de citer, mais avec les parties les plus solides, comme parapuende, tronc de bananier, paranou, tronc de cocotier, et on peut également en découvrir d'autres, le bambou, ja, dans la totalité de ses variétés, car il est flexible, léger, et il convient pour un jeu terrestre, Grand Mali, comme un jeu aquatique. Et pour la troisième catégorie d'âge, plus de 10 ans, tout élément végétal, minéral est conseillé et choisi en fonction du jeu à appliquer. 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Enfin, le dernier élément essentiel, ce sont les finalités de chaque jeu. Chaque jeu vise en effet un objectif en particulier, sans que le joueur soit mis au courant. Il s'essaie pour l'acquérir, car le paramètre ludique, amusement, ôte toute complexité à cet apprentissage. On apprend donc en jouant. Pour la catégorie des enfants de 1 à 3 ans, on initie à la reproduction d'objets, car on cherche à les distraire et à attirer leur attention, mais sur une durée courte. À l'issue de ce temps imparti, il est nécessaire que l'objet en question soit fini. Cela met en valeur l'enfant dans sa démarche personnelle. Il va immédiatement juger l'efficacité de son jouet et en cas de faille, il met en place intellectuellement un processus de remédiation et de régulation en demandant de l'aide à l'adulte. Cette remise en question le renforce dans sa démarche d'acteur et lui sera bénéfique à l'avenir. 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Pour la catégorie de 4 à 10 ans, ici, on va tester la dextérité, la patience et le surpassement de soi pour atteindre la cible du jeu, qui reste malgré tout le but initial. C'est également l'occasion de rectifier, de corriger les mauvaises prises, les défaillances sur les moyens et évaluer la distance et la hauteur de la cible afin de l'atteindre au premier tir. C'est effectivement dans cette situation que les stratégies se laissent apparaître et bien sûr prendre conseil auprès des autres joueurs et adultes présents. Les rivalités se font sentir car tout est épreuve, car les conditions définies par le jeu imposent une réflexion personnelle propre à chaque joueur. 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Et dans la dernière tranche d'âge, les armes ont été apprises par le passé. Il est primordial de les asseoir, de s'en servir à bon escient, et surtout de montrer l'exemple aux jeunes. Les conseils vont de bon train sur le choix du matériau, la position et les stratégies à adopter en cas de difficulté, car celles-ci seront toujours de la partie, quoi qu'il arrive et quoi que l'on fasse. Elles existent réellement pour innover et chercher de nouvelles ouvertures, car la vie évolue ainsi que les hommes. 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Je viens de vous présenter les paramètres importants dans le jeu. À partir de cela, on peut dire que le jeu est un apprentissage, sans le nommer. Mais que font les enfants de 0 à 1 an? Où se positionnent-ils dans cette présentation? Eux, ils jouent aussi, mais à l'éveil aux langues et aux mimiques. On teste leur réaction spontanée à ce qu'ils entendent. On les sensibilise à la découverte imminente du monde par les berceuses ou des jeux de mime, à l'approche des matériaux, par le toucher, tout en restant prudent et en évitant des accidents. Ces parties de distraction purement et simplement se déroulent sur un laps de temps très court pour respecter leurs besoins physiologiques. 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Notre première émission en pays Chimachamuki touche à sa fin. Demain, vous découvrirez la deuxième langue kanak qui sera le fil conducteur en vous initiant à un jeu traditionnel. Je ne vous en dis pas plus car vous avez certainement compris de quelle langue il s'agit. Petit rappel pour les horaires de diffusion, 5h15 et 16h15. Merci beaucoup à vous, chers auditeurs de Ranfi, Ouvahara et Dido Radio. Et à demain, Olemé Umbo. Oleke tuwan, ole mba mena, anja mwawinda urumona.
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2: Olé. Alors, une petite... Un ajustement concernant les horaires de diffusion. Pour la prochaine diffusion, on se donne rendez-vous plutôt à 6h30 que 5h15. Donc, 6h30 demain matin pour la prochaine chronique en langue de l'émission Ranfi Ouvahara. On laisse le suspense durer, donc on sera avec la présentation d'un jeu. Et je vous en dis pas plus. Tout ça en langue païti. Alors, avant de... Remonter pour le sud, j'aimerais continuer en l'air Otmawa pour un devoir de mémoire. 158 ans déjà, ces hommes, dont le plus jeune avait 18 ans, étaient accusés d'avoir tendu une embuscade au pont de Boaiva. On est en tribu de Chambouen, vers la tribu de Chambouen. Ça s'est passé le 18 mai 1868. 10 Kanaks ont été guillotinés à Ouvanou, sous les yeux de la population de Pueblo. un bonjour, une pensée du côté d'Ouvanou en ce lundi 18 mai où une journée de commémoration est en train de se dérouler, une journée de mémoire et de transmission. À ce moment où je parle, il y a la lecture du procès-verbal de l'exécution des 10 jeunes de Pébo qui a lieu justement du côté d'Ouvanou à ce moment-là, à ce moment où je parle. La journée se clôture à 17h, donc n'hésitez pas à aller faire un tour. Je vais terminer en beauté avec le titre Ouvanou de Wan. Et vous êtes bien sur Jido.

on retrouve les bulletins émis par Météo France en ce jour, ce 18 mai 2026 à 15h35, heure locale. Pas de vigilance particulière voyant cette nuit. Le ciel devient généralement bien étoilé, même si quelques ondées sont encore possibles sur le nord-est et les Loyautés, ainsi qu'en soirée sur Nouméa. La Lysée reste souvent proche des 20 nœuds, localement 20 à 25 nœuds sur la pointe nord, avec quelques rafales à plus de 30 nœuds. Le long de la côte ouest, il faiblit en cours de nuit pour avoisiner les 10 nœuds. Les températures de la nuit se maintiennent de 21 à 23 degrés, mais descendent jusqu'à 16 degrés dans l'intérieur. Voilà tout ce que l'on peut dire concernant les quelques prévisions météo. Nous, on va continuer en musique. Le prochain arrêt, ça sera en information à 16h30. On va retrouver Jesse Gop pour le développement des grands titres et le journal du soir. On repart avec Sissiva. Belle écoute.

0: On retrouve tout de suite notre rendez-vous en information de la soirée. C'est avec Jessie Gop pour le développement des grands titres et le journal du soir. Belle écoute à tous.
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4: Mesdames, Messieurs, bonsoir. Voici les titres de notre édition. Réforme du corps électoral, le Congrès examine ce lundi la proposition de loi sur l'intégration des natifs avant un passage accéléré au Sénat et à l'Assemblée nationale. Privé de subventions et sous le feu des critiques, la petite boulangerie Waco Prod s'accroche à son opération 100 francs et défend une vision solidaire du pain accessible pour tous, malgré une situation financière de plus en plus fragile. Enfin, la boutique d'art local Feji a officiellement ouvert ses portes à Wilifou, avec pour ambition de promouvoir le savoir-faire calédonien. Bonsoir Kanaky Mampé, bienvenue dans ce journal. Merci d'avoir choisi Radio Jido pour vous accompagner en cette fin de journée. C'est une véritable course contre la montre qui s'engage autour de la réforme du corps électoral en Nouvelle-Calédonie. À un peu plus d'un mois des élections provinciales prévues le 28 juin, la proposition de loi organique visant à intégrer les natifs dans le corps électoral accélère son parcours institutionnel. Le texte porté par le sénateur Georges Naturel est déposé en mai 2025 est examiné cet après-midi par le Congrès de la Nouvelle-Calédonie. Les élus devront rendre un avis avant un passage dans la foulée devant le Sénat à Paris ce soir pour nous. Le gouvernement espère toujours convoquer les électeurs d'ici la fin du mois de mai afin de maintenir la tenue du scrutin provincial du 28 juin. Mais la question sensible du corps électoral reste loin d'être tranchée. Le sujet ravive encore des tensions provoquées par le projet de dégel du corps électoral en mai 2024, à l'origine des émeutes sur le territoire. Cette fois, l'exécutif français avance avec prudence et mise sur une ouverture limitée aux seuls natifs de Nouvelle-Calédonie. Au Congrès, les groupes, les loyalistes et le Rassemblement devraient soutenir le texte, tandis que les élus UCFLNKS et nationalistes devraient voter contre. Quel que soit l'avis rendu localement, la proposition de loi sera ensuite examinée par la commission des lois du Sénat à partir de 19h30 ce soir, heure de Nouméa, avant un vote en séance plénière prévu vers 23h30. Si le texte est adopté par les sénateurs, il poursuivra immédiatement son parcours à l'Assemblée nationale. La commission des lois doit se réunir dans la nuit de mardi à mercredi afin d'examiner à son tour cette réforme jugée urgente au regard du calendrier électoral. En revanche, si la proposition de loi n'aboutit pas, les élections provinciales se dérouleront avec le corps électoral actuel toujours gelé. Le texte ne concerne pour l'instant que les natifs et exclut les conjoints de citoyens calédoniens, pourtant réclamés par certains responsables non indépendantistes. Selon la ministre des Outre-mer, Naïma Moutiou, entre 1500 et 1800 personnes pourraient être concernées par cette extension. Des amendements pourraient être déposés au Sénat pour intégrer les conjoints, mais plusieurs spécialistes du droit constitutionnel estiment qu'une telle modification pourrait être considérée comme un cavalier législatif et censurée ensuite par le Conseil constitutionnel, le texte étant limité dans son intitulé au seul natif. C'est un nouveau point de tension politique majeur qui s'ouvre ici dans notre pays autour de cette réforme du corps électoral qui, je le rappelle, est examinée cet après-midi par le Congrès avant une accélération attendue de la procédure à Paris dans la nuit. La proposition de loi organique en discussion vise officiellement à ouvrir le corps électoral aux natifs du territoire. Un volet que certains estiment déjà largement encadré depuis plusieurs années, notamment à travers les dispositifs d'inscription des électeurs. Mais au-delà de ce texte, les débats portent surtout sur ses conséquences politiques. Dans un contexte où les équilibres électoraux restent extrêmement sensibles, plusieurs responsables indépendantistes y voient une évolution susceptible de modifier les rapports de force à l'approche des provinciales du 28 juin. Sur le terrain, les formations politiques appellent à renforcer leur organisation. Elles plaident pour une stratégie d'unité dans le Sud et évoquent la nécessité de mieux structurer les listes en vue du scrutin. Autre enjeu évoqué, les conditions matérielles du vote. Réduction du nombre de bureaux, organisation des déplacements des électeurs, mise en place de navettes dans certains quartiers de Nouméa et de l'agglomération ou encore facilitation des procurations pour les personnes âgées ou à mobilité réduite. La question de la présence de bureaux de vote délocalisés pour les électeurs issus des îles et des communes éloignées est également mise en avant. Enfin, certains responsables insistent sur la nécessité d'assurer une présence équilibrée dans les bureaux de vote avec des assesseurs issus des différentes sensibilités politiques afin de garantir la transparence du scrutin. Dans ce climat tendu, la réforme poursuit son parcours accéléré. Examen en commission des lois du Sénat cette nuit pour nous, puis possible passage à l'Assemblée nationale dans la foulée. Et je vous le dis en titre, la petite boulangerie Wakoprod traverse une période délicate. Privée de subventions et ciblée par certaines critiques sur son opération sans francs, l'entreprise mélanésienne maintient pourtant son engagement, proposer du pain et des produits de qualité à prix réduit, malgré des finances fragilisées. Un choix assumé au nom de la lutte contre la vie chère et du soutien aux familles les plus touchées par la crise. Dans un contexte économique et social tendu, Wakoprod insiste, sa démarche n'est pas tournée vers la concurrence, mais vers la solidarité et la boulangerie souhaite continuer à accueillir l'ensemble de la population sans distinction d'origine ou de situation sociale. On écoute Jacob Wahio, gérant de Wakoprod.
5: Là, je suis dans une période de phase de restructuration que je suis presque en faillite à cause que je mets en avant la précarité avant ma vie personnelle que je mets plutôt les gens en avant par rapport à là, je suis en péril là, je mets ma petite famille aussi en péril et on va aboutir à ce que ce projet-là de briser l'économie et de réajuster le pouvoir d'achat à que ce soit accessible à, comment on dit ça, que tout le monde, il n'y a plus de les rangs sociaux, tout ça, avec tout ce qui soit tous adapté, la justice sociale, il doit, comment tout le monde ait, on dit en gros, le même rang social, quoi, que jamais d'autres qui trinquent plus que d'autres, ou d'autres, c'est pour ça qu'on se bat, là, actuellement, pour ça. La lutte contre la vie chère, elle va au-delà des personnes les plus démunies, mais c'était plus aussi de ramener chacun à un niveau social que la justice sera là. Quoi. Là, on s'en sort parce qu'on est là, on travaille, on a fait un nouveau système de travail, une nouvelle politique de travail là, avec des chartes qu'on a plutôt créées nous-mêmes familialement avec mes employés et tout, voilà. C'est la plupart de mes employés, je ne veux pas me cacher la face, ils travaillent tous sur moi. Mm-hmm. Parce que c'est des pères de famille qui ont perdu leurs emplois cause de la crise. C'est une crise politique qu'on traverse, c'est pas une crise à cause qu'il y a eu c'est une crise qui est, je mets en avant les politiciens qui sont tous fautifs de cette crise-là qui impacte l'économie. Et déjà que nous, en tant que comment on dit ça en tant que citoyen, déjà modeste, déjà on est déjà dans la misère, mais il nous plonge plus dans la misère encore. C'est pour ça qu'on fait ce combat-là par rapport au. Et même si ça revient cher, et même si quitte à perdre notre emploi ou ma société, mais je mets plus en valeur. Je préfère me sacrifier pour l'humain qui est là, pour mes employés. Et me mettre en avant que me sacrifier pour que je me fais plus de fric et puis que je pars après, puis je gagne de l'argent sur leur dos, quoi. Et ça, je veux pas, ça se passe pas, c'est pas dans ma culture, c'est pas dans ma façon d'être, dans mon éducation. Et là, je suis pas là à politiser aussi même mon entreprise. Et mon entreprise, il porte des valeurs culturelles, coutumières. C'est pour ça que là, je suis accompagné d'un grand chef, que lui, il est là, qu'on va mettre en avant nos coutumes. Et qu'eux, ils sont là, quand on les met en avant, elle les met en valeur. Parce que ça, c'est nos traditions à nous, culturelles kanak, que je veux qu'eux soient là, qu'ils soient représentatifs de. C'est un nouveau système de commerce coutumier particulier. C'est une entreprise qui va porter un statut actuellement que je sais même particulier, qu'on essaie de créer aussi. Parce que voilà, un circuit, pourquoi il y a des quartiers asiatiques, les Chinois, ils ont un quartier asiatique, les Français qui sont là, ils ont la ville, et nous, en tant que ça fait au moins 3000 ans ici, et puis on n'a même pas de centre commercial kanak ou des grandes villes kanak qui ont plusieurs entreprises, qui ont créé l'économie, qui ont créé tout, alors que. Je sais pas, à moins que ça doit être les politiciens qui sont là, qui sont, qu'est-ce qu'ils font, surtout les politiciens de chez nous qui nous aident pas, ils sont là qu'à parler, mais là c'est pas eux qui nourrissent les squats et les. Là nous on est là en train de donner du travail aux squats, du travail qu'on a créé, qui puisse nous vendre le pain à 100 francs et qui gagne 30% dessus le pain, que déjà on est en train de souffrir dessus, et puis eux. On peut faire plus souffrir encore pour leur donner encore à manger à eux. Il y a les squats de Nouville, il y a les squats de Kawati, il y a les squats de Tina qu'on est en train de. On met en place des. Puis là, on va essayer de mettre sur tous les fronts, tous les tribus, des points de vente moins chers, accessibles à tout le monde, à n'importe quelle ethnie. Hein, les portes sont ouvertes à tout le monde. Hein. Mais c'est ce système-là qu'on est en train de se baser au niveau de commerce, qu'on va essayer de. Que ça soit fructifié partout. Partout, que tout le monde ait accès à cette opération-là sans fond. Parce que la misère, c'est vrai, on vit la misère. Mais comment tu veux vivre avec la misère avec un pays qui est milliardaire, on a presque un pays là qui est un des plus riches au monde, qu'on n'a même pas encore. On n'a même pas encore mis la main sur à 100% sur toutes les ressources humaines, les ressources plutôt environnementales qui sont ici, et tout, la ZEE et tout et compagnie, on a le pétrole qui est en dessous, on a tout qui. C'est pour ça que voilà, vaut mieux faire des. Voilà, on va créer d'abord des petites entreprises et on commence petit à petit, puis surtout basé sur la vie chère, c'est la vie chère, c'est là. Les gens, La seule façon pour qu'ils puissent continuer à vivre, mais pour des prix adaptés à la situation économique qu'ils ont chez eux à la maison.
6: Le grand chef Siniwami Hippolyte Thamoumou évoque la résilience de la société kanak et voit dans l'initiative de Wakoprod un symbole de résistance face aux contraintes économiques et politiques. Selon lui, l'entreprise bouscule un système qui impose, dit-il, d'entrer dans un cadre, un modèle, un fonctionnement prédéfini. Pour le grand chef, la démarche de Wakoprod dérange parce qu'elle propose une autre voie, celle de la solidarité, de l'accès pour tous et d'une économie plus proche des réalités du pays. Je vous propose d'écouter le grand chef Hippolyte Senewami.
7: On a des exemples qui sont là et qui agissent sur le terrain. Je me souviens aussi qu'à un moment donné, on parlait des petits marchés là, qui se faisaient sur les bords de route, tout ça là. Encore aujourd'hui, c'est ça la résilience. Quoi. C'est ça la résilience au niveau de notre société. C'est ça la résilience que démontre aussi Wakoprod aujourd'hui. Mais tout ça n'est pas valorisé. Au contraire, tout ça est étouffé. En fait. Tout ça est étouffé parce qu'il faut qu'on rentre dans un cadre. Dans un cadre qui est c'est le système qui est là, c'est le cadre au niveau de la législation, ce sont des lois, tout ça. Mais c'est un cadre aussi qui est politique. Donc nous, on interpelle à chaque fois nos élus politiques, parce que là, on est dans une phase aussi où il y a urgence. On comprendre tous les jeunes qui sont derrière lui, qui l'a pu former, qui l'a... tout ça, ils sont en train de subir, en fait, le système. Mm. Avant, c'était une petite entreprise, comme il disait. Je venais aussi acheter le pain dans la petite camionnette, là, où il y a le parking de la poste de couture. Pour moi, c'était une chose à faire. Par contre, si on n'arrive pas à élever, en fait, cette façon de faire, cette économie-là, qui est pour le peuple, je ne vois pas quelle issue, en fait, vont trouver nos élus politiques, s'ils ne prennent pas ça en compte, s'ils ne prennent pas ça en exemple. Et bien sûr, on a mis aussi sur la table, au niveau du Congrès, l'économie sociale et solidaire. Mais c'est encore pour nous inclure dans un cadre. C'est encore pour nous mettre dans une logique, en tout cas, du système économique aujourd'hui. Donc voilà, ça, ce sont c'est la résilience pure et simple. Hein. Mais c'est de la résilience qui a été menée aussi par nos anciens aussi. Hein. Ça, c'est de la résilience naturelle. En fait. Voilà, ce qu'on dit, c'est par nos valeurs, par notre éducation. Qu'on met en place tout ça dans l'économie aujourd'hui, mais aussi dans le pays en général. Quoi. Mmh. Donc, voilà, un peu, c'est pour en tout cas encourager et puis soutenir la démarche, interpeller encore une fois nos politiques, nos politiciens, ceux qui sont dans les institutions surtout, parce que ce qui nous a rapporté aussi, c'est grave, c'est de la discrimination. En fait. Il y a aujourd'hui de la discrimination au niveau des institutions. Parce qu'à un moment donné, les subventions qui lui ont été attribuées, ça a été voulu à une époque. Et tout de suite, après l'insurrection de 2024, on va lui couper les subventions. Sous prétexte de quoi? Parce qu'il aide les plus démunis, parce qu'il aide... voilà. Et puis on a toujours ce regard, nous, plus en général. Parce que ce qu'il est en train de faire, il est en train de déstabiliser en fait un système qui est en place. Ouais. Mais déstabiliser pour favoriser en tout cas les plus démunis. C'est ça. Donc voilà, on encourage tout ça. Et puis tout à l'heure, on parlait des chefs-fous, mais moi je dis que si les chefs-fous sont en place, c'est bien des personnes, c'est bien des gens qui sont là, qui élèvent les chefs-fous en tout cas. Et puis voilà, on peut revoir aussi le modèle économique parce que. Voilà, si lui il paye des taxes, on en peut finir, parce que dans l'intention aussi qu'il ferme, qu'il met la clé sous la porte, tout ça, nous on est contre ça aussi. Il faut revenir aux valeurs, c'est les valeurs humaines. D'abord au centre, l'humain, le peuple. Et puis après, penser après à s'enrichir au-dessus, là. Mais ça, c'est pas de notre éducation, ça. Donc, voilà.
6: Et en Pays du Roux, la boutique d'art local Féji a officiellement ouvert ses portes à Wé avec pour ambition de promouvoir le savoir-faire calédonien. Ce nouvel espace met en valeur le travail des artisans du pays en réunissant leurs créations dans un lieu stratégique afin de mieux les faire connaître et faciliter leur commercialisation. Les artisans intéressés peuvent également y déposer leurs produits pour les proposer à la vente au sein de la boutique Féji. On écoute Guyliana, gérante de Féji.
8: Bien, moi, j'ai travaillé quelque temps dans une boutique un petit peu similaire, c'était un petit peu plus petite, et du coup, qui a dû fermer, comme il n'y avait pas d'autres possibilités de trouver du travail, il s'est dit, on se lance dans l'ouverture d'une nouvelle boutique, donc c'est qui reprend vraiment l'artisanat de Nouvelle-Calédonie. On a des produits de Nouméa, principalement de Lifou. Donc c'est vraiment les artisans de Lifou qui viennent déposer leur création. Donc ça peut aller, j'ai du poivre de papa, j'ai du hachard, j'ai des bijoux en écailles de poisson, des paréos, des savons. Enfin voilà, ça ça passe par plein de choses, c'est très varié. Et puis ça incite aussi, bah voilà, les gens à déposer ce qu'ils font, ce qu'ils créent, quoi. Ça regroupe des créations d'un peu partout, principalement des fous, mais du territoire. Alors nous, c'était un besoin, c'est sûr. Et après, une envie aussi commune de se lancer là-dedans, on est entouré de personnes qui créent plein de choses, et puis aussi mettre en avant tout ça, promouvoir toutes ces personnes en fait qui créent plein de choses diverses et variées, et voilà, promouvoir l'art de la Calédo. Et bah dans l'idée, c'était que voilà, moi j'ai été sur mon méa, j'avais repéré des choses qui me plaisaient, mais je voulais que ça soit toujours quand même un rappel aux choses qu'on trouve sur l'IFU. Donc même si c'était des personnes de Nouméa, c'est quand même voilà, toujours ça a un sens avec l'IFU. Et après à l'IFU, ce qu'on souhaiterait, c'est que oui, chaque personne qui crée puisse venir librement venir déposer ses créations. C'est ça l'idée en fait. Ça serait vraiment que ce soit libre et facile. Que ce soit facile. Au lieu que chacun soit dans sa tribu et vienne pas forcément promouvoir ce qu'il crée, que voilà, ça puisse être un petit lieu de rassemblement. Alors, pour le moment, on est ouvert du lundi au vendredi et on fait du 8h-17h en continu. Comme ça, on estime que, comme ça en plus c'est un endroit central et toutes les personnes peuvent y venir la semaine. On n'est pas ouvert le week-end, on le fera sur demande si besoin, mais pour le moment, le week-end, on estime qu'il n'y a pas, voilà, il y a pas de touristes. Pour le moment, on reste sur la semaine où c'est là où le moment où oui, le plus peuplé, on va dire. Voilà, il y a le plus de passages. On cherche vraiment à ce que ça soit un lieu chaleureux et puis voilà, un mélange un peu culturel et que ce soit voilà un petit lieu de balade et de partage. C'est ça qui nous importe le plus.
4: Et c'est la dernière semaine pour découvrir l'exposition Kaneka, un air du pays, à la médiathèque Luna Lifou. Le public a jusqu'au mercredi 20 mai pour explorer l'univers du Kaneka, ses origines, son évolution et toute la richesse de cette musique emblématique de la Nouvelle-Calédonie. L'exposition propose un voyage à travers les textes, les artistes et les figures qui ont marqué le mouvement Kaneka et continuent de faire vibrer le pays. Un parcours culturel accessible à toute la famille entre histoire, musique et identité calédonienne.
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4: Fin de cette édition, voici le rappel des titres. Réforme du corps électoral, le Congrès examine ce lundi la proposition de loi sur l'intégration des natifs avant un passage accéléré au Sénat et à l'Assemblée nationale. Privée de subventions et sous le feu des critiques, la petite boulangerie Waco Prod s'accroche à son opération 100 francs et défend une vision solidaire du pain accessible à tous malgré une situation financière de plus en plus fragile. Enfin, la boutique d'art local Feji a officiellement ouvert ses portes à Wélifou avec pour ambition de promouvoir le savoir-faire calédonien. C'était notre édition du soir sur Radio Djido. Merci de l'avoir suivi. Bonne soirée à l'écoute de votre radio préférée.
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0: 16h54 sur les ondes, sur Canal K, sur le Canal K. À l'instant, c'était les éditions du soir. On retrouvera Jessica pour une première rediffusion de ces éditions à partir de 21h. Et pour la deuxième rediffusion, on se donne rendez-vous à partir de 1h du matin. Nous, on va continuer en musique. Le prochain arrêt, c'est à 17h05. On continuera en information avec la lecture des avis de décès et celle des communiqués. On repart avec Steph.deoukai. Belle écoute.

0: 17h04 sur le canal K. J'espère que votre début de soirée se déroule bien. Nous, on ouvre le radio service avec la première partie et la lecture des avis de décès.
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Les familles Gérard, Paladini, les tocards Vincent, Lazare et Desvignes ont la douleur d'annoncer le décès de Madame. Gérard, né Paladini, Eliane, décès survenu ce lundi 18 mai 2026. Une veillée se déroulera à son domicile au 44 rue Les Bougainvilliers à Païta ce mardi 19 mai à partir de 8h, suivi de l'inhumation à 15h sur la propriété. Aux familles Kandolo, Tembois, Goa, Arou, Beléouvoudi, Poumali, Walawendi, Wahap, Paiten Wahap, Akumak, à Monsieur Paddy. Paddy Chediki et sa famille à Tich, Poum, Monsieur Daye David et sa famille à Lilo, Yejevan à Poum, à Monsieur Padom, Chopou et sa famille à Tiabet, Poum, Monsieur Gopch, Go Prichard et sa famille à Maïnatou, à Monsieur Neng, Léon et sa famille à Gatop Vaux, Madame Goa Graziella et ses enfants à Wako, à Madame Yekawe Jocelyne à Nouméa, Madame Taouvama Claudine à Gamay Kalagomen, Madame Makam Tania à la mission catholique de Karak, à Koumak, à la paroisse de Wanap, à ses amis du club de pétanque à Koumak, ainsi que toutes les familles, parents et alliés. Madame Fadom Sophie, son épouse, ses enfants et ses petits-enfants ont la profonde douleur d'annoncer le décès de Monsieur Fadom Wakap. Décès survenu ce dimanche 17 mai dans sa 79e année, des suites d'une longue maladie. Le corps est actuellement à la morgue municipale de Koumak. La levée du corps aura lieu demain, ce mardi 19 mai dans l'après-midi, pour un transfert au domicile familial à la tribu de Wanap, où se tiendra une veillée. L'inhumation se déroulera ce mercredi 20 mai à 9h au cimetière de Wanap. La famille Fadom s'excuse auprès des familles qui n'ont pas pu être prévenues. Cet avis est signé par la famille Fadom. Au grand chef de l'île des Pins, Guillaume Kewa Vandegou, au clan Tokomboué, Kuchawa, Ititiati, Tuatira, Mouiri, Nikeula, Goua, Lallier et Atouvassa. Aux familles Siro, Tchélé et Dick. À ses sœurs Marie-Laure Chérica, Nathalie Femme et Katia Fauchi. Au clan Comboiré, Mamieu, Aboui, Apikawa, Ounou, Douépéré, Mandi, Tikouré, Noukouin, Vandegou, Vano et Kouaté. Au clan Géné de Lilouin, aux familles et alliés de Yaté, aux familles Molkis, Tabi, Boulé, Ovanuatu, Tabi Tsouan, Tabi Mal, Titi, à tous ses collègues de travail du lycée d'Okamo et de l'Alliance scolaire de l'Église évangélique. Son concubin, Tabi Kevin, ses enfants Maureen, Marinka, Emric, Tina, Gabi, Sarah, Marie-Justine, Thérésia, Choine, Monique et Yolène et ses petits-enfants ont la douleur d'annoncer le décès de Madame Tokomboué Caroline. Décès survenu ce mercredi 13 mai dans sa 56e année. Les coutumes se feront à la morgue municipale de Nouméa. La famille s'excuse auprès de ceux et celles qui n'ont pas été cités.

Je m'excuse. Je complète l'avis d'essai concernant Madame. Madame Tokomboué Caroline, la veille aura lieu à la morgue municipale de Nouméa ce lundi 18 mai. La veille a débuté à 11h pour s'achever à 20h. La veille reprend demain, mardi 19 mai, de 7h à la levée du corps. La cérémonie religieuse sera célébrée à la chapelle du centre funéraire de Nouméa ce mardi 19 mai à 14h15, suivie de la crématorium de Nouméa à 15h.

aux familles Sedare Aouta, Aouta, Sedare Wimion, à Tibarama, Paul Amabilia à Ometu, Gaspard Poimedjou à Kokangon, Tou, Fouagne, Rike, Moïse Kamou, Amen Robert, Boauto Hugues, les enfants de Gwawala Koui à Temala. Sedare Aouta Joseph et Capo Gisgon, à vous. Savoie Alice et TNV, Elisa Anouméa. La famille Moto, à Noélie, Kone. On nous prie d'annoncer le décès de Monsieur Sedare Aouta Janvier, décès survenu ce 16 mai, à l'âge de ses 74 ans. Le transfert du corps se fera vers Pointe-Imier à Tibarama ce mardi 19 mai, demain dans la matinée, suivi d'une veillée. L'inhumation aura lieu ce mercredi 20 mai à partir de 9h. La famille s'excuse auprès des familles qui n'auraient pas été citées. Cet avis est signé par Victorine Sedare Aouta, sa sœur. Madame Tini, Vélonica Sinalelea. Ses enfants, Monsieur et Madame Poloutélé, Jean-François et Ilaïsan, ainsi que leurs enfants Célia et Dylan, Monsieur et Madame Faouvalé, Soane et Malia Palemila, ainsi que leurs enfants Darren et Shirley, Monsieur et Madame Tini, Michaël et Anne-Sylvie, ainsi que leurs enfants Calio, Alexia et Lolesio. Mademoiselle Tini Angèle Mawaki ont la profonde douleur d'annoncer le décès de leur époux, père, beau-père et grand-père. Monsieur Tini Lolesio, décès survenu ce mardi 13 mai à Dimbéa. Une veillée se tiendra demain, mardi 19 mai de midi à 20h, au salon funéraire de Nouméa. La veille reprend le lendemain, mercredi 20 mai, de 8h à 10h, au salon funéraire, suivi de la cérémonie religieuse. L'inhumation aura lieu à 11h au cimetière du 5e kilomètre et cet avis est signé par sa famille. Son épouse Françoise Valérie, née Boussy, ses enfants, sa fille Gladys et son épouse Cédric Christine, son fils Xavier et son épouse Marie-Yolande, Marville, son fils Yann, ses petits-enfants, ses frères et sœurs Fred, Marie-Georges, Ghislaine, Magali et Sylvain, ses neveux et nièces, parents et alliés, aux familles Valérie, Boussy, Christine, Marville, Diaz, Louis et Louise, ses amis et familles du pays, Guyane, France, ses amis musiciens, ses amis témoins de Jéhovah de France et Martinique, ont la douleur d'annoncer le décès de monsieur. Alex Valérie, décès survenu ce 11 mai 2026 en Martinique à l'âge de ses 71 ans. Retraité des douanes, membre de l'association Atom ACTDM, de l'association des anciens combattants et musiciens. Les obsèques et l'inhumation auront lieu ce mercredi 20 mai à partir de 14h au cimetière de Terreville, à Chouelche, en Martinique. Cet avis est signé par Monsieur Armand Boussy. Les familles Baronne, Franchette, Naturelle, Jamais, Lecomte, Nicolas, ses enfants Julie, Serge, Alexis et Thierry, sa belle-fille Magali Jamais, son gendre Florent Franchette, ses petits-enfants Kei, Aulani, Manouri, Canel et Aurel, sa nièce Valérie, ses sœurs Annick, Titine, ont la douleur d'annoncer le décès de Madame. Baronne Hélène née Nicolas, décès survenu ce 15 mai 2026. Une veillée se tient actuellement à la morgue municipale.
Une veillée aura lieu demain à la morgue municipale de Nouméa ce mardi 19 mai de 13h à 20h. La veillée reprend ce mercredi 20 mai de 8h à la levée du corps. La cérémonie religieuse sera célébrée à la chapelle du centre funéraire de Nouméa ce mardi 20 mai à 14h15, suivie de la crémation au crématorium de Nouméa à 15h. Pas de couronne, cependant chacun peut venir avec une rose s'il le désire. Au grand chef Etoroy Jules, Monsieur Imecheoun René Zapone, Monsieur Imecheoun Robert Babo, au petit chef de Nadidi, Ngazo Robert Machoigu, au petit chef de Wakone, Oua Ezien, au chef de Clancy Doedge, Monsieur Yewe Victor Chayani, Monsieur Chouki Robert Kayao, au pasteur Golécha René Sarengom, au diacre de la paroisse de Wakone, Monsieur Warichone Jean, Monsieur Yewe Samuel et Monsieur Guyette Théodore, à Madame Yewe Kaïcha et ses enfants, à Monsieur Simidjane Jotch et la famille Simidjane, à la famille Yewe, aux familles Ngazo et Warichone, Monsieur Wayo, Nathan André et la famille Wayo, à Madame Imecheoun Wachoué, Louise et Madame Jean-Luc Odette, au pasteur Boula Antoine, Mesdames Manani Pouchas, Waima Djabali, Ouete Nathalie, Yewe Natacha, Waya Emilie Nagon, Kochi, Roxane Pala Meriame, Kaloï, Katia Roja, Weinane Pinawes, Wael, Lydie, Waichane, Shangin, Waikej, Yvonne, Wowene, Kaima, Wabula Jojo Sophie, Imecheoun Kameongu, Bula Sophie, Wajonu Céline et Athéné Mata, Onakoko Alice, Pime Bali, Guyette Marceline, Waichitine, Jeannette, Oued Kameongu, Waichane, Mele, Fakatao, Labeloa, Kaima, Kwan, Kwane Nadej, Waitiko, Wasako, Sio Watin, Wamoué, Walua, Imecheoun Violette, Wejiem Raponye, Kofi, Kofiye, Wasako, Natupat Walila, Trimari Christiane, Siche, Kamen, Boamanach, Simuchu, One, Passa Amélie, Naya Denise, à Madame Sipa Waneroy. Monsieur Naou Pierre et la famille Naou, à Madame Waol Kapone et ses enfants, Madame Kahwea Jonou et ses enfants, Mesdames Boula et Nyeola et Louise et leurs enfants, Madame Gop Toupou et ses enfants, Mademoiselle Siwaine, Marie-Hélène et ses enfants et ses frères et sœurs, Madame Imanang Alice, Madame Bouéré Tania, Monsieur Waichane Henri et son épouse Marie-Jo, Madame Bouéré Ango et la famille Bouéré Abba Waelou, Madame Wayaridri Lucie, excusez-moi, Madame Wayaridri Lucie et ses enfants, aux familles Waout, Wazabi, Oua, Guyette, Waichane, Kaku, Boula, Trimari, Wanyamala, à Monsieur Nipie, Upiko et la famille Nipie, Monsieur Urene, Guy et la famille Urene, Madame Yekawene Louise Wakel et ses enfants, Madame Enoka Wajuna et ses enfants, Monsieur Loloya Ajiman et ses enfants, Madame Wasaomi Waifit et ses enfants, Madame Aiwangen Simon et ses enfants, Madame Jewine Taiko et ses enfants, Madame Wenegei Chuna, Marie Roja et ses enfants, à Monsieur Shawijone Shawijone et la famille Shawijone, à Monsieur Dick Boama et la famille Boama, Messieurs Sipa Naturul et Winemit, à Monsieur Wadja et ses enfants,
à Monsieur Shawi Johnny et la famille Shawi Johnny, à Monsieur Dick Boimin et la famille Boimin, Messieurs Sipa, Naturul et Winemit, à Monsieur Wajawan, Wijoué.

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À Monsieur le maire de la commune de Marie, Monsieur Chawijone Robert Gada, à ses collègues de la commune, à Monsieur Djewine Jean-Marie et Monsieur Dunara Norene, à Monsieur Lacorédine Émile et ses camarades du Palika, à Madame Pomelé Linda, son infirmière à domicile, Monsieur Darcy Jean, son kiné, et Monsieur Thomas Xavier, son médecin. À tout le personnel médical du Medipol, de la clinique Coindomanien, les sœurs et frères de l'aumônerie du Medipol, la famille a la douleur d'annoncer le décès de monsieur. Yehoué Nalouane Jacques, décès survenu ce mercredi 13 mai 2026 à l'âge de ses 58 ans à son domicile à Dembéa. Le travail coutumier se fera à partir de ce jeudi 14 jusqu'au dimanche 17 mai au domicile de Madame Etoroy à Rivière-Salée. Donc, ensuite, la veillée se déroulera au centre funéraire ce dimanche 24 mai de 8h à 20h. Le corps sera transféré par le Béticho ce lundi 25 mai vers Marie. La famille s'excuse auprès des personnes qui n'auraient pas été prévenues. Cet avis est signé par la famille Yehoué.

À l'instant, c'était la première partie du Radio Service avec la lecture des avis de décès. On continue, on enchaîne avec la deuxième partie et la lecture des communiqués.

Eh ben non, de la commune de Puebo. Madame le maire de la commune de Puebo informe l'ensemble de ses administrés des tribus de Saint-Denis, Balade et le secteur nord. Les tribus de Sainte-Marie et Saint-Gabriel, Balade, au secteur sud. Jusqu'à hauteur de la maison commune que pour des travaux de raccordement et rénovation sur les deux réseaux d'adduction d'eau potable, des coupures d'eau seront opérées comme suite, avec en conséquence des perturbations, baisse de pression pour certains secteurs. Ce lundi 18 mai, une coupure sera faite pour Saint-Denis et le secteur nord. Pour le secteur sud, il y aura aussi des perturbations sur la distribution au niveau de la baisse de pression ou manque d'eau pour les habitations en hauteur. Deuxième jour, le mardi 19 et troisième mercredi 20 mai, une coupure d'eau sera opérée sur l'ensemble des deux secteurs de Balade. Les coupures se feront de 8h à 14h pour les travaux durant les 3 jours. À titre d'information, il est recommandé à l'ensemble des administrés de maintenir fermés les robinets pendant les interventions. Le rétablissement de celles-ci se fera avant 14h30 durant les 3 jours. Le maire s'excuse auprès de ses administrés de la gêne occasionnée et les remercie de leur compréhension. Ce communiqué est signé par le maire de la commune de Puebo, Madame Nadia Eo. Poursuivons. La province Nord informe qu'à compter du vendredi 22 mai, à 15h30 seront fermés les CMS 2. Poya, Ouégua, Pointe-d'Imié, Kone, Puebo, Ponériouin, Vaux, Yengen, Wailou, Kalagomen, Touo, Kanala, Poum et Kouawa. En cas d'urgence, veuillez contacter le

SAMU chez le Centre 15. Les CMS reprendront leurs activités aux heures habituelles ce mardi 26 mai à 7h30. La province Nord appelle la population à la prudence et à la vigilance. La province Nord informe la population de la commune de Dawar, Belep, que le lundi 25 mai, le centre médico-social assurera les urgences de premier recours 24 heures sur 24 et la permanence de soins de 9h à 10h30. Le CMS reprendra ses activités aux heures habituelles ce mardi 26 mai à 7h30. Pour toute question complémentaire, contactez le CMS de Dawar, Belep, au 47 75 80. Je répète, 47 75 80 pour toute question complémentaire. Enfin, la province Nord appelle la population à la prudence et à la vigilance. Ces deux communiqués précédents sont signés par la directrice adjointe de la Direction des Affaires Sanitaires, Sociales, de la Prévention et de la Solidarité, Madame Milenka Oudari.

Eh bien, c'est sur ces belles paroles que l'on clôture, on referme le radioservice de ce soir.

0: 17h33 sur nos ondes, on va tout de suite retrouver les quelques prévisions de la météo marine émises par Météo France.
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0: Le bulletin du jour est établi ce lundi 18 mai à 17h09, heure locale. C'est un puissant anticyclone à 1038 hectopascales sur le sud de la Nouvelle-Zélande qui s'éloigne lentement vers l'est. La lisée rapide d'est-sud-est commence à mollir. Voici la situation générale en ce lundi 18 mai à 16h. Une situation établie à 16h, heure locale. Passons aux prévisions par zone valable pour cette nuit, du lundi 18 mai à demain, mardi 19 mai. Commençons par le Lagan Sud, le vent de secteur Est soufflera autour des 20 à 25 nœuds, mollissant jusqu'à 20 nœuds, localement entre Rédika et Nouméa, mollissant même jusqu'à 15 à 20 nœuds. Au large sud et au large est, ça sera une mer forte. À l'est et au sud, la houle d'est-sud-est avoisinera les 2,5 m à 3 m. À l'ouest, la houle de sud-est avoisinera, elle, les 1,5 m à 2 m. Et pour le Lagan Sud, ça sera des averses rares. Le Lagan Ouest au large au sud de Wano. Le vent de secteur est-sud-est soufflera autour des 20 à 25 nœuds. Ailleurs, ça sera 15 à 20 nœuds, mollissant près des côtes jusqu'à 10 à 15 nœuds. La houle de sud-est avoisinera les 1,5 m jusqu'à ou voire 2 m. Le Lagan Nord, le vent de secteur est-sud-est mollissant jusqu'à 20 à 25 nœuds, localement au sud de Yaoundé avec 10 à 15 nœuds. La houle avoisinera les 1,5 m à 2 m. À l'est, la houle de secteur est. Et à l'ouest, la houle de sud-sud-est. Alors, pour le Lagan Nord, au début, ça sera des averses éparses. Le Lagan Est, le vent de secteur est-sud-est, mollissant jusqu'à 20 à 25 nœuds. Du nord au sud, ça sera une houle de sud-est de 1,5 m à 2,5 m. Parage Puebo avec une houle d'est-nord-est, elle qui avoisinera les 1,5 m. Et on termine du côté des Loyautés. Le vent d'est-sud-est mollissant jusqu'à 20 à 25 nœuds. Parage Marie avec une houle de sud-est qui avoisinera les 2,5 m à 3 m, s'atténuant jusqu'à 2,5 m. Ailleurs, la houle d'est-sud-est à sud-est avoisinera les 2 m à 2,5 m. Et pour les Loyautés, ça sera des averses rares.

Exceptionnellement, nous ne retrouverons pas notre séquence musicale du jour. Ne vous inquiétez pas, la séquence musicale continue cette semaine. On se donne rendez-vous demain à partir de 17h30 jusqu'à 18h pour une séquence 100% Kanika. Nous, on a continué en compas avec Kumama Kompa de Onsidious. Belle écoute.

beaucoup, maman. The Insidious, il est 17h49 sur les ondes de Radio Jido. J'espère que votre soirée, votre début de soirée se déroule à merveille. Nous, on va continuer en musique, mais pour le prochain rendez-vous, le prochain arrêt, c'est à 18h. On va retrouver l'ami John Natonga avec la rediffusion du Journal du Pacifique. En attendant, on repart avec Caspa, petit homme.

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1: Heures à sonner sur Jidou. On va tout de suite retrouver l'émission, ou plutôt les éditions du Pacifique réalisées par l'ami John Natonga. Belle écoute à tous.
2: Eh bien, vous écoutez Radio Tido, c'est l'indicatif de notre journal du Pacifique. Eh bien, du côté des îles Salomon, c'est fait chez Matthew Well, a été élu premier ministre des îles Salomon par 26 voix contre 22. L'ancien chef de l'opposition des îles Salomon, Matthew Well, a été élu nouveau premier ministre des îles Salomon après avoir remporté la victoire lors d'un vote parlementaire vendredi. Well a battu l'ancien ministre des Affaires étrangères, Peter Janel, à Kovaka, par 26 voix contre 22 lors d'un vote secret organisé au Parlement suite à la destitution de l'ancien Premier ministre Jeremy Emanuele lors d'un vote de défiance la semaine dernière. Well, chef du Parti démocratique des îles Salomon et député Dauke Langalonga, est entré pour la première fois au Parlement lors d'une élection partielle en 2008 et a depuis conservé son siège lors des élections nationales de 2010 et 2014. 2019 et 2024. Figure de l'opposition de longue date, Well a vivement critiqué l'accord de sécurité conclu en 2022 entre les îles Salomon et la Chine. Bien qu'il ait auparavant demandé la dénonciation de cet accord, les observateurs politiques s'attendent à ce que son gouvernement maintienne des relations avec la Chine et l'Australie. S'exprimant devant le Parlement après son élection, Well a déclaré que son gouvernement se concentrerait sur la responsabilité et les réformes. C'est un grand privilège et un honneur d'être élu votre Premier ministre aujourd'hui, a-t-il déclaré. Le gouvernement que je dirige fera tout son possible pour vous servir. Aidez-nous à rester responsables et redevables. Lorsque nous agissons comme si nous étions vos seigneurs, veuillez nous rappeler que nous sommes vos serviteurs. Well a reconnu les défis auxquels le pays est confronté dans un contexte de tension géopolitique mondiale. Nous prenons nos fonctions de gouvernement à un moment difficile compte tenu de la situation mondiale actuelle. Nous ne sommes pas à l'abri des conséquences de ces événements géopolitiques, a-t-il déclaré. Chers compatriotes des îles Salomon, le changement est en marche. Ces changements sont nécessaires et risquent d'être douloureux. Je vous demande de vous joindre à votre gouvernement et de vous impliquer pleinement dans ce processus, a-t-il déclaré. Et puis, du côté de Niue, Tangelangi est réélu premier ministre de ce pays du Pacifique. Dalton Tangelangi a été réélu premier ministre de Niue, prolongeant ainsi son mandat après les élections générales qui se sont tenues dans le pays au début du mois. L'Assemblée de Niue a confirmé jeudi la nomination de Tangelangi conformément au système politique non partisan du pays après les élections nationales du 2 mai. Le nouveau président de l'Assemblée, Billy Talangi, a également été confirmé lors de la séance. La réélection de Tangelangi assure la continuité de la direction gouvernementale alors que Niue entame une nouvelle législature. Niue fonctionne selon un système politique sans parti où les membres de l'Assemblée élisent le Premier ministre et le président de l'Assemblée à l'issue des élections générales. Les élections du 2 mai ont déterminé la composition de la nouvelle Assemblée qui a officiellement désigné Tangelangi pour continuer à diriger le gouvernement. Tangelangi occupe le poste de Premier ministre depuis 2020 et a supervisé des dossiers nationaux clés, notamment la relance économique, la résilience climatique et l'engagement régional dans le Pacifique. Pacte signé, les Mélanésiens s'engagent à protéger et à gérer durablement l'océan Pacifique. Le Premier ministre de Papouasie-Nouvelle-Guinée, James Marape, aux côtés du Premier ministre fidjien Sitiveni Rabuka et du Premier ministre Vanuatu Jotam-Napat, ont officiellement signé la déclaration historique du corridor océanique mélanésien de réserve Moror à la PEC House lors du sommet sur l'océan Pacifique. Le MOCOR est un réseau sous-régional emblématique d'aires marines protégées, AMP, interconnectées. Il réunit 5 territoires du Pacifique, notamment la Papouasie-Nouvelle-Guinée, les îles Salomon, Vanuatu, Fidji et Kanaky-Nouvelle-Calédonie, afin d'établir des cadres communs de gouvernance des frontières, d'application de la loi et de recherche en sciences marines. Cette déclaration historique témoigne d'un engagement mélanésien fort et uni à protéger et à gérer durablement l'océan Pacifique pour les générations futures en renforçant la coopération régionale en matière d'action climatique, de conservation marine et de gouvernance des océans, solidarité régionale du Pacifique. Cette initiative vise à harmoniser les priorités nationales et régionales en renforçant la conservation maritime et la résilience climatique le long de leur corridor marin commun. Lors du premier sommet mélanésien sur les océans de 2026, les dirigeants du Pacifique se sont unis au Premier ministre de Papouasie-Nouvelle-Guinée, Marape, pour promouvoir la collaboration régionale et une gouvernance durable des océans. La cérémonie de signature s'est déroulée en présence de Peter Thompson, envoyé spécial des Nations Unies pour les océans. Bien que les îles Salomon n'aient pas pu participer en raison de leur processus électoral en cours pour le poste de Premier ministre, leurs dirigeants se sont dit confiants que les îles Salomon rejoindraient bientôt cette importante vision régionale. Le Premier ministre Marape a déclaré « Ensemble, nous sommes les gardiens de l'océan Pacifique, unis pour notre peuple, notre environnement et notre avenir. Ensemble, nous défendons la protection de notre Pacifique bleu et la prospérité de la Mélanésie grâce à un leadership et une action partagée », a déclaré le Premier ministre papouasien, M. Marape. De son côté, la France soutient l'initiative en faveur de l'océan Pacifique lors du sommet mélanésien. La France a apporté son soutien aux efforts mélanésiens pour protéger l'océan Pacifique. L'ambassadeur de France en Papouasie-Nouvelle-Guinée, Pierre Fournier, déclarant aux dirigeants réunis au sommet mélanésien sur l'océan que le Pacifique jouerait un rôle décisif dans la mise en œuvre des engagements mondiaux en matière d'océan. S'exprimant lors du sommet de Port Moresby, M. Fournier a déclaré que la France restait attaché à la préservation des océans et soutenait un renforcement de la coopération régionale en matière de protection marine, de gestion des pêches et de sécurité maritime. Notre action commune pour enrayer la dégradation alarmante de la santé des océans, notre engagement en commun à protéger au moins 30% des océans d'ici 2030 et l'adoption du traité sur la haute mer ou accord BBNJ témoigne véritablement de notre contribution à la protection de plus de la moitié de la planète, a-t-il déclaré. Fournier a lié les discussions du sommet au résultat de la 3e conférence des Nations Unies sur les océans qui s'est tenue à Nice en juin 2025 où la France a co-organisé la réunion avec le Costa Rica. Il indiquait que la conférence avait abouti au plan d'action pour les océans de Nice et qui comprenait des engagements politiques et des actions volontaires ayant un impact significatif dans la région Pacifique. Et le Pacifique avec le plus grand océan, l'impact est le plus important sur la mise en œuvre de ce résultat, a-t-il déclaré. L'envoyé français a également souligné l'importance de ratifier l'accord sur la biodiversité au-delà de la juridiction nationale BBNJ, affirmant qu'il renforcerait les efforts de protection de la biodiversité en haute mer et soutiendrait les initiatives de corridors marins régionaux promus par les pays du Pacifique. Fournier a déclaré que la France investissait massivement dans le Pacifique à travers ses territoires de Kanaky-Nouvelle-Calédonie, de Polynésie-Dite française et de Wallis et Futuna, qui gèrent ensemble une zone économique exclusive de 6,5 millions de kilomètres carrés. La France contribue de manière significative à la durabilité, à la prospérité et puis à la sécurité de la région, a-t-il souligné. Il a présenté les grandes lignes du soutien régional apporté par la France à travers la surveillance des pêches, le contrôle maritime et les opérations humanitaires, notamment le soutien à l'Agence des pêches du Forum des îles du Pacifique, FFA, par le biais de déploiements navals et d'opérations aériennes de patrouille. Le soutien continu de la France à l'opération FFA par le déploiement de navires de la marine et d'avions de patrouille représente au moyen moyenne 130 jours en mer et 50 heures de vol par an pour un coût de 2 millions d'euros par an, a-t-il déclaré. Fournier indiquait que les territoires français du Pacifique étendaient également leurs aires marines protégées, citant la déclaration par la Polynésie dite française de l'intégralité de sa ZEE de 5 millions de kilomètres carrés comme aire marine protégée et le moratoire de 50 ans de la Kanaky-Nouvelle-Calédonie sur l'exploration et l'exploitation des ressources minérales des fonds marins. Grâce à des politiques publiques et locales aussi proactives, aux mesures de suivi et de contrôle mises en œuvre par le gouvernement dans ce contexte et à la stratégie régionale à 14 volets de la France, le Pacifique peut compter sur nous, a-t-il déclaré. L'ambassadeur a également réaffirmé l'engagement de la France en faveur de la coopération régionale en matière de sécurité, de l'action climatique et du multilatéralisme. La France, membre permanent du Conseil de sécurité, est à la fois votre ami et votre voisine, a déclaré Fournier. Nous partageons la même vision, nous partageons les mêmes valeurs. Vous pouvez compter sur nous, a-t-il déclaré. Un visionnaire du MSG défend la déclaration du Don comme un rempart contre l'éco-blanchiment mondial. Léonard Louma, ancien directeur général du secrétariat du groupe Fer de Lens mélanésien MSG, a publié mercredi une défense de la déclaration du Don, la qualifiant de réaction radicale et nécessaire contre l'apathie climatique internationale et l'éco-blanchiment. S'exprimant le troisième jour du sommet mélanésien sur les océans de 2026, Louma a détaillé les motivations stratégiques de l'accord, le présentant comme un outil essentiel pour maintenir l'attention sur le changement climatique et la dégradation de l'environnement. Louma avait remarqué que ces déclarations étaient nées d'une profonde frustration face au statu quo mondial. Il a déclaré que les résultats de la COP27 en Égypte étaient décevants et que les pays riches n'avaient toujours pas atteint l'objectif promis de 100 milliards de dollars américains de financement annuel pour la lutte contre le changement climatique. Nous avons constaté que les principaux émetteurs mettaient en place des mécanismes d'éco-blanchiment pour se dédouaner de toute responsabilité, a déclaré Louma lors du sommet. Nous ne voulions pas que les gens oublient nos préoccupations, a-t-il déclaré. La déclaration du Don était l'occasion de dire à la communauté internationale que nous ne sommes pas de simples spectateurs, mais que nous avons été des leaders proactifs dans ce domaine bien avant même l'élaboration des objectifs de développement durable des Nations Unies. La déclaration du Don n'est pas simplement une déclaration d'intention, mais une feuille de route pour une action régionale radicale et ambitieuse. Louma a mis en lumière plusieurs piliers clés. Non en prolifération des combustibles fossiles, le MSG s'est mis pour une transition énergétique en abandonnant progressivement les combustibles fossiles afin de stimuler les investissements dans les énergies alternatives plus propres. Interdiction de l'exploitation minière des grands fonds marins afin de protéger les écosystèmes marins. La déclaration engage les membres du MSG à observer un moratoire sur l'exploitation minière des grands fonds marins dans leurs juridictions respectives jusqu'à ce que des recherches scientifiques puissent déterminer pleinement les impacts environnementaux. Mise en garde nucléaire, Louma a réaffirmé la position de la région contre le rejet de matières nucléaires traitées dans le Pacifique, exhortant le gouvernement japonais à faire preuve d'une extrême prudence suite à la catastrophe de Fukushima en 2011. Plastique à usage unique, un engagement en faveur d'une interdiction totale visant à accélérer la transition vers les produits naturels et biodégradables. Louma a directement lié ses déclarations à l'architecture juridique régionale, soulignant qu'une économie mondiale prospère exige à la fois une volonté politique et un savoir-faire technique. Il a déclaré que la déclaration du Don fournit la volonté politique nécessaire aux membres du MSG pour exploiter l'économie bleue, l'utilisation durable des ressources océaniques pour la croissance croissance économique. Les opportunités ne peuvent être pleinement exploitées si les financements et l'expertise technique nécessaires ne sont pas disponibles dans nos pays, a-t-il déclaré. La déclaration de Don exige que ces lacunes soient comblées de manière appropriée. Loma a également exhorté les nations mélanésiennes à être fières de leur histoire en matière de défense du climat. Udon fait partie intégrante des efforts visant à fournir un cadre juridique pour les actions concrètes, a déclaré Loma. Cela a créé un écosystème où l'économie bleue peut se développer avec la participation réelle de notre population, a-t-il déclaré. Eh bien, la Papouasie-Nouvelle-Guinée défend l'unité mélanésienne en matière de protection des océans. La Papouasie-Nouvelle-Guinée présente le sommet mélanésien sur les océans de 2026 comme une plateforme majeure pour l'unité régionale, l'action climatique et la gouvernance des océans. Ses dirigeants appelant à une coopération renforcée pour protéger les ressources marines du Pacifique et faire face aux menaces environnementales croissantes. Justin Kachéko, ministre des Affaires étrangères de Papouasie-Nouvelle-Guinée, a déclaré que le sommet renforcerait la solidarité mélanésienne et donnerait plus de poids à la voix de la région sur les questions océaniques mondiales. Le sommet des océans mélanésiens témoigne de manière irréfutable de notre solidarité régionale et du rôle essentiel de la diplomatie dans la sauvegarde de notre domaine maritime. En tant que nation mélanésienne, nous sommes unis non seulement par la géographie, mais aussi par une responsabilité permanente de défendre nos priorités océaniques et communes sur la scène internationale. Kachéko a déclaré que le sommet offrirait une plateforme stratégique aux pays pour renforcer leur partenariat et leur coopération en matière de gouvernance des océans, de résilience climatique et de développement durable. Le sommet mélanésien sur les océans 2026 constitue une plateforme stratégique pour renforcer les partenariats, amplifier notre voix collective et catalyser une coopération de haut niveau en matière de gouvernance des océans, de résilience climatique et de développement durable. Le ministre des Pêches de Papouasie-Nouvelle-Guinée, Jel Tawong, a déclaré que les nations du Pacifique devaient renouer avec les savoirs traditionnels et prendre des mesures urgentes contre la pollution et la dégradation de l'environnement. Nos ancêtres savaient comment préserver nos océans. Pourtant, la pollution continue de faire des ravages et à supplanter leurs connaissances et leurs pratiques. Le sommet de l'océan mélanésien sera notre voix. Soyons la génération qui façonnera notre avenir. Ce sommet devrait rassembler les nations mélanésiennes autour des priorités communes en matière de durabilité, de conservation marine et de gestion responsable des océans. Le ministre de l'Environnement, de la Conservation et puis du Changement Climatique de Papouasie-Nouvelle-Guinée, Simon Kilepa, a averti que les pays mélanésiens restent extrêmement vulnérables aux impacts du changement climatique. Nos océans sont en première ligne face au changement climatique et la région mélanésienne est parmi les plus vulnérables. Le sommet des océans mélanésiens offre une plateforme essentielle pour promouvoir des solutions qui protègent les écosystèmes marins tout en renforçant la résilience climatique. Qu'il n'ait pas déclaré que la coopération régionale serait essentielle pour favoriser la conservation, l'adaptation et la gestion durable des océans. Grâce à la collaboration, à l'innovation et à la responsabilité partagée, nous pouvons mener des actions concrètes en matière de conservation, d'adaptation et de gestion durable des océans afin de garantir un avenir plus sain pour nos populations et notre planète. Le Premier ministre de Papouasie-Nouvelle-Guinée, James Marape, a déclaré que le sommet devait aller au-delà des déclarations et se traduire par des actions concrètes pour les communautés du Pacifique. Le sommet mélanésien sur l'océan est une occasion cruciale de transformer le leadership du Pacifique en actions concrètes. Notre océan est essentiel à notre sécurité alimentaire, à nos cultures, à nos économies et à notre résilience climatique. En travaillant ensemble, nous pouvons protéger notre biodiversité marine, renforcer les moyens moyens de subsistance durable et bâtir un avenir pour les océans fonds, dit c'est sur le partenariat, la responsabilité et la prospérité partagée. Les organisateurs affirment que le sommet mélanésien sur l'océan 2026 constituera un moment décisif pour les nations du Pacifique, leur permettant de renforcer la gouvernance durable des océans et de réaffirmer leur engagement en faveur de la protection du Pacifique bleu. Le sommet mélanésien sur l'océan 2026 représente un moment décisif pour les nations du Pacifique afin de promouvoir une gouvernance durable des océans et de réaffirmer notre engagement commun à protéger le Pacifique bleu pour les générations à venir, a déclaré le Premier ministre papou-néo-guinéen James Marape. Le gouvernement de Vanuatu approuve une nouvelle version de l'accord de Nakamal avec l'Australie. Le gouvernement du Vanuatu a donné son feu vert à une nouvelle version de l'accord historique de Nakamal avec l'Australie. Les deux nations semblant de plus en plus susceptibles de parvenir à un accord de compromis après des mois de négociations parfois difficiles. La chaîne ABC a appris que le Conseil des ministres du Vanuatu a approuvé jeudi dernier une version actualisée du pacte, l'accord n'ayant plus besoin que de l'approbation finale du gouvernement albanais. Le Premier ministre Jordan Napat s'est retiré de la signature de cet important accord stratégique en septembre, affirmant que certains ministres de sa coalition gouvernementale craignaient qu'il ne porte atteinte à la souveraineté de cette nation du Pacifique. Cette situation survient dans un contexte de bras de fer diplomatique féroce entre l'Australie et la Chine, ces dernières poursuivant son propre accord avec le Vanuatu, appelé accord de Namely. Le libellé exact du nouvel accord Nakamal entre l'Australie et le Vanuatu n'est pas encore clair. La chaîne ABC a été informée que le nouvel accord n'inclut pas les mêmes limitations visant à freiner les investissements chinois dans les infrastructures critiques et d'autres secteurs sensibles au Vanuatu. Mais une source au sein du gouvernement de Vanuatu a déclaré que cela a consacré toujours la position de l'Australie en tant que principal partenaire de sécurité du pays, sans pour autant empêcher critique et d'autres secteurs sensibles au Vanuatu. Mais une source au sein du gouvernement de Vanuatu a déclaré que cela a consacré toujours la position de l'Australie en tant que principal partenaire de sécurité du pays, sans pour autant empêcher le Vanuatu de s'engager.

Parole du ministère des Affaires étrangères et du Commerce n'a pas non plus souhaité s'exprimer, déclarant que les décisions du cabinet du Vanuatu relèvent de la compétence du gouvernement du Vanuatu. L'Australie continue de travailler avec le Vanuatu pour finaliser l'accord de Nakamal, a déclaré le porte-parole. Si les deux pays parviennent à signer le pacte, cela mettra fin à de longues et parfois pénibles négociations entre Canberra et Port Vila concernant de multiples accord de sécurité stratégique. La ministre des Affaires étrangères Penny Wong a conclu un accord de sécurité de courte durée avec le premier ministre de l'époque, Ismail Kalsakaouf, quelques mois seulement après l'arrivée au pouvoir du Parti travailliste en 2022, mais cet accord a rapidement échoué, plusieurs ministres du Vanuatu se plaignant que leur premier ministre avait agi sans les consulter. Les responsables australiens ont également été frustrés lorsqu'on n'a pas refusé de signer le pacte de Nakamal l'année dernière, peu de temps après qu'une cérémonie de signature élaborée ait lieu au sommet du Mont Yasur, un lieu spirituellement chargé sur l'île de Tana, en présence de 6 membres des deux pays. Une nouvelle flambée de tension a éclaté le mois dernier, Napata réagissant avec colère lorsqu'un responsable australien a fait part de ses inquiétudes dans la presse locale au sujet de l'accord de Namely, laissant entendre que Canberra craignait que le Vanuatu et la Chine ne soient sur le point de signer un pacte de sécurité. Notre politique étrangère est guidée par nos intérêts nationaux et non par des spéculations ou des pressions extérieures, avait-il déclaré à l'époque. La nature exacte de l'accord de Namely avec la Chine n'est pas encore claire. Napata l'a qualifié à plusieurs reprises d'accord économique, bien que le ministre du Changement climatique Ralph Genwanouf l'ait récemment qualifié d'accord de partenariat stratégique est comparable à l'accord de Nakamal. Dans nos efforts pour maintenir notre position de non-alignement de longue date, il est plus équilibré de conclure des accords avec les deux pays concurrents dans le Pacifique, a déclaré Genwanouf. Au terme du pacte de Nakamal signé sur le Mont Yasur, l'Australie devait initialement investir environ un demi-milliard de dollars au Vanuatu sur une décennie pour aider le pays à atteindre ses principaux objectifs de développement et de sécurité. Bien que l'Australie n'ait jamais publiquement accusé Pékin, elle a indiqué à plusieurs reprises à Port Vila qu'elle considérait la Chine comme un adversaire stratégique. Interrogée la semaine dernière sur la question de savoir si la Chine tentait de faire échouer l'accord de Nakamal, le ministre australien chargé des affaires du Pacifique, Pat Conroy, a réaffirmé que l'Australie était engagée dans une lutte permanente dans le Pacifique. De nombreux pays, dont la Chine, cherchent à affirmer leur influence dans la région, a déclaré Conroy. Nous travaillons d'arrache-pied pour devenir le partenaire de choix dans la région, mais d'autres pays en dehors de notre région manifestent évidemment un vif intérêt à y participer. Et selon nous, cela s'exprime le mieux dans le cadre de relations de développement avec la région. Mise en lumière de sécurité, celle-ci devrait être assurée et pilotée par les nations du Pacifique, a-t-il déclaré. Le premier ministre Rabuka et le premier ministre Marape de Papouasie-Nouvelle-Guinée renforcent leurs relations bilatérales. Le premier ministre Sidi Béni Rabuka rencontrait donc hier le premier ministre de Papouasie-Nouvelle-Guinée, James Marape, en marge du premier sommet mélanésien sur les océans à l'APEC House de Port Moresby. Selon un communiqué du gouvernement fidjien, la réunion a réaffirmé le partenariat solide entre les Fidjiens et la Papouasie-Nouvelle-Guinée et les deux dirigeants discutant de coopération régionale, de commerce et de priorités communes dans le Pacifique. Monsieur Rabuka a remercié le gouvernement et le peuple de Papouasie-Nouvelle-Guinée d'avoir accueilli le sommet, qualifiant l'initiative d'opportune et d'importante alors que les nations du Pacifique recherchent un leadership accru en matière de protection des ressources océaniques. Les dirigeants ont évoqué les liens historiques et culturels entre les deux pays, notamment la contribution des missionnaires fidjiens en Papouasie-Nouvelle-Guinée et le sacrifice des soldats fidjiens pendant la Seconde Guerre mondiale à Bougainville. M. Rabuka a également salué le soutien
soutien de la Papouasie-Nouvelle-Guinée suite à la décision des Fidji de rouvrir leur mission diplomatique à Port Moresby en 2024, affirmant que cette mesure avait créé de nouvelles opportunités de coopération. La réunion a notamment porté sur un projet de mémorandum d'entente entre les Fidji et la Papouasie-Nouvelle-Guinée visant à renforcer les relations bilatérales dans de multiples secteurs.

0: M. Rabuka a également informé M. Marapé des efforts déployés par les Fidji pour rapatrier la dépouillée de seul récipiendaire fidjien de la croix de Victoria, le défunt caporal Sepanaya Souka Naibalou, qui est enterré au cimetière militaire de Pitapaka Rabaoul. Les deux dirigeants ont également discuté de la sécurité énergétique régionale, des opportunités commerciales et des répercussions des conflits mondiaux sur les économies du Pacifique. M. Rabuka remercie la Papouasie-Nouvelle-Guinée pour son soutien à la proposition de déclaration fidjienne sur un océan de paix et a sollicité un appui pour une déclaration régionale prônant la paix mondiale dans un contexte de tensions géopolitiques croissantes. Les deux dirigeants ont réaffirmé leur engagement à renforcer la solidarité mélanésienne et à promouvoir la coopération régionale pour la prospérité, la résilience et la sécurité du Pacifique. Bougainville, comment l'île de Bougainville va devenir le plus jeune état du monde malgré ses difficultés économiques? 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Un nouveau pays, Bougainville, devrait prendre son indépendance en 2027. Cette île du Pacifique, aujourd'hui rattachée à la Papouasie Nouvelle-Guinée, abrite 300 000 âmes gouvernées par une puissance étrangère depuis trois siècles. Après une sanglante guerre d'indépendance entre 1988 et 1998 et de multiples tentatives pour sortir du giron papou, le vote de 2019 a ravivé l'espoir des Bougainvilliers. Mais l'île est pauvre, ses habitants le sont selon les autorités locales. 13% de la population est atteinte de malnutrition. Les infrastructures manquent et l'analphabétisme sévit et Bougainville n'aurait pas les ressources financières suffisantes pour être indépendante. Pourtant, sa terre est riche, notamment la mine de Ponguna, la plus grande mine de cuivre au monde qui cache aussi de l'or. 6 milliards d'euros pour relancer la mine, mais elle est à l'abandon depuis 1989. Rouvrir la mine constituerait une tâche colossale pour le petit pays de la taille de Chypre et nécessiterait 6 milliards d'euros. La solution serait de faire rentrer sur le territoire une entreprise étrangère, ce que certains bougainvilliers refusent. Dans un contexte de concurrence accrue, voire d'affrontement dans l'ouest du Pacifique entre la Chine et les États-Unis, Bougainville pourrait aisément se tourner vers une des grandes puissances pour nouer alliances militaires et économiques. Sortir du giron papou pour entrer dans le giron chinois ou américain, à moins que Bougainville ne parviennent à capitaliser sur ces magnifiques paysages et ces plages pour attirer des touristes. Encore faut-il que le Parlement papou ratifie les résultats du référendum.
1: Olé, John, pour ceux qui désirent réentendre ce journal, le journal du Pacifique, je vous invite à vous reconnecter sur la fréquence. Il y a une rediffusion de ce journal à partir de 18h. Nous, il est 15h31 sur nos ondes. Bonjour à ceux qui ont reconnu la voix, c'est Hélène avec vous, votre animatrice du soir. Et avant d'aller plus loin, on va retrouver les grands titres de Jesse Gop pour les éditions du soir.

Eh bien, à l'instant, c'était le titre « Petit frère » de Moïka. Nous, on arrive tout doucement au terme de la journée de programmation sur Jido. Alors, je vais vous faire part des différents programmes que vous aurez pour cette fréquence de nuit. Une programmation nocturne établie par l'équipe pour tous nos auditeurs branchés sur la fréquence. En cette fréquence de nuit, c'est parti. 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Et pour nous, ça ne bouge pas. On se rejoint à partir de 15h30 sur la fréquence sur Jido Radio. Ainsi voilà la fréquence de nuit que vous aurez, la programmation de la fréquence de nuit que vous aurez prochainement sur les ondes. Mais on va continuer en musique avant de basculer à 19h sur la fréquence de nuit. On continue avec Espoir, le titre Dieu m'a appris. Belle écoute. Mais avant ça, on écoute un reggae, c'est Mickey Dread, le titre Heavyweight Style. Belle écoute.

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Et nous revoilà là. Il est 19h passé de 2 minutes sur Radio Jido. Salutations à ceux qui viennent de se connecter. On se retrouve pour un dernier instant sur le canal K. Effectivement, c'est le rencard des rêveurs, des bibliophiles, ceux qui aiment les livres. Mais avant tout, un moment que l'on s'offre à chaque fin de journée. Sur votre radio, un instant juste pour méditer, pour faire un retour au calme, voire même voyager à travers les mots.

Et pour ceux qui s'invitent par curiosité, eh bien merci pour le choix. Pour mon interlude ce soir. Et avant de commencer, je vais toujours vous inviter à éloigner un peu les écrans. Laissez un peu vos écrans de côté. Éteignez un peu vos pensées lourdes. On va s'offrir un petit moment. De soi à soi, comme je le dis toujours. Maintenant que l'on est bien installé, pour mon interlude, ce soir nous serons avec la plume de Monsieur Tutugoro Boyé-Charles. Pour faire un écho à ce jour de mémoire, à ce devoir de mémoire. Car c'était un 18 mai 1868 où 10 Kanaks ont été guillotinés, là-haut, à Ovanou, du côté de Pueblo, sous les yeux de la population de Pueblo. Ce texte s'intitule « L'arc-en-ciel du pays », tout en vous souhaitant une belle écoute à tous.

Et pour m'accompagner, Chris Kona, Nyora Kanaki. L'arc-en-ciel du pays. Un arc-en-ciel ne divise pas le ciel, il le relie. Il apparaît après la pluie, quand les larmes de la terre rencontrent la lumière. Il ne choisit pas une seule couleur, il les unit dans un même éclat. Notre pays, lui aussi, est un ciel traversé d'épreuves, d'ombre et de lumière. Mais dans son cœur palpite le rêve d'un arc-en-ciel vivant, celui d'un peuple debout, d'identité réconciliée, d'un destin partagé. Que chaque culture soit une teinte, que chaque mémoire soit un trait de lumière, et que la souffrance d'hier devienne l'eau pure d'un avenir fécond. Un pays arc-en-ciel, c'est une terre qui a choisi la beauté du lien, plutôt que la peur de la différence. C'est un lieu où l'on peut aimer sans dominer, exister sans s'effacer et parler sans se trahir. C'est un pays qui a compris que la paix n'est pas l'oubli, mais la reconnaissance de toutes les couleurs de son histoire. À ceux qui doutent, nous disons, regardez le ciel après la tempête. Et souvenez-vous, là où il y a un arc-en-ciel, c'est que la lumière a embrassé la pluie. Puissions-nous être ce pays-là. L'arc-en-ciel du pays, de Wei Charles Tutugoro. Écrit le 14 mai 2025. Olé, encore et toujours pour l'écoute. On va se souhaiter une belle soirée sur la meilleure des fréquences. Et on se dit à demain. C'était Hélène et ici s'achève mon interlude.

Les familles Gérard, Paladini, les tocards Vincent, Lazare et Desvignes ont la douleur d'annoncer le décès de Madame. Gérard, né Paladini, Eliane, décès survenu ce lundi 18 mai 2026. Une veillée se déroulera à son domicile au 44 rue Les Bougainvilliers à Païta ce mardi 19 mai à partir de 8h, suivi de l'inhumation à 15h sur la propriété. Aux familles Kandolo, Témboa, Goa, Arou, Beléouvoudi, Poumali, Walawendi, Wahap, Paiten Wahap, Akumak, à Monsieur Paddy. Paddy Chediki et sa famille à Tich, Poum, Monsieur Daye David et sa famille à Lilo, Yejevan à Poum, à Monsieur Padom, Chopou et sa famille à Tiabet, Poum, Monsieur Gopch, Go Prichard et sa famille à Maïnatou, à Monsieur Neng, Léon et sa famille à Gatop Vou, Madame Goa Graziella et ses enfants à Wako, à Madame Yekawe Jocelyne à Nouméa, Madame Taouvama Claudine à Gamay Kalagomen, Madame Makam Tania à la mission catholique de Karak, à Koumak, à la paroisse de Wanap, à ses amis du club de pétanque à Koumak, ainsi que toutes les familles, parents et alliés. Madame Fadom Sophie, son épouse, ses enfants et ses petits-enfants ont la profonde douleur d'annoncer le décès de Monsieur Fadom Wakap. Décès survenu ce dimanche 17 mai dans sa 79e année, des suites d'une longue maladie. Le corps est actuellement à la morgue municipale de Koumak. La levée du corps aura lieu demain, ce mardi 19 mai dans l'après-midi, pour un transfert au domicile familial à la tribu de Wanap, où se tiendra une veillée. L'inhumation se déroulera ce mercredi 20 mai à 9h au cimetière de Wanap. La famille Fadom s'excuse auprès des familles qui n'ont pas pu être prévenues. Cet avis est signé par la famille Fadom. Au grand chef de l'île des Pins, Guillaume Kewa Vandegou, au clan Tokamboué, Kuchawa, Ititiati, Tuatira, Mouiri, Nikeula, Goua, Lallié et Atouvassa. Aux familles Siro, Tchélé et Dick. À ses sœurs Marie-Laure Chérica, Nathalie Femme et Katia Fauchi. Au clan Comboiré, Mamieu, Aboui, Apikawa, Ounou, Douépéré, Mondi, Tikouré, Noukouin, Vandegou, Vano et Kouaté, au clan Géné de l'Iloin, aux familles et alliés de Yaté, aux familles Molkis, Tabi, Boulé, au Vanuatu, Tabi Tsouan, Tabi Mal, Titi, à tous ses collègues de travail du lycée d'Okamo et de l'Alliance scolaire de l'Église évangélique. Son concubin, Tabi Kevin, ses enfants Maureen, Marinka, Emric, Tina, Gabi, Sarah, Marie-Justine, Thérésia, Choine, Monique et Yolène et ses petits-enfants ont la douleur d'annoncer le décès de Madame Tokamboué Caroline. Décès survenu ce mercredi 13 mai dans sa 56e année. Les coutumes se feront à la morgue municipale de Nouméa. La famille s'excuse auprès de ceux et celles qui n'ont pas été cités.

Je m'excuse. Je complète l'avis d'essai concernant Madame. Madame Tokomboué Caroline, la veillée aura lieu à la morgue municipale de Nouméa ce lundi 18 mai. La veillée a débuté à 11h pour s'achever à 20h. La veillée reprend demain, mardi 19 mai, de 7h à la levée du corps. La cérémonie religieuse sera célébrée à la chapelle du centre funéraire de Nouméa ce mardi 19 mai à 14h15, suivie de la crémation au crématorium de Nouméa à 15h.

aux familles Sedare Aouta, Aouta, Sedare Wimion, à Tibarama, Paul Amabilia à Ometush, Gaspard Poimedjou à Kokangon, Tour, Fouagne, Rike, Moïse Kamou, Amen Robert, Boauto Hugues, les enfants de Gwawala Koui à Temala, Sedare Aouta Joseph et Capo Gisgon, à vous, Savoie Alice et TNV, Elisa à Nouméa, la famille Moto à Noélie, Kone, on nous prie d'annoncer le décès de Monsieur Sedare Aouta Janvier, décès survenu ce 16 mai à l'âge de ses 74 ans. Le transfert du corps se fera vers Point-Dimié à Tibarama ce mardi 19 mai, demain dans la matinée, suivi d'une veillée. L'inhumation aura lieu ce mercredi 20 mai à partir de 9h. La famille s'excuse auprès des familles qui n'auraient pas été citées. Cet avis est signé par Victorine Sedare Aouta, sa sœur. Madame Tini, Vélonica Sinalelea. Ses enfants, Monsieur et Madame Poloutélé, Jean-François et Ilaïsan, ainsi que leurs enfants Célia et Dylan, Monsieur et Madame Faouvalé, Soane et Malia Palemila, ainsi que leurs enfants Darren et Charlie, Monsieur et Madame Tini, Michaël et Anne-Sylvie, ainsi que leurs enfants Calio, Alexia et Lolesio, Mademoiselle Tini Angèle, Mawaki, ont la profonde douleur d'annoncer et Charlie, Monsieur et Madame Tini, Michaël et Anne-Sylvie, ainsi que leurs enfants Calio, Alexia et Lolesio. Mademoiselle Tini Angèle, Mawaki, ont la profonde douleur d'annoncer le décès de leur

De midi à 20h, au salon funéraire de Nouméa. La veille reprend le lendemain, mercredi 20 mai, de 8h à 10h, au salon funéraire, suivi de la cérémonie religieuse. L'inhumation aura lieu à 11h au cimetière du 5e kilomètre et cet avis est signé par sa famille. Son épouse Françoise Valérie, née Boussy, ses enfants, sa fille Gladys et son épouse Cédric Christine, son fils Xavier et son épouse Marie-Yolande, Marville, son fils Yann, ses petits-enfants, ses frères et sœurs Fred, Marie-Georges, Ghislaine, Magali et Sylvain, ses neveux et nièces parents et alliés, aux familles Valérie, Boussy, Christine, Marville, Diaz, Louis et Louise, ses amis et familles du pays Guyane, France, ses amis musiciens, ses amis témoins de Jéhovah de France et Martinique, ont la douleur d'annoncer le décès de monsieur. Alex Valérie, décès survenu ce 11 mai 2026 en Martinique à l'âge de ses 71 ans. Retraité des douanes, membre de l'association Atom ACTDM, de l'association des anciens combattants et musiciens. Les obsèques et l'inhumation auront lieu ce mercredi 20 mai à partir de 14h au cimetière de Terreville, à Chouelchi, en Martinique. Cet avis est signé par M. Armand Boussy. Les familles Baronne, Franchette, Naturelle, Jamais, Lecomte, Nicolas, ses enfants Julie, Serge, Alexis et Thierry, sa belle-fille Magali Jamais, son gendre Florent Franchette, ses petits-enfants Kay, Aulani, Manouri, Canel et Aurel, sa nièce Valérie, ses sœurs Annick, Titine, ont la douleur d'annoncer le décès de Madame. Baronne Hélène née Nicolas, décès survenu ce 15 mai 2026. Une veillée se tient actuellement à la morgue municipale. Une veillée aura lieu demain à la morgue municipale de Nouméa ce mardi 19 mai de 13h à 20h. La veillée reprend ce mercredi 20 mai de 8h à la levée du corps. La cérémonie religieuse sera célébrée à la chapelle du centre funéraire de Nouméa ce mardi 20 mai à 14h15, suivie de la crémation au crématorium de Nouméa à 15h. Pas de couronne, cependant chacun peut venir avec une rose, s'il le désire. Au grand chef Etoroy Jules, Monsieur Imetcheoun René Zaponé, Monsieur Imetcheoun Robert Babo, au petit chef de Nadidi, Ngazo Robert Machoigu, au petit chef de Wakone, Oua Ezien, au chef de Clancy Doedge, Monsieur Yewe Victor Chayani, Monsieur Chouki Robert Kayao, au pasteur Golécha René Sarengom, au diacre de la paroisse de Wakone, Monsieur Warichoni Jean, Monsieur Yewe Samuel et Monsieur Guyette Théodore, à Madame Yewe Kaïcha et ses enfants, à Monsieur Simidjane Jotch et la famille Simidjane, à la famille Yewe, aux familles Ngazo et Warichoni, Monsieur Wayou, Nathan André et la famille Wayou, à Madame Imetcheoun Wachoué, Louise et Madame Jean-Luc Odette, au pasteur Boula Antoine, Mesdames Manani Pouchas, Waima Djabali, Ouete Nathalie, Yewe Natacha, Waya Emilie Nagon, Kochi, Roxane Pala, Myriamé, Kaloï, Katia Roja, Weinane Pinawes, Waal, Lydie, Weichane,
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One Passa Amelich Naya Denise à Madame Sipa Waneroy Monsieur Naou Pierre et la famille Naou, à Madame Waol Kaponich et ses enfants, Madame Kahuya Jonou et ses enfants, Mesdames Boula et Nyeula et Louise et leurs enfants, Madame Gop Toupou et ses enfants, Mademoiselle Siwaini, Marie-Hélène et ses enfants et ses frères et sœurs, Madame Imanang Alice, Madame Bouéré Tania, Monsieur Waichani Henri et son épouse Marie-Jo, Madame Bouéré Ango et la famille Bouéré Abba Waelou, Madame Wayaridrich Lucie, excusez-moi, Madame Wayaridrich Lucie et ses enfants, aux familles Waout, Wazabi, Oua, Guyette, Waichani, Kaku, Bula, Trimari, Wanyamala, à Monsieur Nipie, Upiko et la famille Nipie, Monsieur Urene, Guiche et la famille Urene, Madame Yekawene Louise Wakel et ses enfants, Madame Enoka Wajuna et ses enfants, Monsieur Loloya Hajiman et ses enfants, Madame Wasaomi Waifit et ses enfants, Madame Aiwangen Simon et ses enfants, Madame Jewine Taiko et ses enfants, Madame Wenegei Chuna, Marie Roja et ses enfants, à Monsieur Shawijone Shawijone et la famille Shawijone, à Monsieur Dick Boama et la famille Boama, Monsieur Sipa Naturul et Wenemit, à Monsieur Wajawan Wijwe, aux familles Kaloi, Bishop, Yewene, Wakanumune, Gwainer, Waga, Alan, Rueruf, Washetin, Maen, Kwan, Karoine, Wajonu, Kugogne, Bearune, Enoka, Nasil, Wayo, Eatene, Oued, Waya, aux familles Wamejo, Waya, Gop, Siweine et Washoima. À Monsieur le maire de la commune de Marie, Monsieur Shawijone Robert Gada, à ses collègues de la commune, à Monsieur Jewine Jean-Marie et Monsieur Dunara Norene, à Monsieur Lacorédine Émile et ses camarades du Palika, à Madame Pomelé Linda, son infirmière à domicile, Monsieur Darcy Jean, son kiné, et Monsieur Thomas Xavier, son médecin. À tout le personnel médical du Medipol, de la clinique Coindomanien, les sœurs et frères de l'aumônerie du Medipol, la famille a la douleur d'annoncer le décès de Monsieur Yehoué Nalouane Jacques, décès survenu ce mercredi 13 mai 2026 à l'âge de ses 58 ans à son domicile à Dembéa. Le travail coutumier se fera à partir de ce jeudi 14 jusqu'au dimanche 17 mai au domicile de Madame Etoroy à Rivière-Salée. Donc, ensuite, la veillée se déroulera au centre funéraire ce dimanche 24 mai de 8h à 20h. Le corps sera transféré par le Béticho ce lundi 25 mai vers Marie. La famille s'excuse auprès des personnes qui n'auraient pas été prévenues. Cet avis est signé par la famille Yehoué.

À l'instant, c'était la première partie du Radio Service avec la lecture des avis de DC. On continue, on enchaîne avec la deuxième partie et la lecture des communiqués.

Eh ben non, de la commune de Puebo. Madame le maire de la commune de Puebo informe l'ensemble de ses administrés des tribus de Saint-Denis, Balade et le secteur nord. Les tribus de Sainte-Marie et Saint-Gabriel, Balade, au secteur sud. Jusqu'à hauteur de la maison commune que pour des travaux de raccordement et rénovation sur les deux réseaux d'adduction d'eau potable, des coupures d'eau seront opérées comme suite, avec en conséquence des perturbations, baisse de pression pour certains secteurs. Ce lundi 18 mai, une coupure sera faite pour Saint-Denis et le secteur nord. Pour le secteur sud, il y aura aussi des perturbations sur la distribution au niveau de la baisse de pression ou manque d'eau pour les habitations en hauteur. Deuxième jour, le mardi 19 et troisième mercredi 20 mai, une coupure d'eau sera opérée sur l'ensemble des deux secteurs de Balade. Les coupures se feront de 8h à 14h pour les travaux durant les 3 jours. À titre d'information, il est recommandé à l'ensemble des administrés de maintenir fermés les robinets pendant les interventions. Le rétablissement de celles-ci se fera avant 14h30 durant les 3 jours. Le maire s'excuse auprès de ses administrés de la gêne occasionnée et les remercie de leur compréhension. Ce communiqué est signé par le maire de la commune de Puebo, Madame Nadia Eo. Poursuivons. La province Nord informe qu'à compter du vendredi 22 mai, à 15h30 seront fermés les CMS2. Poya, Ouégua, Pointe-Dimié, Kone, Puebo, Ponériouin, Vaux, Yengen, Wailou, Kalagomen, Touo, Kanala, Poum et Kouawa. En cas d'urgence, veuillez contacter le SAMU et le Centre 15. Les CMS reprendront leurs activités aux heures habituelles ce mardi 26 mai à 7h30. La province Nord appelle la population à la prudence et à la vigilance. La province Nord informe la population de la commune de Dawar, Belep, que le lundi 25 mai, le centre médico-social assurera les urgences de premier recours 24 heures sur 24 et la permanence de soins de 9h à 10h30. Le CMS reprendra ses activités aux heures habituelles ce mardi 26 mai à 7h30. Pour toute question complémentaire, contactez le CMS de Dawar, Belep, au 47 75 80. Je répète, 47 75 80 pour toute question complémentaire. Enfin, la province Nord appelle la population à la prudence et à la vigilance. Ces deux communiqués précédents sont signés par la directrice adjointe de la Direction des Affaires Sanitaires, Sociales, de la Prévention et de la Solidarité, Madame Milenka Oudaré.

Eh bien, c'est sur ces belles paroles que l'on clôture, on referme le radioservice de ce soir.

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1: Mesdames, Messieurs, bonsoir. Voici les titres de notre édition. Réforme du corps électoral, le Congrès examine ce lundi la proposition de loi sur l'intégration des natifs avant un passage accéléré au Sénat et à l'Assemblée nationale. Privé de subventions et sous le feu des critiques, la petite boulangerie Wacko Prod s'accroche à son opération 100 francs et défend une vision solidaire du pain accessible pour tous, malgré une situation financière de plus en plus fragile. Enfin, la boutique d'art local Feji a officiellement ouvert ses portes à Wilifou, avec pour ambition de promouvoir le savoir-faire calédonien. Bonsoir Kanaky Mampé, bienvenue dans ce journal. Merci d'avoir choisi Radio Judo pour vous accompagner en cette fin de journée. C'est une véritable course contre la montre qui s'engage autour de la réforme du corps électoral en Nouvelle-Calédonie. À un peu plus d'un mois des élections provinciales prévues le 28 juin, la proposition de loi organique visant à intégrer les natifs dans le corps électoral accélère son parcours institutionnel. Le texte porté par le sénateur Georges Naturel est déposé en mai 2025 est examiné cet après-midi par le Congrès de la Nouvelle-Calédonie. Les élus devront rendre un avis avant un passage dans la foulée devant le Sénat à Paris ce soir pour nous. Le gouvernement espère toujours convoquer les électeurs d'ici la fin du mois de mai afin de maintenir la tenue du scrutin provincial du 28 juin. Mais la question sensible du corps électoral reste loin d'être tranchée. Le sujet ravive encore des tensions provoquées par le projet de dégel du corps électoral en mai 2024, à l'origine des émeutes sur le territoire. Cette fois, l'exécutif français avance avec prudence et mise sur une ouverture limitée aux seuls natifs de Nouvelle-Calédonie. Au Congrès, les groupes, les loyalistes et le Rassemblement devraient soutenir le texte, tandis que les élus UCFLNKS et nationalistes devraient voter contre. Quel que soit l'avis rendu localement, la proposition de loi sera ensuite examinée par la commission des lois du Sénat à partir de 19h30 ce soir, heure de Nouméa, avant un vote en séance plénière prévu vers 23h30. Si le texte est adopté par les sénateurs, il poursuivra immédiatement son parcours à l'Assemblée nationale. La commission des lois doit se réunir dans la nuit de mardi à mercredi afin d'examiner à son tour cette réforme jugée urgente au regard du calendrier électoral. En revanche, si la proposition de loi n'aboutit pas, les élections provinciales se dérouleront avec le corps électoral actuel toujours gelé. Le texte ne concerne pour l'instant que les natifs et exclut les conjoints de citoyens calédoniens, pourtant réclamés par certains responsables non indépendantistes. Selon la ministre des Outre-mer, Naïma Moutiou, entre 1500 et 1800 personnes pourraient être concernées par cette extension. Des amendements pourraient être déposés au Sénat pour intégrer les conjoints, mais plusieurs spécialistes du droit constitutionnel estiment qu'une telle modification pourrait être considérée comme un cavalier législatif et censurée ensuite par le Conseil constitutionnel, le texte étant limité dans son intitulé au seul natif. C'est un nouveau point de tension politique majeur qui s'ouvre ici dans notre pays autour de cette réforme du corps électoral qui, je le rappelle, est examinée cet après-midi par le Congrès avant une accélération attendue de la procédure à Paris dans la nuit. La proposition de loi organique en discussion vise officiellement à ouvrir le corps électoral aux natifs du territoire. Un volet que certains estiment déjà largement encadré depuis plusieurs années, notamment à travers les dispositifs d'inscription des électeurs. Mais au-delà de ce texte, les débats portent surtout sur ses conséquences politiques. Dans un contexte où les équilibres électoraux restent extrêmement sensibles, plusieurs responsables indépendantistes y voient une évolution susceptible de modifier les rapports de force à l'approche des provinciales du 28 juin. Sur le terrain, les formations politiques appellent à renforcer leur organisation. Elles plaident pour une stratégie d'unité dans le Sud et évoquent la nécessité de mieux structurer les listes en vue du scrutin. Autre enjeu évoqué, les conditions matérielles du vote. Réduction du nombre de bureaux, organisation des déplacements des électeurs, mise en place de navettes dans certains quartiers de Nouméa et de l'agglomération, ou encore facilitation des procurations pour les personnes âgées ou à mobilité réduite. La question de la présence de bureaux de vote délocalisés pour les électeurs issus des îles et des communes éloignées est également mise en avant. Enfin, certains responsables insistent sur la nécessité d'assurer une présence équilibrée dans les bureaux de vote avec des assesseurs issus des différentes sensibilités politiques afin de garantir la transparence du scrutin. Dans ce climat tendu, la réforme poursuit son parcours accéléré. Examen en commission des lois du Sénat cette nuit pour nous, puis possible passage à l'Assemblée nationale dans la foulée. Et je vous le dis en titre, la petite boulangerie Wakoprod traverse une période délicate. Privée de subventions et ciblée par certaines critiques sur son opération sans francs, l'entreprise mélanésienne maintient pourtant son engagement, proposer du pain et des produits de qualité à prix réduit, malgré des finances fragilisées. Un choix assumé au nom de la lutte contre la vie chère et du soutien aux familles les plus touchées par la crise. Dans un contexte économique et social tendu, Wakoprod insiste, sa démarche n'est pas tournée vers la concurrence, mais vers la solidarité, et la boulangerie souhaite continuer à accueillir l'ensemble de la population, sans distinction d'origine ou de situation sociale. On écoute Jacob Wahio, gérant de Wakoprod.
0: Là, je suis dans une période de phase de restructuration, que je suis presque en faillite, à cause que je mets en avant, la précarité, avant ma vie personnelle, que je mets plutôt les gens en avant par rapport à, là, je suis en péril, là, je mets ma petite famille aussi en péril, et on va aboutir à ce que ce projet-là de briser l'économie et de réajuster le pouvoir d'achat à que ce soit accessible à, comment on dit ça, que tout le monde, il n'y a plus de les rangs sociaux, tout ça, avec tout ce qui soit tous adapté, la justice sociale, il doit, comment tout le monde ait, on dit en gros, le même rang social, quoi, que jamais d'autres qui trinquent plus que d'autres, ou d'autres, c'est pour ça qu'on se bat, là, actuellement, pour ça. La lutte contre la vie chère, elle va au-delà des personnes les plus démunies, mais c'était plus aussi de ramener chacun à un niveau social, que la justice sera là. Quoi. Là, on s'en sort parce qu'on est là, on travaille, on a fait un nouveau système de travail, une nouvelle politique de travail là, avec des chartes qu'on a plutôt créées nous-mêmes familialement avec mes employés et tout, voilà. C'est la plupart de mes employés, je ne veux pas me cacher la face, ils travaillent tous au noir. Mm-hmm. Parce que c'est des pères de famille qui ont perdu leurs emplois à cause de la crise. C'est une crise politique qu'on traverse, c'est pas une crise à cause qu'il y a eu C'est une crise qui est... Je mets en avant les politiciens qui sont tous fautifs de cette crise-là qui impacte l'économie. Et déjà que nous, en tant que... Comment on dit ça, en tant que citoyen, et déjà modeste, déjà on est déjà dans la misère, ils nous plongent plus dans la misère encore. C'est pour ça qu'on fait ce combat-là par rapport au. Et même si ça revient cher, et même si quitte à perdre notre emploi ou ma société, mais je mets plus en valeur, je préfère me sacrifier pour l'humain qui est là, pour mes employés. Et me mettre en avant que me sacrifier pour que je me fais plus de fric et puis que je pars après, puis je gagne de l'argent sur leur dos, quoi. Et ça, je veux pas, ça se passe pas, c'est pas dans ma culture, c'est pas dans ma façon d'être, dans mon éducation. Et là, on n'est pas là, je suis pas là à politiser aussi même mon entreprise. Et mon entreprise, il porte des valeurs culturelles, coutumières. C'est pour ça que là, je suis accompagné d'un grand chef, que lui, il est là, qu'on mette en avant nos coutumes. Et qu'eux, ils sont là, quand on les met en avant, on les met en valeur. Parce que ça, c'est nos traditions à nous, culturelles kanak, que je veux qu'eux soient là, qu'ils soient représentatifs de... C'est un nouveau système de commerce coutumier particulier. C'est une entreprise qui va porter un statut actuellement que je sais même particulier, qu'on essaie de créer aussi. Parce que voilà, circuit, comment dire, pourquoi Il y a des quartiers asiatiques, les Chinois, ils ont un quartier asiatique, voilà, les Français qui sont là, ils ont la ville. Et nous, en tant que ça fait au moins 3000 ans ici, et puis on n'a même pas de centre commercial Kanak ou des grandes villes Kanak qui ont plusieurs entreprises, qui ont créé économie, qui ont créé tout, alors que. Je sais pas, à moins que ça doit être les politiciens qui sont là, qui sont, je sais pas qu'est-ce qu'ils font, surtout les politiciens de chez nous qui nous aident pas, ils sont là qu'à parler, mais là c'est pas eux qui nourrissent les squats et les. Là nous on est là en train de donner du travail aux squats, du travail qu'on a créé, qui puissent nous vendre le pain à 100 francs et qui gagnent 30% dessus le pain, que déjà on est en train de souffrir dessus, et puis eux. On peut faire plus souffrir encore pour leur donner encore à manger à eux. Il y a les squats de Nouville, il y a les squats de Kawati, il y a les squats de Tina qu'on est en train de. On met en place des. Puis là, on va essayer de mettre sur tous les fronts, tous les tribus, des points de vente moins chers, accessibles à tout le monde, à n'importe quelle ethnie. Hein, les portes sont ouvertes à tout le monde. Hein. Mais c'est ce système-là qu'on est en train de se baser au niveau de commerce, qu'on va essayer de. Que ça soit fructifié partout. Partout, que tout le monde ait accès à cette opération-là sans fond. Parce que la misère, c'est vrai, on vit la misère. Comment tu veux vivre avec la misère avec un pays qui est milliardaire, on est presque un pays là qui est un des plus riches au monde, qu'on n'a même pas encore. On n'a même pas encore mis la main sur à 100% sur toutes les ressources humaines, les ressources plutôt environnementales qui sont ici, et tout, la ZEE et tout et compagnie. On a le pétrole qui est en dessous, on a tout qui. C'est pour ça que voilà, vaut mieux faire des. Voilà, on va créer d'abord des petites entreprises et commencer petit à petit, puis surtout basé sur la vie chère. C'est la vie chère, c'est là. Les gens, La seule façon pour qu'ils puissent continuer à vivre, mais pour des prix adaptés à la situation économique qu'ils ont chez eux, à la maison.
1: Le grand chef Siniwami Hippolyte Thamoumou évoque la résilience de la société Kanak et voit dans l'initiative de Wakoprod un symbole de résistance face aux contraintes économiques et politiques. Selon lui, l'entreprise bouscule un système qui impose, dit-il, d'entrer dans un cadre, un modèle, un fonctionnement prédéfini. Pour le grand chef, la démarche de Wakoprod dérange parce qu'elle propose une autre voie, celle de la solidarité, de l'accès pour tous et d'une économie plus proche des réalités du pays. Je vous propose d'écouter le grand chef Hippolyte Siniwami.
2: On a des exemples qui sont là et qui agissent sur le terrain. Je me souviens aussi qu'à un moment donné, on parlait des petits marchés là, qui se faisaient sur les bords de route, tout ça. Là, encore aujourd'hui, c'est ça la résilience. Quoi. C'est ça la résilience au niveau de notre société. C'est ça la résilience que démontre aussi Wakoprod aujourd'hui. Mais tout ça n'est pas valorisé. Au contraire, tout ça est étouffé. En fait. Tout ça est étouffé parce qu'il faut qu'on rentre dans un cadre. Oui. Dans un cadre qui est, c'est le système qui est là, c'est le cadre au niveau de la législation, ce sont des lois, tout ça. Là. Mais c'est un cadre aussi qui est politique. Quoi. Donc nous, on interpelle à chaque fois nos élus politiques, parce que là, on est dans une phase aussi où il y a urgence. Wakoprod, tous les jeunes qui sont derrière lui, qui l'a pu former, qui l'a. Tout ça, ils sont en train de subir en fait le système. Avant, c'était une petite entreprise, comme il disait. Je venais aussi acheter le pain dans la petite camionnette là où il y a le parking de la poste de couture. Pour moi, c'était une chose à faire. Par contre, si on n'arrive pas à élever en fait. Cette façon de faire, cette économie-là, qui est pour le peuple, je ne vois pas quelle issue en fait vont trouver nos élus politiques s'ils ne prennent pas ça en compte, s'ils ne prennent pas ça en exemple. Et bien sûr, on a mis aussi sur la table au niveau du Congrès l'économie sociale et solidaire. Mais c'est encore pour nous inclure dans un cadre. C'est encore pour nous. mettre dans une logique, en tout cas, du système économique aujourd'hui. Donc voilà, ça, ce sont c'est la résilience pure et simple, hein. Mais c'est de la résilience qui a été menée aussi par nos anciens aussi, hein. Ça, c'est de la résilience naturelle, en fait. Voilà, ce qu'on dit, c'est par nos valeurs, par notre éducation, qu'on met en place tout ça, ben, dans l'économie aujourd'hui, mais aussi dans le pays en général, quoi. Donc voilà, un peu, c'est pour, en tout cas, encourager et puis soutenir la démarche, interpeller encore une fois nos politiques, nos politiciens, ceux qui sont dans les institutions surtout, parce que ce qui nous a rapporté aussi, c'est grave, c'est de la discrimination, en fait. Il y a aujourd'hui de la discrimination au niveau des institutions. Parce qu'à un moment donné, les subventions qui lui ont été attribuées, eh ben, ça a été voulu à une époque. Et tout de suite, après l'insurrection de 2024, eh ben, on va lui couper les subventions. Sous prétexte de quoi? Parce qu'il aide les plus démunis, parce qu'il aide... voilà. Et puis on a toujours ce regard, nous, plus en général. Parce que ce qu'il est en train de faire, il est en train de déstabiliser, en fait, un système qui est en place.
1: Ouais.
2: Mais déstabiliser peut favoriser, en tout cas, les plus démunis.
1: C'est ça.
2: Donc voilà, on encourage tout ça. Et puis, ben, tout à l'heure, il parlait des chefferies, mais moi, je dis que si les chefferies sont en place, c'est bien des personnes, c'est bien des gens qui sont là, qui élèvent les chefferies, en tout cas. Et puis, voilà, on peut revoir aussi le modèle économique, parce que voilà, si lui paye des taxes à n'en plus finir, parce que dans l'intention aussi qu'il ferme, qu'il met la clé sous la porte, tout ça, ben nous on est contre ça aussi. Il faut revenir aux valeurs, c'est les valeurs humaines. D'abord au centre, l'humain, le peuple. Et puis après, penser après à s'enrichir au-dessus, là. Mais ça, c'est pas de notre éducation, ça.
1: Donc, voilà. Et en Pays d'Ehou, la boutique d'art local Féji a officiellement ouvert ses portes à Oué avec pour ambition de promouvoir le savoir-faire calédonien. Ce nouvel espace met en valeur le travail des artisans du pays en réunissant leurs créations dans un lieu stratégique afin de mieux les faire connaître et faciliter leur commercialisation. Les artisans intéressés peuvent également y déposer leurs produits pour les proposer à la vente au sein de la boutique Féji. On écoute Guyliana, gérante de Féji.
3: Bien, moi, j'ai travaillé quelque temps dans une boutique un petit peu similaire, qui était un petit peu plus petite, et du coup, qui a dû fermer. Et comme il n'y avait pas d'autres possibilités de trouver du travail, on s'est dit, bah, allez, on se lance dans l'ouverture d'une nouvelle boutique, donc c'est qui reprend vraiment l'artisanat de Nouvelle-Calédonie. On a des produits de Nouméa, principalement de Lifou. Donc c'est vraiment les artisans de Lifou qui viennent déposer leur création. Donc ça peut aller, là j'ai du poivre de papa, j'ai du hachard, j'ai des bijoux en écailles de poisson, des paréos, des savons, enfin voilà, ça passe par plein de choses, c'est très varié. Et puis ça incite aussi, bah voilà, les gens à déposer ce qu'ils font, ce qu'ils créent, quoi. Ça regroupe des créations d'un peu partout, principalement du fou, mais du territoire. Alors nous, c'était un besoin, c'est sûr. Et après, une envie aussi commune de se lancer là-dedans. On est entouré de personnes qui créent plein de choses. Et puis aussi mettre en avant tout ça, promouvoir toutes ces personnes en fait qui créent plein de choses diverses et variées et voilà, promouvoir l'art de la Calédo. Et bah dans l'idée c'était que voilà, moi j'ai été sur Nouméa, j'avais repéré des choses qui me plaisaient, mais je voulais que ça soit toujours quand même un rappel aux choses qu'on trouve sur l'IFU. Donc même si c'était des personnes de Nouméa, c'est quand même voilà, toujours ça a un sens avec l'IFU. Et après à l'IFU, ce qu'on souhaiterait, c'est que oui, chaque personne qui crée puisse venir librement venir déposer ses créations. C'est ça l'idée, en fait. Ça serait vraiment que ce soit libre et facile. Que ce soit facile. Au lieu que chacun soit dans sa tribu et vienne pas forcément promouvoir qui crée que voilà, ça puisse être un petit lieu de rassemblement. Alors pour le moment, on est ouvert du lundi au vendredi et on fait du 8h-17h en continu. Comme ça, on estime que comme ça en plus c'est un endroit central et toutes les personnes peuvent y venir la semaine. On n'est pas ouvert le week-end, on le fera sur demande si besoin, mais pour le moment le week-end on estime qu'il n'y a pas, voilà, il n'y a pas de touristes. Il y a, pour le moment, on reste sur la semaine où c'est là où le moment où oui, le plus peuplé, on va dire. Voilà, il y a le plus de passages. On cherche vraiment à ce que ça soit un lieu chaleureux et puis voilà, un mélange un peu culturel et que ce soit voilà un petit lieu de balade et de partage. C'est ça qui nous importe le plus.
1: Et c'est la dernière semaine pour découvrir l'exposition Kaneka, un air du pays, à la médiathèque Luna Lifou. Le public a jusqu'au mercredi 20 mai pour explorer l'univers du Kaneka, ses origines, son évolution et toute la richesse de cette musique emblématique de la Nouvelle-Calédonie. L'exposition propose un voyage à travers les textes, les artistes et les figures qui ont marqué le mouvement Kaneka et continuent de faire vibrer le pays. Un parcours culturel accessible à toute la famille entre histoire, musique et identité calédonienne.
4: Le rappel des titres.
1: Fin de cette édition, voici le rappel des titres. Réforme du corps électoral, le Congrès examine ce lundi la proposition de loi sur l'intégration des natifs avant un passage accéléré au Sénat et à l'Assemblée nationale. Privée de subventions et sous le feu des critiques, la petite boulangerie Waco Prod s'accroche à son opération 100 francs et défend une vision solidaire du pain accessible à tous malgré une situation financière de plus en plus fragile. Enfin, la boutique d'art local Feji a officiellement ouvert ses portes à Wélifou avec pour ambition de promouvoir le savoir-faire calédonien. C'était notre édition du soir sur Radio Djido. Merci de l'avoir suivi. Bonne soirée à l'écoute de votre radio préférée.

0: entreprise qui a pris du fruit là, dans il y a eu quelques années de cela, du concept tout à son front. Et maintenant, aujourd'hui, il est autour de la table avec nous, dans la boîte à partage. Et il est accompagné du grand chef Sinewami et de son...
1: Noah. Boulanger.
0: Voilà, qui est boulanger aussi.
2: Ok.
0: Voilà. Et on n'oublie personne aussi autour de la table, donc voilà. Et de sa fille. Et
3: Juliette.
0: Et voilà, Juliette.
2: Bonjour Juliette.
0: Juliette.
2: Alors, donc...
4: Wacoprod.
0: Voilà,
4: Wacoprod. Donc on parle de Wacoprod.
0: C'est ça.
4: En tout cas, Jacob, merci. Merci d'être là. Bienvenue dans nos studios de Jido Radio. Peut-être que, Jeannie, tu veux poser des questions. Moi, en tout cas, j'ai une question.
0: Vas-y.
4: Déjà pour commencer. D'où est-ce que tu es venue cette idée de tout à 100 francs?
1: Ben, là, l'opération 100 francs, il est né. Déjà, ça, c'est familial déjà. Et on a toujours travaillé dans la famille, on vient d'une famille modeste, on n'a pas eu une enfance facile, on n'est pas né avec une cuillère en or aussi à la bouche aussi. Que voilà, après c'est l'éducation qu'on a fait par rapport à nos vieux sont plutôt dans la religion, dans l'église, du protestant aussi. Mais de là, c'est de là où, même bien avant que je crée ça, mais nos vieux avant, ils faisaient déjà à son front déjà des produits. Et de... Nous, on a fait que
4: perpétuer
1: le, et puis plus, comment on dit ça, faire connaître, commercialiser dans un vrai commerce, quoi, dans le vrai cycle commercial. Parce que avant, c'était un cycle, on va dire, un peu au noir, quoi, et puis tout. C'est juste, voilà, c'est juste que maintenant, voilà, plus avec la crise aussi qu'on... On a traversé insurrectionnel et du coup là, c'est de là où ça crée le c'est pour pouvoir passer comme là ça a impacté tout le monde et les surtout les plus démunis ils ont été plus touchés et tout ils souffraient la misère et tout et c'est pour ça que voilà on a dû se battre et puis créer cette opération sans fond pour rendre pour pouvoir servir le peuple surtout les plus démunis.
2: Alors Jacob, nous on vous suit hein, depuis quelque temps déjà, on déguste aussi, on déguste les produits que vous proposez à la vente à 100 francs. Avant de parler de ce concept qui est déjà enclenché sur la solidarité, vous êtes boulanger?
1: Je suis boulanger de formation, j'ai fait 2 ans de formation ici au CFA, de boulangerie et diplômé boulangerie, vinoiserie et tout.
2: Comment, toujours dans cet échange de partage, de solidarité, donc qui est initié et qui fait partie de l'esprit de la maison, comment est-ce que c'est né cette idée de se dire ben, on va essayer de faire quelque chose pour apporter aux différents foyers, aux différentes maisons? Ce qui peut-être n'est pas accessible dans les boulangeries qui sont commerciales hein, puisque bon dans certaines boulangeries on trouve le pain au chocolat à 290 des fois ça grimpe. Vous avez décidé de tout laisser à 100 francs, c'est vraiment un concept de partage solidaire et tout. C'est quoi qui vous a... Vous avez parlé de ce qu'on a traversé, la difficulté liée à ce qui s'est passé en 2024. Mais il a fallu se dire, ok, on y va, quoi, quelque part. Il a fallu se dire, ok, on y va. Donc, comment ça a commencé?
1: Ben, déjà, chez nous, c'est le partage, déjà, avec par rapport à nos cultures et traditions et nos valeurs coutumières. On est là sans penser, on met l'humanité avant les richesses matérielles et tout. Et c'est pour ça que voilà, ce combat-là, il est là. Pourtant, je travaille à perte. Hein. Là, je suis dans une période de phase de restructuration que je suis presque en faillite à cause que je mets en avant... en avant la précarité avant ma vie personnelle, que voilà, que je mets plutôt les gens en avant par rapport à, là, je suis en péril, là, je mets ma petite famille aussi en péril, et qui que on va aboutir à ce que ce projet là de briser l'économie et de réajuster le pouvoir d'achat à que ce soit accessible à, comment on dit ça, que tout le monde, il n'y a plus de les rangs sociaux, tout ça, avec tout ce qui soit tous adapté, la justice sociale, il doit, comment, tout le monde ait, ouais, on dit en gros le même rang social, quoi, que jamais d'autres qui trinquent plus que d'autres, ou d'autres, c'est pour ça qu'on se bat là actuellement pour ça. La lutte contre la vie chère, elle va au-delà des personnes les plus démunies, mais c'était plus aussi de ramener chacun à un niveau social, que la justice sera là, quoi.
2: Une équitabilité.
4: Justement, Jacob, moi, ma question aussi que je voulais te poser, c'est que la farine coûte cher.
1: Très cher.
4: La levure coûte cher. Tous les produits, en fait, de première, les denrées dont tu as besoin pour la fabrication, non seulement du pain, des pains au lait, des brioches, ça coûte cher. Alors, j'allais te demander, comment est-ce que tu fais pour t'en sortir en vendant tout à 100 francs?
1: Là, on s'en sort parce qu'on est là, on travaille, on a fait un nouveau système de travail, une nouvelle politique de travail là, avec des chartes qu'on a plutôt créé nous-mêmes familialement avec mes employés et tout, voilà. C'est la plupart de mes employés, je ne veux pas me cacher la face, ils travaillent tous au noir. Mm-hmm. Parce que c'est des pères de famille qui ont perdu leurs emplois à cause de la crise. C'est une crise politique qu'on traverse, c'est pas une crise à cause qu'il y a eu des... C'est une crise qui est... Je mets en avant les politiciens qui sont tous fautifs de cette crise-là qui impacte l'économie. Et déjà que nous, en tant que, comment on dit ça, en tant que citoyen, déjà modeste, déjà, on est déjà dans la misère, mais ils nous plongent plus dans la misère encore. C'est pour ça qu'on fait ce combat-là. Ce combat-là par rapport au... Et même si ça revient cher, et même si quitte à perdre notre emploi ou ma société, mais je mets plus en voie. Je préfère me sacrifier pour l'humain qui est là, pour mes employés, et me mettre eux en avant, que me sacrifier pour que je me fais plus de fric, et puis que je pars après, puis je gagne de l'argent sur leur dos, quoi. Et ça, je veux pas, ça se passe pas, c'est pas dans ma culture, c'est pas dans ma façon d'être, dans mon éducation. Et là, je suis pas là à politiser aussi même mon entreprise. Et mon entreprise, il porte des valeurs culturelles, coutumières. C'est pour ça que là, je suis accompagné d'un grand chef, que lui, il est là, qu'on va mettre en avant nos coutumes, et qu'eux, ils sont là, qu'on les met en avant, et les met en valeur, parce que ça, c'est nos traditions à nous, culturelles kanak, que je veux qu'eux soient là, qu'ils soient représentatifs de... C'est un nouveau système de commerce coutumier particulier, c'est une entreprise qui va porter un statut actuellement que je sais même particulier, qu'on essaie de créer aussi, parce que voilà, circuit, comment dire, pourquoi il y a des quartiers asiatiques, les Chinois, ils ont un quartier asiatique, les Français qui sont là, ils ont la ville, et nous, en tant que ça fait au moins 3000 ans ici, et puis on n'a même pas de centre commercial kanak ou des grandes villes kanak qui ont plusieurs entreprises, qui ont créé l'économie, qui ont créé tout, alors que, je sais pas, à moins que ça doit être les politiciens qui sont là, qui sont, qu'est-ce qu'ils font, surtout les politiciens de chez nous qui nous aident pas, ils sont là qu'à parler, mais là, c'est pas eux qui nourrissent les squats et les... Là, nous, on est là en train de donner du travail aux squats, du travail qu'on a créé, qui puissent nous vendre le pain à 100 francs et qui gagnent 30% dessus le pain, que déjà on est en train de souffrir dessus, et puis eux, on peut faire plus souffrir encore pour leur donner encore à manger à eux. Il y a les squats de Nouville, il y a les squats de Kawati, il y a les squats de Tina qu'on est en train de... On met en place des... Puis là, on va essayer de mettre sur tous les fronts, tous les tribus, des points de vente moins chers, accessibles à tout le monde, à n'importe quel... Quelle ethnie, hein, les portes sont ouvertes à tout le monde. Hein. Mais c'est ce système-là qu'on est en train de se baser au niveau de commerce, qu'on va essayer de que ça soit fructifié partout, que tout le monde ait accès à cette opération-là sans fond. Parce que la misère, c'est vrai, on vit la misère, mais comment tu veux vivre avec la misère avec un pays qui est milliardaire, presque un pays là qui est un des plus riches au monde? On n'a même pas encore, on n'a même pas encore mis la main sur tout le, à 100% sur toutes les ressources humaines, les ressources plutôt environnementales qui sont ici, et tout, la ZEE et tout et compagnie. On a le pétrole qui est en dessous, on a tout qui est. Et c'est pour ça que voilà, vaut mieux faire des. Voilà, on va créer d'abord des petites entreprises et commencer petit à petit, puis surtout basé sur la vie chère, c'est la vie chère, c'est là. Les gens, ils. C'est le pétrole qui est en dessous, on a tout qui. Et c'est pour ça que voilà, vaut mieux faire des. Voilà, on va créer d'abord des petites entreprises et commencer petit à petit, puis surtout basé sur la vie chère, c'est la vie chère, c'est là. Les gens, ils. La seule façon pour qu'ils.

0: Ben oui, ce qu'ils me disent, mais après moi c'est plutôt que ces personnes-là, ils m'ont beaucoup appris. C'est voilà, comme voilà, le frangin noir qui est là. Eux, ils sont là, ils travaillent, des fois ils travaillent, ils sont même pas de paye. Ils travaillent pour moi pour aider à monter l'entreprise. Comme nous on est dans la souffrance, on est dans la. On n'arrive pas, j'arrive pas à me sortir des deux bouts. Des fois là, le courant, ils vont couper là ou vont couper l'autre côté, mais ils sont là à sacrifier même leur semaine de paye à venir parce qu'ils ont foi. Ils ont foi à notre combat. Ils ont foi à notre travail. Ils savent que c'est des genres de. Comment on dit ça? C'est une façon de travail qu'on a en nous qui est unique, qu'on ne trouve pas dans d'autres entreprises. D'autres entreprises, on va dire comme ça, notre patron, voilà, non, c'est quel employé va dire, ah, mais je travaille gratuit pour toi comme ça parce que je crois en ton. Enfin, je veux dire, dans d'autres voilà, dans d'autres commerces. Mais là, comme je le disais tout à l'heure, le combat qu'on mène là, c'est un combat qui va bien au-delà de la lutte contre la vie chère, parce qu'on est aussi.
1: C'est humain.
0: C'est humain.
2: Moi, j'ai envie de demander comment est-ce que vous avez débuté? Tout à l'heure, Kenji, elle parlait de la farine, de la levure. Il a fallu trouver un local, il a fallu trouver justement des personnes comme Noah pour donner un coup de main. Il a fallu après se faire connaître, hein, auprès de la population. Mais ça, c'est le bouche à oreille, il marche bien chez nous en pays Kanaky. Mais le démarrage, en fin de compte, comment est-ce que vous avez décidé de concrétiser ça vraiment sur le terrain.
0: Ben moi c'est le projet là, il a été créé au Corrèze. La dernière fois à ma sortie, ben voilà, j'ai décidé de pouvoir voilà créer ça. Et pendant les 1 an que je suis resté là-bas, c'est les 1 an où j'ai appris à comment diriger, à comment regarder, à faire, à commander des études de terrain, j'ai passé à faire ça dans ma cellule et tout. Puis une fois que je suis sorti, j'ai commencé à la rue, même si je suis monté sur Coney, on a commencé à la rue comme ça, et puis on a terminé après à la tribu de Bako. Avec la famille Wabéalo, donc je remercie beaucoup. On a commencé l'opération là en 2023 et ça a commencé, c'était dur hein, parce que j'ai commencé avec un petit wok et puis j'ai fait deux trois petits gâteaux de trou là ou dizaines, puis je vendais au marché, on faisait du porte-à-porte et tout. On a commencé à terre hein, on n'a pas l'entreprise là, elle a commencé dans la misère hein, on n'a pas été direct sorti du concept. On n'est pas comme les autres patrons que voilà, nos pères, j'ai hérité de l'entreprise de mon père et non, nous on a commencé cette entreprise, on a commencé à terre.
2: Vous êtes combien maintenant en 2026 à donner un coup de main, à porter? Il y a Noah qui est, si tu veux partager aussi, t'es le bienvenu, hein. Faut surtout pas hésiter. Vous êtes combien en totalité?
0: Ben là, comme boulanger, parce que comme on a commencé là-haut, on a ouvert, il y avait moi et puis mon grand frère aîné, qui s'appelle Roger. Et voilà, du coup, là, il est parti travailler à son ancien travail. Puis du coup, là, les personnes qu'on a là-haut, c'est des personnes, comme je disais tout à l'heure, c'est des pères de famille qui ont perdu leur emploi. Hein. Et puis que du coup, on était obligé de les former sur place, sur le tas. Et puis, qu'on les paye en négociant au noir, des prix négociés au noir pour qu'ils puissent au moins subvenir aux besoins de leur famille. Et à partir, ben là, ils sont combien? Ils sont 1, 2, 3, 4. Peut-être 5, 4 confirmés. Je dis confirmés parce que comme ils sont tout seuls, ils savent gérer une production tout seuls au niveau de la panification du pain, du pétrissage à la cuisson.
1: À la cuisson, ouais.
0: Et puis là-haut, on a aussi des petits jeunes. Et ils viennent des jeunes du quartier, on a des jeunes lycéens. J'ai les conventions de stage aussi des lycées, des collégiens, du RSMA aussi, ils sont là-haut. C'est des petits frères qui viennent et qui, voilà, ils sont là à porter leur pierre à l'édifice. Et je suis content, je suis fier. Il y a des jeunes de l'ALEP, il y a des jeunes qui sortent aussi des maisons de correction, qui viennent, des mineurs qui ne peuvent pas intégrer, on ne peut pas les mettre en prison, mais ils sont là-haut avec nous, que là, actuellement.

0: Là, on est en train de les former. Et c'est des mecs qui ont été formés, quoi, ils ont été formés pendant 6 mois, qui reforment encore des autres qui viennent rentrer, puis les autres qui sont rentrés, et ainsi de suite. Ça se. L'enseignement, il.
1: C'est la transmission.
0: La transmission, voilà. Il va de. Quoi, pas dire de génération en génération, mais de employé à employé par rapport à son ancienneté. C'est ça qui fait les valeurs et les richesses. Parce que là, on a gagné on fournit aussi les magasins, comme je sais pas si je peux dire.
1: Certains magasins. On va pas faire de pub gratuite.
0: Faire de pub gratuite. Voilà, il y en a déjà des grandes enseignes commerciales qu'on les fournit. Et qu'on a fait cette politique de 30%. Que sur le produit à 100 francs, qu'ils nous revendent et puis que.
1: Ils prennent une marge. Une petite marge.
0: Ils prennent une petite marge de 30%. Sur la baguette, et à 100 francs, ils ont 30 francs. Et nous, on a 70 francs. Et cette politique, on va mettre partout, dans tous ces commerces-là qu'on a. C'est le concept que nous, on a créé pour pouvoir faire un concept taxatif, qu'ils puissent mettre. Eux, le magasin avec le squat, ils sont pareils, ils ont 30%. Moi, je fais pas de différence au machin du moment qu'ils vendent le pain, qu'ils gagnent leur royalty ou leur pièce dessus, mais tout le monde le même pourcentage. Que ce soit le patron du magasin là, avec le petit vendeur qui est au squat là-bas, mais il gagne 30%. Il n'y a pas de. C'est ça qu'on parlait tout à l'heure du rang social, qu'on va réajuster ça, on va rééquilibrer ça. Parce que tout le monde est. C'est pas à cause que l'autre c'est un grand patron, que je vais lui donner plus que le petit qui est là-bas, qui me vend dans un petit point de vente du squat là-bas à Nouville. Non, cette politique-là, c'est que lui, il va payer pareil que l'autre qui est en bas.
2: Jacob, Lina.
1: Chef Siniwami, depuis tout à l'heure, on tourne nos questions vers Jacob. Vous qui prenez une certaine autonomie, indépendance, prise en charge d'être acteur de notre vie, qu'est-ce que vous avez à dire dessus? Comment est-ce que vous voyez l'évolution de cette affaire qui est en train de grandir quelque part?
3: Non, d'abord, merci Jacob de nous avoir interpellés en tout cas sur les difficultés et sur le. Mais je veux dire aussi que on est dans une période aussi où on travaille cette souveraineté. Et comme on disait, après les échanges qu'on a eus avec lui et puis nous ici que en venant vers nous c'est ils viennent en tout cas démontrer sans passer par les politiques publiques, sans passer par la coutume, par la façon d'être, par l'état d'esprit aussi et surtout par l'éducation aussi qu'il a eu, c'est qu'ils viennent démontrer qu'il y a une autre issue aussi pour le tissu économique. Tout à l'heure, je suis toujours surpris, mais agréablement surpris, parce que sans rien, comme il dit, on a toujours mis, nous, l'être humain au centre. La première richesse ici, au niveau de Kanaky, ou même partout dans le monde, c'est bien l'être humain. Et c'est pas l'argent, c'est pas les ressources, tout ça que l'on a, mais comment nous, on peut ramener cette richesse humaine, déjà à la maison? Parce que d'abord, c'est le quotidien des gens, c'est de pouvoir avoir quelque chose à manger, c'est de pouvoir avoir un toit, et puis du courant aujourd'hui avec de l'eau, tout ça. Je veux dire, comment on peut le porter à un niveau social, mais encore plus pour toucher nos politiciens. Ce qui est dommage, c'est que on mélange tout, en fait, aujourd'hui. On mélange la politique. De partis politiques. On mélange, aujourd'hui, on est aussi dans la fin des échéances, tout ça, là, la question sur l'indépendance ou pas. Mais on oublie que dans le quotidien, les gens, ils ont besoin de se nourrir, ils ont besoin de se loger, ils ont besoin d'avoir un confort. Et c'est là où aujourd'hui aussi, on dit que on a des exemples comme ça. Là. On a des exemples qui sont là, et qui agissent sur le terrain. Qui agissent sur le terrain. Je me souviens aussi qu'à un moment donné, on parlait des petits marchés là, qui se faisaient sur les bords de route, tout ça là. Encore aujourd'hui, c'est ça la résilience, quoi. C'est ça la résilience au niveau de notre société. C'est ça la résilience que démontre aussi Wacopro d'aujourd'hui. Mais tout ça n'est pas valorisé. Au contraire, tout ça est étouffé. En fait. Tout ça est étouffé parce qu'il faut qu'on rentre dans un cadre. Oui. Dans un cadre qui est, c'est le système qui est là, c'est le cadre au niveau de la législation, ce sont des lois, tout ça, là. Mais c'est un cadre aussi qui est politique. Quoi. Donc nous, on interpelle à chaque fois nos élus politiques, parce que là, on est dans une phase aussi où il y a urgence. Wacopro, tous les jeunes qui sont derrière lui, qui l'a pu former, qui l'a. Tout ça, ils sont en train de subir, en fait, le système. Avant c'était une petite entreprise, comme il disait, je venais aussi acheter le pain dans la petite camionnette là où il y a le parking de la poste de couture. Pour moi c'était une chose à faire. Par contre, si on n'arrive pas à élever en fait cette façon de faire, cette économie là qui est pour le peuple, je ne vois pas. Quelle issue en fait vont trouver nos élus politiques s'ils ne prennent pas ça en compte, s'ils ne prennent pas ça en exemple. Et bien sûr, on a mis aussi sur la table au niveau du Congrès l'économie sociale et solidaire. Mais c'est encore pour nous inclure dans un cadre, c'est encore pour nous mettre dans une logique en tout cas du système économique aujourd'hui. Donc voilà, ça ce sont des. Ça c'est la résilience pure et simple. Hein. Mais c'est de la résilience qui a été menée aussi par nos anciens aussi. Hein. Ça c'est de la résilience naturelle en fait. Voilà, ce qu'on dit, c'est par nos valeurs, par notre éducation, qu'on met en place tout ça dans l'économie aujourd'hui, mais aussi dans le pays en général. Quoi. Donc on a un peu, c'est pour en tout cas encourager et puis soutenir la démarche, et interpeller encore une fois nos politiques, nos politiciens, ceux qui sont dans les institutions surtout, parce que ce qui nous a rapporté aussi, c'est grave, c'est de la discrimination en fait. Il y a aujourd'hui de la discrimination au niveau des institutions. Parce qu'à un moment donné, les subventions qui lui ont été attribuées, ça a été voulu à une époque. Et tout de suite, après l'insurrection de 2024, on va lui couper les subventions. Sous prétexte de quoi? Parce qu'il aide les plus démunis, parce qu'il aide. Voilà, et puis on a toujours ce regard, nous, plus en général. Parce que ce qu'il est en train de faire, il est en train de déstabiliser en fait un système qui est en place.
1: Ouais.
3: Mais déstabiliser pour favoriser en tout cas les plus démunis. Donc voilà, on encourage tout ça. Et puis tout à l'heure on parlait des chefs-fous, mais moi je dis que si les chefs-fous sont en place, c'est bien des personnes, c'est bien des gens qui sont là, qui élèvent les chefs-fous en tout cas. Et puis voilà, on peut revoir aussi le modèle économique parce que. Voilà, si lui paye des taxes, on en peut finir, parce que dans l'intention aussi qu'il ferme, qu'il met la clé sous la porte, tout ça, nous on est contre ça aussi. Il faut revenir aux valeurs, c'est les valeurs humaines. D'abord au centre, l'humain, le peuple. Et puis après, penser après à s'enrichir au-dessus, là. Mais ça, c'est pas de notre éducation, ça.
1: Alors, voilà. Alors, on est bien d'accord hein, les filles, hein, les brioches au coco, les pains au chocolat, on y va, des fois il n'y en a plus.
4: Pour dire que tous les boîtes à partage qu'on fait, on en parle à chaque fois, des pains au coco, des petits pains, pas au raisin, mais avec les pépites de chocolat, du pain, à chaque fois qu'on est dans la boîte à partage, on parle de...
1: et cette accessibilité, cette possibilité de pouvoir s'acheter, les femmes, on est bien d'accord également que autour de la table, que quand on arrive au 20 du mois, on commence à un peu à gratter les pièces et ça fait du bien de pouvoir dire allez, on va acheter des pains au chocolat pour la maison ou du pain et puis ça ne coûte pas aussi cher que si on va dans d'autres enseignes. En tout cas, on vous a taquiné un tout petit peu, Jacob, hein, quand vous avez commencé à sortir le premier fourgon. Ça pas vraiment,
2: il y en a qui n'étaient pas d'accord,
1: ça, hein. Pas vraiment
0: d'accord. Par rapport au fourgon, ça c'est un frangin, il s'appelle Freddy, et lui il fait le tout à son front. Et lui il a commencé avec nous, et là maintenant il a monté son... Et là je suis fier de lui, hein. On est content, et puis je peux dire à toute la population que voilà, il fait de la qualité aussi, qu'il est, il est dans le même concept de combat de son front. Et là il a son labo, là il a sorti, et puis il a des fourgons, il a d'autres. Et lui c'est le fourgon tout à son front.
1: Ouais, d'accord.
0: Lui, il fait d'un bien, il fait. Et nous ici, on est à la boulangerie. On est à la boulangerie ici, Wakopron, de Magenta. Et qu'on fait aussi. Mais on a le même combat. Et c'est un frère aussi. On a commencé le même combat. On est ensemble. Hein. Il fait de lui de son côté, moi de mon autre côté là-bas. Et voilà, je le remercie aussi de servir le peuple, hein, parce qu'il est là tout le temps avec son équipe, et je félicite aussi son équipe. Et puis avec tous les associations solidaires, comme Action Solidaire, le grand frère Marcel, là, et puis avec Solidarité ARS, que j'ai commencé avec, ici, quand je suis arrivé sur Nouméa. Et à Solidarité, la Presqu'île, Tendu, et voilà, avec tous les frères qui sont là à se battre, comme Machou et Astro, tous ceux qui étaient toujours là avec nous pour nous donner la main, surtout pour la partie marketing et publicité. Ben là, on les remercie beaucoup, eux aussi. Et puis voilà, NC La Première, Dido, et voilà. Au début, c'était Maurice, il est passé direct là-haut.
2: C'est ça,
0: hein.
2: C'est ça.
0: Je le remercie beaucoup aussi. C'est le tonton de mes grands enfants. Ouais, puis voilà, c'est le grand frère, hein, l'autre maman aussi. les grands enfants, ouais. Oui. Et du coup, voilà, merci aussi à tous ceux qui ont apporté l'aide et ont aidé. Parce que comme voilà, on dit qu'aussi, on a aussi une page. Parce qu'avant on faisait une page pour tout, du coup nous, au niveau de la société et tout, de l'entreprise, on a une page aide des personnes, mais ils passent en anonymat, hein.
2: D'accord.
0: Ou des fois ils passent en figure, mais nous on divulgue pas, l'identité, pour qu'ils gardent la dignité aussi et tout.
2: Bien sûr.
0: Comme je fais des dents, ou soit je vais les servir chez eux en leur donnant, parce qu'ils ont des enfants qui n'ont pas de lait. Mais nous, à côté de la boulangerie, mais nous, de l'autre côté, on fait ces actions-là sur place, sur les terrains, sur les mamans qui ont besoin de pieds, des machins. On met une petite caisse de côté pour qu'on puisse les servir, puis surtout ceux qui ont des premières nécessités pour les enfants, et parce que vu que là, et en plus il n'y a pas que l'ethnie, nous en tant qu'Anak ou Wallis ou machin, je m'étonnais, j'allais, puis je trouvais des blancs, des oreilles, ça m'a...
1: Oui, tout le monde est en difficulté.
0: Tout le monde est en difficulté, ça fait que cette crise-là, il touche tous les ethnies,
1: tous les
0: rangs sociaux. Et c'est là que... Bon voilà, puisque voilà, on était là en train de plutôt aider les personnes qui sont dans la difficulté, surtout les enfants. Parce qu'on met déjà les enfants aussi en avant, des pères de... Voilà. C'est des papas, c'est après j'ai en train de sélectionner. Parce que là j'ai beaucoup d'appels de boulangers confirmés qui ont fait des CV, qui ont passé leur diplôme de CAP ou machin. Après pour moi, ces papiers-là, il n'y a pas de valeur à mes yeux comme l'argent. Moi, c'est ces personnes-là qui sont là, qu'on les forme et qui font, en l'espace de 4 mois, ils font le même pain que celui là-bas qui a fait 2 ans de boulangerie et puis 2 ans de CAP. Et puis et quand tu gâtes, c'est pour dire que là, au niveau machin, il y a un souci. Là, il faut peut-être réduire les. Ou je sais pas, ben, parce que là, je préfère mettre en valeur là. Parce que là, les mecs qui ont plutôt des diplômes, machin, mais ils sont pas fiables. Demain, là, ils sont pas là. Demain, ils partent, et machin. Alors que ces personnes-là, et la fiabilité de leur travail, avec la qualité, et puis avec la discipline, ils sont plus disciplinés qu'encore des diplômés. Mais pourtant, c'est des personnes qui n'ont pas les notions. Ils n'ont pas les compétences, ils n'ont pas les capacités. C'est des capacités acquises directes que dans l'enseignement sur le terrain qu'on a fait au sein de l'entreprise. Mmh. On a créé notre propre enseignement à l'intérieur. On a créé notre propre éducation professionnelle, ce qu'on a atteint à apprendre les petits frères du coin, ou les petits frères qui sortent, mais ils veulent même plus rentrer chez eux. Ils sont tous, ils font même des heures sup alors que j'ai dit, mais c'est fini, vous rentrez chez vous. Non, mais non, on veut rester. Parce que c'est comme si c'est une maison d'accueil qui est sur place.
2: C'est une seconde famille pour eux.
0: C'est une seconde famille.
2: C'est la famille qu'eux n'ont pas forcément peut-être à la maison, mais qui retrouvent là sur le lieu de travail.
0: Sur le lieu de travail.
2: Maman tient le magasin Magenta.
0: Elle est rentrée avec la grande chasse. Du coup, on a mis. C'est une petite frangine à nous de Saint-Louis, là-haut. C'est elle qui s'occupe de la caisse et tout. Après, on fait travailler un peu. C'est des personnes qui n'ont pas les diplômes et tout. Ils sortent d'un autre cadre pour venir. Mm-hmm. Et puis...
1: Oui, mais c'est un peu ce qu'on faisait un peu avant. Hein. Ce sont des connaissances acquises sur le terrain. Et puis, ça permet et bien, peut-être à certaines personnes, comme elle disait Kenji, c'est de sortir un peu de l'isolement de la maison où il n'y a rien à faire et tout. En tout cas, Jacob, merci pour votre cœur. Merci pour votre engagement. On espère qu'on va, de l'autre côté, on va vous lâcher la grappe et puis on va vous laisser continuer vos actions de solidarité. Deux questions. Les filles, moi, je ne sais pas si vous avez encore d'autres questions. C'est ça. On est en train de dépasser le créneau qui nous est donné. Combien de pain, en termes de quantité,
2: production,
1: ça doit être
2: la production. Hein? La production.
0: Au début, on était à 800 baguettes par... Et puis là, on a descendu à 400.
1: Ah oui.
0: Là, on a une machine qui est tombée en panne et puis on n'a pas les moyens financiers aussi de la réparer. Et du coup, voilà, on est à la main.
1: Justement, ça nous permet de lancer un appel. Hein, s'il y a quelqu'un, un généreux donateur qui veut donner un coup de main, qui a cet esprit de solidarité.
2: Un mécène.
1: Un mécène
2: qui nous écoute. Surtout à vous, messieurs et mesdames, qui avez un portefeuille bien chargé, bien rempli. Il y a des jeunes comme Jacob, ou bien comme Noah, qui ont vraiment besoin de faire fructifier eh bien, la société pour le bien des familles, que je précise encore, hein, parce que c'est pas à but monétaire, c'est plutôt à but humanitaire, donc pour le bien des personnes. Mesdames et messieurs qui nous écoutez, parce qu'on sait que vous nous écoutez chaque jour, on vous lance un appel, on vous tend la perche, ces jeunes-là ont besoin de vous. Donc vous connaissez le numéro de la radio, ou sinon Jacob donne son numéro de téléphone et il peut être contacté
0: mon numéro directement. C'est le 72 15 54.
2: 72 15 54. Okay. Voilà. Donc voilà, mesdames, messieurs, j'espère que vous avez bien retenu son numéro.
1: De toute façon, appelez-nous à l'accueil et puis nous, on se fera un plaisir de relayer le numéro de téléphone. Mmh. La suite à donner de cette belle aventure. Mmh. Hein?
3: Mmh. Oui. Je voulais juste rajouter quelque chose là, juste pour, par rapport aux échanges qu'on a eus. Parce que là, lui, Jacob, il parle d'ici, au niveau des quartiers populaires, au niveau de Nouméa, de Grand Nouméa. Mais ce qu'il ne dit pas, c'est que ça va au-delà aussi du Grand Nouméa. Hein. Parce que là, il a aussi dans le projet tout ça, là, d'ouvrir une boulangerie avec d'autres aussi qui demandent. Que ce soit à Yaté, que ce soit à Thio, que ce soit aussi dans le Grand Nord là-haut. Donc c'est tout ce moyen aussi qu'il a pu effectuer, tout ça. Là. Et c'est surtout la compétence, en fait. C'est la compétence qu'il a pu... qu'il a pu apprendre tout ça là, mais c'est surtout la compétence qu'il a pu transmettre aussi avec la jeunesse. La jeunesse aussi, ben voilà, derrière, comme il disait, c'est l'éducation aussi. C'est, les jeunes aussi, ils se retrouvent aussi pour partager ces valeurs-là. Mais aussi, ben, même ces jeunes-là, ils les partagent aussi aux plus jeunes encore. Donc c'est voilà un peu la force et puis l'énergie aussi que lui met dans son travail, tout ça. Et puis voilà, quand on parle de ce projet-là, c'est un projet qui est pays quand même. C'est un projet pays et puis ça concerne encore une fois nos élus. Ça concerne nos élus d'abord parce que c'est eux aussi qui parlent de portefeuille, tout ça, c'est eux qui parlent des moyens financiers, mais aussi des moyens qu'on peut mettre en place aussi pour Wacoprod. Parce que la difficulté, elle est là, c'est le loyer. C'est le loyer, c'est tous les jours, c'est donc tout ça. Hein. Puis après, ben, revenir aussi à tout ce qui est essentiel, tout ce qui est naturel, et ben, c'est l'humain avant tout. On travaille la souveraineté. Comme je lui disais, au lieu aussi d'apporter de la farine, ben aujourd'hui on fait de la farine de manioc, on fait de la farine d'igname, on fait de la farine de taro, tout ça là. Donc on peut aussi aller dans ces filiales pour être autonome et puis surtout venir au bien-être, en tout cas de la population de Kanaky et Nouvelle-Calédonie.
2: Merci, merci Angadoro, merci Jacob, merci Noah, même si on ne l'a pas entendu. Les faits, si vous voulez, moi je vais juste terminer, en tout cas pour ma part, je vais reprendre une citation d'un de nos grands chefs, grand chef Paul Siazé, qui disait que nous n'avons pas de ressources minières, mais nous avons, aux îles notamment, mais nous avons une grande ressource humaine. Donc merci Jacob pour ce que tu fais, merci pour cette humanité qui est en toi, et cette foi en son prochain, merci énormément pour le travail que tu fais. On croise les doigts, parce que celui qui peut apporter des solutions... Voilà. Il est là-haut, donc merci pour ce que tu fais, merci pour les familles surtout qui sont dans le besoin. Voilà, en tout cas pour moi les filles, peut-être que Janie, Nina, tu veux clôturer aussi.
4: Pour le grand chef, il a eu une question.
3: Non, c'est pas une question, c'est juste par rapport aussi aux difficultés quoi. Financières, c'est de pouvoir aussi lancer une cagnotte en ligne.
2: Oui,
3: voilà pour Wacoprod, et puis maintenant on sera là en soutien. C'est pas grand chose pour nous, parce que financièrement on peut pas aider nous, mais je veux dire un peu aussi d'autres
2: moyens,
3: façons aussi de faire, on a notre solidarité qu'on connaît, mais on a aussi tous ces outils là qu'on peut mettre en place aussi pour aider Wacoprod.
1: Bah, tenez-nous au courant de toute manière, parce que ça fait aussi partie une des missions de Jido, c'est de relayer les messages et de relayer aussi les appels. Hein. Peut-être que justement il y a un appel à lancer à votre niveau. N'hésitez surtout pas, si vous avez d'autres choses, des informations à faire passer au niveau de toutes ces personnes qui viennent acheter leur pain à son front, c'est pas en chocolat, donc c'est... Même si on l'a bien entendu pendant les 40 dernières minutes où on est en train de discuter, c'est vraiment un engagement et c'est vraiment donner de soi. Mais si nous aussi, consommateurs, on peut aussi apporter... Il y aura un petit appel à lancer
0: Oui, pour ceux qui sont... ils sont là à donner avec leur cœur, on n'est pas là à forcer, surtout donner avec le cœur, pas par pitié, mais pas avec le cœur.
1: Venez continuer à acheter les pains au chocolat, le pain. Et puis moi j'ai envie de terminer avec cette petite histoire. Il était une fois dans une forêt, le feu a pris et tous les animaux se sont sauvés et seul le colibri est resté. Et est parti à la rivière et prendre une goutte d'eau dans son bec pour aller éteindre l'incendie. Alors merci de faire, Jacob, ce travail de colibri. Et puis on espère que ça va donner naissance à plein de colibris tout autour de ce pays, Kanak. Merci à vous tous autour de la table.
3: Oui.
2: Nous avons débordé un petit peu, eh bien, on s'en excuse, mais en tous les cas, merci à toutes et à tous. Quant à nous, on se retrouve demain matin pour l'ouverture d'antenne. La Minina que vous allez retrouver à 11h05 pour le canal Info et Jeannie dans quelques instants pour votre émission Freedom.
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0: 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Bienvenue. Bienvenue dans la case de l'économie. Cet après-midi, en partenariat avec Radio Gido, ma média production vous propose ce rendez-vous les après-midi du lundi à partir de 13h30 dans la case de l'économie. Nous parlons économie, comme vous avez pu suivre notre rediffusion de cette émission du matin avec Juanito Wamitan et Maurice Boisma sur notre économie au moment où notre pays traverse des grands débats, non seulement pour les statuts sur les provinciales, mais aussi un débat sur le modèle économique. Modèle économique sur comment est-ce qu'il faut passer d'un modèle où le modèle qui est qualifié de modèle de comptoir, passer vers un modèle où le pays peut assumer pleinement sa souveraineté. Cet après-midi, nous avons l'honneur et le plaisir d'accueillir dans nos studios quelqu'un que nous avons l'habitude de recevoir ici, Monsieur Édouard Léoni. Édouard, bonjour.
1: Bonjour, l'accueil. Bonjour, André.
0: Parce que avec Édouard, c'est toujours un regard assez, j'allais dire assez aigu, mais qui est assez objectif aussi. Regarder l'actualité locale par rapport à tout ce qui se passe au niveau de la région, mais en même temps au niveau international. Édouard, le menu que nous proposons à nos auditeurs pour cette petite heure dans la case de l'économie.
1: Alors, pour cette petite heure, on va distinguer deux parties. La première partie concerne la situation économique. Et la deuxième partie, face à cette situation, quelle personnalité, quel profil faut-il mettre en place pour répondre à ces enjeux qui sont considérables, hein. Donc aujourd'hui, donc on commence par... on sait bien qu'actuellement, les premières listes de partis politiques sont en préparation. Elles vont se dévoiler au fur et à mesure avant la fin du mois de mai. Et les candidats qui vont être les nouvelles personnalités qui vont être présentes vont être confrontées à plusieurs enjeux. Le premier enjeu, on le sait bien, c'est que au bout de 26 ans de gouvernement local, la situation n'est pas simple. Et je reste poli. Ça veut dire que au 18 mai 2026, l'économie calédonienne est une économie sous administration provisoire de l'État, hein, en clair. La croissance est nulle, voire négative selon les secteurs. Le maintien d'un niveau de vie minimal pour la population dépend exclusivement de la solidarité nationale française. Et les finances publiques manquent au niveau du gouvernement de 80 milliards par an. Donc ça veut dire que M. Gilles et la direction du budget des affaires financières du gouvernement sont en grande difficulté. Ils font ce qu'ils peuvent. Hein, face à cette situation-là, les perspectives de reprise durable sont conditionnées à une résolution politique globale, c'est-à-dire que seule capable de restaurer la confiance nécessaire au retour des investissements privés et à la stabilisation de la population active sur le Caillou. Là, c'est un constat qui, en fait, dépasse tous les clivages. On n'est plus indépendantiste, on n'est plus loyaliste. Là, la question, c'est qu'il faut que la reprise économique se fasse. Et donc, en clair, faute de réformes économiques structurelles et de réformes des finances publiques depuis 26 ans, à ce jour, le pays est ruiné. Donc, nous ne sommes pas ici pour désigner des responsables. Hein, on n'est pas là pour gagner des disputes d'ego. On n'est pas là pour... on est là, en fait... et aussi, on n'est pas là pour transmettre le pouvoir de génération en génération. Hein, on est ici pour faire comprendre que l'intelligence sans intégrité n'est que de la manipulation et de la volonté de contrôle des gens. Hein. Par exemple, à titre personnel, moi, dès 2012, mais il y en a d'autres aussi qui avaient prévenu, j'avais prévenu donc les élus en place des risques pour le pays et de l'obligation de réformer le pays entre 2014 et 2019. Cela n'a pas été fait. Du coup, les gouvernements Santa, les gouvernements Mapu et puis maintenant le gouvernement Ponga sont en grande difficulté. Donc on n'est pas là pour embêter les gens, on est là pour améliorer les choses. Donc désormais, donc les malins, là, il y a beaucoup de malins à la veille des élections, les égoïstes, les certaines incompétences, ou alors les tribuns, ceux qui font des grands discours, on se rend compte maintenant du résultat de tout ça. Hein, c'est au bout de 26 ans de gouvernement local. Donc selon moi, l'intelligence doit être utilisée en fait pour faire grandir les gens, et pas pour leur cacher certaines pratiques. Donc regardons d'abord la première partie, la situation de l'économie. En mai 2026, donc, les communes de la Nouvelle-Calédonie ne se contentent plus de poncer ses plaies. Elle subit une mutation structurelle forcée par la disparition de pans entiers de son industrie, de son commerce. Le système de solidarité, moteur historique de la consommation locale, est sous perfusion directe du budget d'État, faute de cotisants privés suffisants. Alors, commençons tout de suite par l'un des sujets de l'économie, qui est le modèle minier et métallurgique du nickel. Le nickel, autrefois garant de la prospérité, est le premier facteur d'incertitude budgétaire, en fait, et économique. La situation des finances des usines, bon, l'usine du Sud opère en 2026 sous un régime de restructuration financière permanente. On a appris donc que M. Martelin est parti de la direction, mais aussi M. Ben Simon, qui était le directeur des commerciales de Premier Ressources. La chute des cours mondiaux couplée à l'augmentation des frais de sécurisation des sites de Yaté a réduit en fait la marge opérationnelle à néant. Quant à l'usine du Nord, elle reste en mode maintenance, ce qui signifie concrètement que le poumon économique de la province Nord ne produit plus de valeur exportable, impactant indirectement des centaines de sous-traitants. Ensuite, les centres miniers restent isolés, en particulier sur la côte Est et à l'extrême Nord, donc l'activité est sporadique. Les blocages récurrents des accès routiers ont conduit les opérateurs à abandonner l'exploitation de certains jugements et trop coûteux à protéger. Au niveau du commerce et de la consommation, on a une économie de nécessité, en fait. Ça veut dire que on constate un recul de la distribution. Les zones commerciales du COS et d'une autre zone ne sont reconstruites qu'à hauteur de 40%. De nombreux commerçants ont fait le choix de ne pas réinvestir, faute de garantie de sécurité. Et naturellement, face à tout ça, et puis aussi en raison de l'augmentation massive des primes d'assurance, hein, et quand celles-ci sont encore proposées. Donc il y a aussi, le deuxième élément, c'est la baisse du pouvoir 40%. De nombreux commerçants ont fait le choix de ne pas réinvestir, faute de garantie de sécurité. Et naturellement, face à tout ça, et puis aussi en raison de l'augmentation massive des primes d'assurance, hein, et quand celles-ci sont encore proposées. Donc il y a aussi, le deuxième élément, c'est la baisse du pouvoir d'achat. On a une inflation

0: 14% par rapport à la période pré-émeute. Et puis, le dernier élément, c'est la fuite des capitaux. Effectivement, l'IOM observe en ce mois de mai 2026 une tendance persistante au transfert de l'épargne liquide vers des comptes bancaires hors territoire. Donc là, on voit bien que le nickel, le commerce, et puis il y a le troisième temps, c'est la santé. La santé et la protection sociale, bon, on sait bien qu'on est un système au bord de la rupture. Il y a un déficit de la CAFAT, la perte de 10 000 emplois à minima privés depuis 2024 signifie une perte sèche de cotisations sociales pour le RUAM et les retraites. En mai 2026, le système ne tient que par des avances de trésorerie de l'État. Sans ces transferts, le paiement des pensions et le remboursement des soins ne seraient plus assurés. Enfin, il y a une pénurie de professionnels, on le sait bien, le départ massif de médecins spécialistes, d'infirmiers libéraux, de kinésithérapeutes a créé des zones de déserts médicaux, particulièrement au Mont-d'Or et à Païta. Le Médipôle de Kuttio fonctionne en mode dégradé, avec la fermeture de plusieurs lits, faute de personnel et de soignants disponibles. Et le quatrième élément, le secteur du BTP, nous l'assistons. C'est le secteur du BTP, le quatrième élément, c'est on est entre démolition et reconstruction publique, en fait. Hein. Ça veut dire que il y a un arrêt du secteur privé sur le BTP. Le marché de la promotion immobilière privée est inexistant, ou très faible en tout cas en 2026. Aucun nouveau programme d'accession à la propriété n'a été lancé depuis un certain temps. La survie par la commande publique, bien, les entreprises de BTP qui subsistent travaillent exclusivement sur les chantiers de reconstruction des infrastructures de l'État et territorial. Donc là, on parle des écoles, des collèges, des ponts et des gendarmeries. Le coût des chantiers a explosé en raison de la hausse des prix des matériaux importés et des surcoûts logistiques. Donc là, on est vraiment... ça veut dire que les élus qui vont arriver au 28 juin, ils vont être confrontés à tout ça. Et le cinquième élément, c'est la situation des entreprises. Bon, ça, il suffit d'entendre les déclarations de la CPME, du MEDEF et de la FINC. L'emploi en mai 2026, il est marqué par une précarisation accrue. Les statistiques de l'emploi, ils sont les suivants. Le taux de chômage réel avoisine les 17%. Le secteur des services, hôtellerie, restauration, tourisme n'a pas retrouvé ses niveaux d'avant-crise. L'image de la destination ayant été durablement dégradée à l'international, ça c'était l'intervention de monsieur, Edwiller, président du secteur du hôtelier. Les défaillances, le tribunal de commerce continue de traiter un volume de dossiers de liquidation judiciaire anormalement élevé. Les entreprises qui avaient contracté des prêts garantis par l'État arrivent au terme de leur différé de remboursement sans avoir retrouvé de capacité d'autofinancement. Et le sixième élément, le lien social. Voilà, effectivement, le lien social et les services publics, on a un problème de fracture géographique. Il y a une problématique en particulier dans le sud, on le sait bien, c'est le franchissement de la zone de Saint-Louis, qui reste le symbole de la fracture sociale. Il y a une sécurisation de la RP1 qui mobilise des moyens de gendarmerie importants et constants. Les communes sont asphyxiées aussi, les budgets municipaux sont en crise, la baisse des taux taxes locales liées à la fermeture d'entreprises oblige les maires à des arbitrages douloureux. Il y a une suppression des subventions sportives, réduction de l'éclairage public, report des travaux de voirie non urgents. Et enfin, au niveau de l'éducation, si la plupart des écoles ont rouvert, le climat scolaire reste marqué par les traumatismes de 2024 et le taux d'absentéisme est corrélé à la situation de détresse financière des familles. Donc là, on voit bien que c'est pas simple. Hein. On le savait, mais quand on avance les chiffres, c'est sûr que c'est pas simple. Alors, finalement, on a un peu plus de temps pour la deuxième partie. Et c'est là qu'on rentre dans l'obligation, en fait, de choisir des élus compétents, formés et professionnels.
1: Il y a la notion d'intégrité, d'intelligence, parce qu'à bout de la sincérité, vous parlez de cette fuite de capitaux. On constate cette situation-là est constatée par l'ensemble du pays. La situation de notre pays, c'est le politique est piloté par le monde financier et par le monde économique. Est-ce que cette situation-là est-ce qu'on va assister à un changement de modèle ou c'est juste des changements d'hommes, mais on va toujours être piloté par cette instance, c'est-à-dire où les capitaux, où l'économie reste quand même le pilote qui commande un peu les politiques, la démocratie au niveau du pays. Comment est-ce que vous voyez les choses au niveau de ce qui va se passer après, du moins dans la course pour les provinciales?
0: Oui, alors disons que là, vous posez la question de fond, en fait, c'est quelle personnalité donc choisir, quelle formation choisir, quel profil choisir. Est-ce que la population a son mot à dire, hein? Est-ce

0: Quels sont les enjeux structurels de l'économie et du pays? Il y a une chose qui est claire déjà, c'est qu'en fait, l'argent magique, un, n'existe plus. C'est-à-dire que l'État désormais attribuera des financements contre des réformes, c'est inscrit dans les différents pactes, en particulier le dernier sur le pacte de refondation qui a été présenté en mars. L'État nous aidera à condition qu'on se prenne en main et qu'on réforme l'économie. Alors naturellement, toujours tout ça, c'est indiqué aussi qu'il faudra remettre en cause des positions acquises. C'est là la difficulté, on sait bien. Et c'est pour ça que je vais illustrer par des exemples concrets aussi la deuxième partie. Et pour traiter cette question de l'obligation de choisir des élus compétents en 2026 pour répondre aux questions posées depuis 2026, en fait, avec en fait une absence de réponse ou une peu de réponse adéquate, sinon on ne serait pas dans cette situation-là, on va traiter les questions les sujets par question. Sur la première question, on va poser la question des déficits sociaux et de leur financement. Hein, l'Agence sanitaire et sociale, l'ASS, finance la quasi-totalité de la protection sociale calédonienne. Pour 2026, elle prévoit les 41,8 milliards de recettes et 45,7 milliards de dépenses, soit un déficit, allez, 3, 9, 4. Hein. Donc il faudra trouver 4 milliards. C'est pour l'ASS. Ce déficit s'ajoute aussi au déficit du RUAM. Il manque 18 milliards. Et au déficit des retraites, il manque 8 milliards. Donc là, en 30 secondes, j'ai dit, il manque allez, 4 milliards à l'ASS, 18 au RUAM, 8 aux retraites CAFAT. Pas oublier aussi les retraites CLR. Hein. Donc l'État a avancé en 2026 15,6 milliards, une part de subvention, une part d'emprunt, au titre du pacte de refondation signé à Oudinot le 19 janvier 2026. Donc la question, elle est la suivante. Quel levier proposez-vous, vous, les prochains élus, ou les actuels, hein, pour résorber durablement ces déficits sociaux? Ouais. En clair, c'est une question qui peut se présenter d'une autre manière, c'est qui va s'occuper de la gestion des finances sociales de la Caisse locale des retraites? Qui va s'occuper du RUAM? Qui va s'occuper de la gestion des hôpitaux? Qui va s'occuper des aides sociales?
1: Mais après, Edouard, à un moment donné, les Calédoniens doivent avoir le courage, je dis bien courage, parce que on est en train de tourner en rond et on n'ose pas dire à l'État la responsabilité de l'État, parce que c'est l'État quand même. Quand on analyse la situation économique du pays, l'État a la capacité au niveau monétaire, quand il y a la compétence de la monnaie, c'est que nous sommes en train de discuter avec l'État qui fixe les règles au niveau de la fiscalité, puisque les Calédoniens n'arrivent pas à décider d'eux-mêmes. Et il y a un terme que vous avez utilisé tout à l'heure du moins on porte cette attention-là en disant, nous sommes désormais sous tutelle.
0: Oui.
1: Et ça, il faut pas avoir peur de le dire, de poser sur la table pour dire, nous n'avons plus la main sur les leviers pour oui. pouvoir coordonner, du moins, les équilibres au niveau économique.
0: Disons que, bon, on a un gouvernement local qui est là depuis 26 ans. Hein. Il y a eu des transferts de compétences. Hein. La gestion de la sécurité sociale, des hôpitaux, c'est du ressort du gouvernement. En tout cas, des institutions locales. Donc là, on peut pas renvoyer ça à l'État. C'est de notre responsabilité.
1: Je le dis de cette manière-là, parce que, par exemple, M. Christopher Gigès, il est à la tête de Engie et il y a Enercal. À un moment donné, il faut dire les choses, parce qu'on ne peut pas assister à une situation où, à chaque fois, les sociétés qui sont basées à Paris, qui viennent pomper les moyens de Enercal, par exemple. Et cette situation-là, tout le monde le constate, que ce soit Enercal avec Engie, qui se fait du beurre et l'argent du beurre là-dessus, mais c'est pareil aussi pour Eramet. À un moment donné, est-ce que nous avons le courage de porter sur la table ces choses-là? Parce que ce qui s'est passé le 13 mai, mais ça a éclaté, ça nous a tous éclaboussés. C'est une jeunesse qui ne tolère plus la marginalité, la marginalisation et la répartition des richesses doit être reposer sur la table. Je le dis d'une manière assez forte parce que c'est de notre génération. À un moment donné, si on caresse dans le sens du poil les façons de faire de l'État, donc à quoi bon? Est-ce que nous n'avons plus assez de force de le dire et puis de nous interpeller in fine en disant à l'État, bon, si vous êtes, vous nous contrôlez, vous êtes la Calédonie est sous tutelle. Pourquoi? On a peur de nous dire les choses entre nous. La situation, je le pose de cette manière-là en disant, les économistes n'ont pas vocation. Enfin, s'ils ont vocation à juste décrire, mais ils peuvent aussi avancer en disant, il y a certains leviers que les Calédoniens, ils n'ont plus.
0: Oui, donc en fait, là vous posez la question d'une autre manière, c'est qu'en fait, s'il y a transfert de compétences au gouvernement et aux provinces, de l'autre côté, le tissu économique est toujours contrôlé par des filiales. Mmh. C'est ça le sujet. Mmh. Et en fait, il y aurait dû avoir une réforme depuis bien longtemps de la convention fiscale entre la France et la Nouvelle-Calédonie qui n'a pas été engagée, ou peu.
1: Mais encore là-dessus, qui doit poser sur la table ce débat-là?
0: Ah, c'est les élus.
1: C'est les élus du Congrès qui doivent donner
0: mission au gouvernement prochain, par exemple, d'engager les négociations pour réviser la convention fiscale. C'était déjà du ressort du précédent gouvernement. Hein, je ne veux pas citer le nom du ministre en question, mais c'est sûr qu'ils n'ont pas avancé là-dessus. Les relations justement entre les filiales et les sociétés mères, c'est un sujet. C'est un vrai sujet. Il faut espérer que le prochain gouvernement le traite. Mais pour traiter ce type de dossier qui est particulièrement sensible et puis aussi techniquement élevé, il faut des gens, des profils formés, diplômés, expérimentés, intègres, intelligents, en traitant les sujets pour avoir des résultats et pas pour parler.
1: Mais est-ce que les hauts fonctionnaires de Bercy, ou en face d'eux, les personnes qui ensemble, parce que les intérêts de la France, les intérêts géostratégiques de la France, ils sont là. Ça, il n'y a personne qui peut l'éviter. Ils sont là. Maintenant, pour le bon fonctionnement de l'économie, que la France, que les sociétés, les entreprises françaises gagnent, ce n'est pas un problème. Mais il faut aussi que les entreprises calédoniennes gagnent aussi.
0: Oui, donc c'est en fait la réalité, c'est qui on envoie négocier. Ouais, c'est-à-dire que si à le pacte de Bercy de 98, on a envoyé des gens qui ont obtenu justement cet échange de massifs entre Eramet et puis SMSP, et aussi qui ont pu obtenir de l'État des défiscalisations pour construire cette usine de KNS. Hein. Mais comme toujours, c'est pas fini. C'est-à-dire qu'après, lors de la construction des usines de nickel, il faut faire très attention à la construction des fours. Si les fours sont dès le départ en difficulté, c'est sûr que les usines ne vont pas produire, et c'est ce qui s'est passé. C'est-à-dire que là, on rentre dans la réalité industrielle, c'est-à-dire que et la réalité du pouvoir. Et en fait, on se rend compte qu'en fait, qu'il faut vraiment envoyer des gens compétents, intègres, intelligents, qui fassent comprendre en fait de manière simple aux populations quel est l'intérêt du pays d'outre-mer. Hein, et en l'espèce, on se rend compte que pendant 26 ans, certains responsables, pas tous, nous ont fait croire qu'ils géraient le pays en bon père de famille. Hein, mais en réalité, quand on regarde bien, et c'est pour ça que les populations doivent regarder ça maintenant, en 26 ans, les gouvernements n'ont jamais constitué de réserves budgétaires. Ce qui montre, à part la province nord. Hein,
1: moi, je le disais assez fortement tout à l'heure, Edouard, et pardon, parce que Christopher Gigès ou bien Monsieur Metzdorf, à un moment donné, quand il y a eu la crise Covid, quand là, il a fallu emprunter auprès de l'État, l'État, il nous dit de rembourser à des taux. Parce que si on a suivi l'émission qui s'est déroulée avec Monsieur Juanito Wamitan et avec Maurice Boisma, en disant, et Juanito Wamitan, il disait, Madagascar a bénéficié de ces prêts-là, mais à des taux mais incroyablement bas. Et nous, la Calédonie, mais ils nous ont taxés.
0: La question, c'est qui a négocié. Oui, c'est... Là, on rentre dans le concret, on n'est plus...
1: C'est
0: qui a négocié.
1: C'est qui a négocié ces taux-là.
0: Le sujet, il est, pour revenir à l'énergie, il est fondamental. C'est-à-dire que si Enercal est en difficulté, le gouvernement doit 21 milliards... à Enercal, gouvernement local. Mmh. C'est pas le gouvernement national. Mmh. C'est bien le gouvernement local. Ça, c'est dû au programme de transition énergétique qui a favorisé en fait la création de plusieurs sociétés de panneaux solaires qui ont bénéficié de surprix.
1: Mais sommes-nous capables, d'à un moment donné, de poser un regard assez objectif sur comment est-ce que nous avons géré
0: Enercal ? Il suffit de réviser les contrats commerciaux, mais on l'a pas fait. Vous voyez, c'est le sujet, il est là. En fait, on reproche à l'État
1: Des choses qu'on n'a pas faites finalement.
0: C'est nous-mêmes qui l'ont fait.
1: Ok.
0: Là, tu vois, il faut arrêter de dire que c'est l'État. Non. En énergie, c'est la Nouvelle-Calédonie qui est compétente. Après, il y a des sociétés métropolitaines, mais c'est à nous à mieux négocier les contrats.
1: Voilà.
0: C'est tout, hein.
1: Bien discuter avec eux pour dire ils peuvent gagner. Mais c'est du win-win dans l'histoire. Enfin, du moins dans la négociation.
0: C'est ça. Et quand on regarde les investissements, c'est un sujet clé parce que c'est quand on regarde dans le pacte de refondation, il y a une partie nickel et donc forcément une partie énergie. Et là, on va passer à la deuxième question juste avant de terminer. On passera ensuite à la deuxième demi-heure. C'est la question de la reconstruction du tissu économique calédonien. Alors, on est dans le sujet. Entre janvier 2023 et décembre 2025, l'économie calédonienne a perdu environ les 12 500 emplois marchands, privés donc, selon les données de l'IDCNC consolidée par l'ISE, soit environ 12% de l'emploi privé total. Les défaillances d'entreprises ont triplé. La capacité d'autofinancement des entreprises a chuté brutalement. Cette contraction est documentée comme la plus forte jamais enregistrée hors épisode de guerre. Donc reconstruire ce tissu productif suppose une politique articulée sur deux versants indissociables. Un, du côté de l'offre. Les entreprises ont besoin de retrouver des conditions de fonctionnement viables. Et là, ça ne concerne pas l'État. Enfin si, mais ça concerne les populations locales, les institutions, les communautés. Pourquoi ? Parce que les conditions de fonctionnement viables, c'est quoi ? Ben, c'est des lignes de crédit garanties pour les PME, des allègements temporaires des charges sociales sur les embauches durables, des aides à l'investissement productif conditionnant à la création d'emplois locaux. Ici, on avait tendance à verser des aides, mais sans conditionner à la création d'emplois locaux. L'accompagnement à la reprise des entreprises en défaillance par des dispositifs inspirés du droit métropolitain de la sauvegarde et du redressement judiciaire. Et le deuxième élément, c'est du côté de la demande. Les ménages calédoniens ont besoin de retrouver des revenus pour consommer. Voilà. Une économie ne se relance pas par la seule politique de l'offre quand la demande s'est effondrée. Et jusqu'à présent, les entreprises n'investissent pas, même avec des charges allégées, s'il n'y a personne pour acheter leurs produits. Plusieurs leviers existent. Par exemple, le soutien temporaire aux revenus des ménages modestes. On sait que les plus modestes dépensent la quasi-totalité de leurs revenus et localement, ce qui maximise l'effet multiplicateur sur le PIB calédonien. Il y a, par exemple, des investissements publics créateurs d'emplois et de revenus immédiats. Par exemple, la rénovation thermique du parc énergétique, des infrastructures différées, des équipements publics. Il y a une lutte structurelle contre la vie chère qui restaure du pouvoir d'achat réel sans dépenses publiques nouvelles. Et là, il y avait un sujet, il y a 15 jours de ça, le gouvernement présenté par Monsieur Gilles présentait au vote un texte qui accordait le pouvoir d'injonction de contrôle sur les marges des grossistes au vote du Congrès. Alors, est-ce que vous connaissez le résultat de ce vote ?
1: Je serais pas étonné.
0: Bah, il y a eu un rejet. Hein, donc voilà. Donc c'est un peu étrange hein, parce que bon, on sait que tout le monde. Je vous expliquais juste avant que les prix étaient très chers pour les personnes modestes. Et il faut le savoir, avant le 13 mai, il y avait déjà 50 000 personnes qui vivaient sous le seuil de pauvreté. Selon certaines études, ils sont passés à 70 000. Donc au moment même où on a une augmentation de personnes, l'autorité de la concurrence ne dispose pas du pouvoir de contrôle des marges des grossistes. Mmh. Hein, donc là, on est dans le sujet là. Hein. Hein, la question c'est quelles mesures concrètes les élus, les candidats proposent-ils pour articuler la politique de l'offre, soutien aux entreprises, à la politique de la demande, soutien aux revenus des ménages. Pour reconstruire 12 500 emplois marchands détruits, dans quel calendrier et avec quel financement, ça fera l'objet de la deuxième partie.
1: 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Édouard.
0: Bien, alors reprenons l'émission, je reprends la question, quelles mesures concrètes proposez-vous, les candidats ou les actuels élus, pensant être élus, articulant politique de l'offre, c'est-à-dire soutien aux entreprises, et politique de la demande, soutien aux revenus des ménages, pour reconstruire 12 500 emplois marchands détruits. Dans quel calendrier et avec quel financement? Donc là, en clair, qui va s'occuper, qu'il soit de l'indépendantiste ou loyaliste, hein, qui va s'occuper des restructurations économiques en se mettant forcément à dos les lobbies en place, qui refusent un contrôle des prix et des marges? Ça, c'est... Qui va faire ça? Pendant 26 ans, on l'a pas fait, hein. Sauf une année. C'est l'année 2018-2019. C'est le gouvernement Germain qui a émis un contrôle des prix et des marges. Bon, ça ne lui avait pas beaucoup porté bonheur en 2019. Du coup, le parti en question avait été passé en deuxième position. Il y avait aussi... Alors, la question de la politique de la demande, on le sait, on peut répondre à cette question-là en changeant les modalités d'importation. On sait que notre premier fournisseur au niveau des importations, c'est la France, à hauteur de 40%. Mais on sait que dans les 40%, il n'y a que 8% qui sont fabriqués en France. Les 32% qui restent sont fabriqués où, André?
1: Dans la zone?
0: Bah oui, en Asie, en Asie-Pacifique, voilà. Donc pourquoi on achète des marchandises qui partent de Shanghai, qui vont jusqu'à Marseille, qui font retour? La question, là, elle est structurelle. Hein, c'est, et la question, ensuite, pourquoi parce qu'on le sait, on change rien. C'est vous savez que vous mettez un avant-centre dans votre équipe de foot, et puis au bout de 10 matchs, il a toujours pas marqué de but. Donc peut-être qu'on commence, serait temps de lui poser quelques questions. Est-ce qu'il veut marquer des buts? Est-ce qu'il a les bonnes chaussures? Est-ce qu'il court assez bien? Est-ce qu'il veut plus courir? Enfin, ainsi de suite, quoi. Et là, les solutions, elles sont simples. Elles sont simples. Hein, c'est... Et bon, je les avais déjà exposées dans d'autres émissions. C'est de neutraliser ce transit par la métropole, par de la fiscalité. Hein, c'est... Ensuite, comment mettre en place, par exemple, là, sur la politique de l'offre, cette fois-ci du côté des entreprises. Comment... favoriser donc l'activité des entreprises. On sait par exemple qu'il y en a deux secteurs qui sont porteurs. Hein, c'est est-ce que vous avez entendu parler par exemple d'un secteur qui est en fait l'un des outils fondamentaux de la reprise de l'activité un peu partout dans le monde, qui s'appelle les zones franches. Mmh. On a parlé de ça.
1: On en a entendu parler.
0: On a parlé de ça. Donc il y avait un texte qui avait été voté en 2021, qui avait en fait eu peu de succès. Qu'en fait c'était simplement du transfert d'activité au sein d'une province dans une partie de la province. Ça allait pas plus loin. Le sujet en fait c'est de relier les zones franches à des nouveaux secteurs d'activité. Et ceux qui ont réussi ça. C'est par exemple les îles Canaries qui ont créé des zones franches dans leurs ports, hein, dans deux ports en particulier, Santa Cruz et un autre port qui me reviendra en mémoire. Eh bien, en reliant en fait l'activité portuaire à des zones franches, et puis parce que dans les activités portuaires il y a naturellement du transbordement de conteneurs, mais il y a aussi par exemple des réparations navales, des pêcheries. Des conditionnements, c'est-à-dire que la Nouvelle-Calédonie dispose en fait par sa situation géographique d'un positionnement qui est intéressant entre l'Australie et les îles Fidji, autant pour les réparations de navires que pour les réparations aussi de câbles sous-marins. C'est-à-dire que si vous êtes en Australie et que votre câble a cassé entre la Nouvelle-Calédonie et les îles Fidji, bah vous êtes trop loin. Et si vous êtes à Fidji et que votre câble a cassé entre l'Australie et la Nouvelle-Calédonie, bah vous êtes aussi trop loin. Donc là, cette position intermédiaire de la Calédonie a un intérêt géographique. Et pourquoi on le fait pas? Autre question. Donc là, la question des réformes législatives à engager pour les zones franches, en plus, c'est inscrit dans le pacte de refondation. Donc ça, l'État pourra nous aider pour créer ces zones franches. Et quand on regarde tout ça, on se dit que, par exemple, que dans le cadre d'un transfert de, des entreprises de production locale dans une zone franche fiscale et douanière, les services du gouvernement pourraient évaluer les exonérations fiscales et douanières. On ne ferait pas que mettre en place des exonérations, mais on les évaluerait enfin. Et du coup, on aurait des opportunités pour créer de nouvelles immobilisations liées à ces secteurs. Et là,
1: ce que vous dites là par rapport aux zones franches, c'est autant bien poser les fondamentaux pour que ces zones franches soient véritablement des pôles d'attraction, mais pas des pôles d'attraction juste pour relayer un système qui est déjà là, mais au moins cibler des secteurs d'activité qui peuvent être porteurs pour le pays.
0: Oui, par exemple, moi, actuellement, il y a un secteur qui est très intéressant pour la Nouvelle-Calédonie et qui concerne en fait le nickel. Il y a un projet actuellement qui est sorti dans la presse, hein, donc c'est pas un secret. C'est le projet d'Emerald Blast. C'est de l'abrasif industriel. C'est de la transformation de scorie en abrasif. Et il y avait déjà eu une filiale de SLN qui traitait donc les 25 millions de tonnes de scorie basée à Dounianbo. Une autre société est en cours qui s'appelle VPI. C'est une société locale qui a signé un partenariat avec un groupe américain qui s'appelle Mineral Tech, un groupe texan. C'est-à-dire que jusqu'à présent, ils étaient en phase 1, c'est-à-dire qu'ils envoyaient les scories au Texas, et ensuite, les scories traitées étaient renvoyées en tant qu'abrasif en Asie-Pacifique, et là, VPI et puis le groupe américain se sont rendus compte que les frais de logistique entre la Calédonie et le Texas, et ensuite entre le Texas et la Chine, en clair, bon, bah, il était plus simple de fabriquer sur place. Donc cette logique-là de transformer localement sur place est intéressante parce qu'en fait, quand on regarde bien le dossier, on se rend compte qu'au bout de 3 à 4 ans, il y a un retour sur investissement. C'est-à-dire que non seulement ça dégage un chiffre d'affaires intéressant, mais les aides publiques qui vont être attribuées à cette société, à ce partenariat, vont être remboursées en 3 ans, sans compter les recettes fiscales qui vont être dégagées. C'est cette logique-là qu'il faut mettre en place. Cette logique-là, jusqu'à présent, on avait plus tendance à investir dans des projets qui n'étaient pas rentables. Là, VPI nous indique nous démontre le contraire, et c'est à mon sens ce qu'il faut généraliser. Alors, les aides publiques, ce qui ne sont pas rentables, il faut les arrêter. Hein, on n'a plus les moyens de financer des... Alors, le deuxième exemple, c'est aussi un exemple récent, c'est il y a encore plus structurant. Que là, sur le VPI, c'est en fait le traitement des déchets des usines de nickel. Là, le deuxième point, c'est le partenariat qu'a signé la société Montagna, SMGM, avec un groupe américain pour séparer en fait. Dans le minerai de nickel, il y a pas que du nickel. Il y a d'autres matières premières. Par exemple, il y a du magnésium. Donc, ils envoient du minerai là-bas aux États-Unis et ils séparent. Il sépare les différents minerais dans le nickel. Vous vous rendez compte, on fait la même chose que VPI, c'est-à-dire qu'au lieu de l'envoyer aux États-Unis, parce qu'ils le revendent ensuite à l'Asie, on transforme sur place ce nickel, on sépare ce qu'il y a à l'intérieur, et on trouvera d'autres matières premières, et qu'on le sépare sur place, donc avec une valeur ajoutée, et qu'ensuite on le vend directement à l'Asie. Naturellement, on sait bien que le point clé, ça va être les licences de transformation pour VPI et puis pour l'usine de Mont. Mais voilà des éléments structurants qui vont relancer véritablement la Nouvelle-Calédonie. Mais ça demande aussi des élus conscients de ces enjeux et surtout qui vont mettre en place ces structures, en tout cas favoriser les structures et favoriser la production de valeur ajoutée sur place.
1: Mais est-ce que ça rentrerait pas dans cette... On parle de souveraineté partagée en termes de technologie, en termes de savoir-faire. Est-ce que la Calédonie avec la France, en termes de partenariat, du gagnant-gagnant, ils peuvent pas s'associer ensemble pour mettre en commun leurs moyens pour pouvoir effectivement aboutir à un modèle qui puisse être mieux réparti et puis mieux répondre aux besoins des populations et puis aux besoins de l'économie calédonienne et puis des sociétés métropolitaines.
0: Oui, disons que le gouvernement, les institutions, les provinces, c'est là qu'il faut une coordination entre les provinces et le gouvernement. Il faut une bonne entente entre le gouvernement et les provinces et le Congrès. La situation est tellement difficile que les disputes d'égo entre les élus pour être président de ci ou président de ça, deviennent ridicules, parce qu'en fait, ce qui compte maintenant, c'est de traiter la question de la vie chère pour les Cayoniens, de traiter la question du transport public qui est sincèrement, en particulier pour un Sud, est trop cher pour les gens, et troisième temps, de créer de l'emploi, mais pas de l'emploi subventionné. Mmh. Hein, c'est pas de l'emploi qui, du jour au lendemain, va s'arrêter, simplement parce que les finances de la collectivité ne peuvent plus assurer. C'est-à-dire c'est des activités qui créent de la valeur ajoutée par elles-mêmes. Et là, VPI nous le démontre, Montagnard nous le démontre, et puis il y a d'autres sociétés qui nous le démontrent. Je parle par exemple des cacaos du Pacifique. Voilà, l'exportation, enfin, l'industrie pour l'exportation est le sujet. Mmh. Naturellement, on revient à ce que vous posiez auparavant, c'est le coût de l'énergie pour l'industrie. Et là, le fait d'avoir affaibli Enercal, c'est un coût pour tout le monde en réalité. Hein, c'est là où les intérêts peuvent être contradictoires entre la collectivité d'outre-mer et l'État. Enfin, en tout cas, entre la filiale de la multinationale. Donc là, on pourrait demander effectivement l'assistance d'un organisme de régulation de l'énergie, bien connu, la CRE, pour enfin avoir des éléments. Parce que là, bon, pour Enercal, on sait que Enercal produit, transporte, mais ne prend que 40% de la distribution. Alors, l'argument, c'est de dire que Enercal ne doit pas être un monopole. Mais qui a le monopole en réalité quand une filiale, elle, contrôle 60% de la distribution? En fait, c'est la filiale, c'est pas Enercal. Parce qu'en fait, la partie qui rapporte le plus d'argent, c'est bien la partie distribution.
1: Mais ce débat-là, à un moment donné, les Calédoniens, ils peuvent le poser. Tout à l'heure, on disait, arrêtons de pointer, de dire, c'est la responsabilité de l'État. Entre Calédoniens, est-ce que sur le secteur de l'énergie, est-ce que nous pouvons avoir ce débat-là et puis en disant, voilà notre situation et comment est-ce qu'on peut aller sur un autre modèle beaucoup plus durable et beaucoup plus équilibré?
0: Ben disons que ça, le secteur du nickel, de l'énergie, en fait, pose la troisième question. Elle ne pose pas que la question des relations entre la filiale et le gouvernement. Elle pose la question de la filiale avec le gouvernement et avec les élus communaux. Parce que les contrats de distribution d'électricité se signent avec les communes. Et on sait bien naturellement que la commune la plus importante de la ville de Nouméa, à plus de 100 000 personnes dans cette ville, c'est elle qui en fait a contribué pour une grande part au chiffre d'affaires de cette filiale. La question maintenant, c'est de savoir est-ce que ça peut perdurer. Hein, parce que cette question a été posée il y a 15 jours de ça au Congrès, où, on le sait tous, le gouvernement a une dette. Parce qu'en fait, la dotation de compensation qui devait être versée pour justement compenser le fait de surpayer le prix de l'électricité produite par les sociétés de panneaux solaires, il devait avoir une compensation au moins d'un milliard. Maintenant, cette dotation n'a jamais été versée, enfin en partie. Il n'y a eu que le gouvernement Mapu qui l'a versée, et une petite partie par le gouvernement Ponga. En clair, on est à 21 milliards, et là, le texte qui avait été proposé il y a 3 semaines de ça était de reporter le paiement de ces 21 milliards, parce qu'en fait, il avait décidé qu'il devait verser 4 milliards sur les 21, et bon, ben, ce dossier a été reporté d'un an. En clair, ça reporte le problème au gouvernement sûr. Donc, on en est là. On en est là. Hein, il faut changer de logique. C'est-à-dire que il faut régler la question énergétique. La question énergétique. Vous savez qu'en Polynésie, il y a un seul organisme, hein. Mm-hmm. Et ça se passe bien. Hein. Donc, tous les pays du monde contrôlent leur partie énergétique. Tous.
1: Sauf ici.
0: Bon, après, s'ils l'abandonnent, après, ils ont des grands problèmes. Hein. Bon, par exemple, la France des années 60, elle fonctionnait sur l'énergie nucléaire. Elle était complètement indépendante. Bon, le jour où ils se sont mis à arrêter leur four nucléaire et acheter du pétrole russe et puis après du pétrole américain, bon, bah là, maintenant, ils ont des grands problèmes de coûts de production. Donc, c'est ce que vous dites, et en fait, un vrai sujet, c'est de savoir qu'est-ce qu'on veut.
1: Dans les programmes, donc il va falloir attendre dans la course au provincial, puisque la course, du moins les dates sont déjà fixées, c'est être attentif

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1: Mesdames, Messieurs, bonsoir. Voici les titres de notre édition. Réforme du corps électoral, le Congrès examine ce lundi la proposition de loi sur l'intégration des natifs avant un passage accéléré au Sénat et à l'Assemblée nationale. Privée de subventions et sous le feu des critiques, la petite boulangerie Wacko Prod s'accroche à son opération 100 francs et défend une vision solidaire du pain accessible pour tous, malgré une situation financière de plus en plus fragile. Enfin, la boutique d'art local Feji a officiellement ouvert ses portes à Wilifou, avec pour ambition de promouvoir le savoir-faire calédonien. Bonsoir Kanaky Mampé, bienvenue dans ce journal. Merci d'avoir choisi Radio Jido pour vous accompagner en cette fin de journée. C'est une véritable course contre la montre qui s'engage autour de la réforme du corps électoral en Nouvelle-Calédonie. À un peu plus d'un mois des élections provinciales prévues le 28 juin, la proposition de loi organique visant à intégrer les natifs dans le corps électoral accélère son parcours institutionnel. Le texte porté par le sénateur Georges Naturel et déposé en mai 2025 est examiné cet après-midi par le Congrès de la Nouvelle-Calédonie. Les élus devront rendre un avis avant un passage dans la foulée devant le Sénat à Paris ce soir pour nous. Le gouvernement espère toujours convoquer les électeurs d'ici la fin du mois de mai afin de maintenir la tenue du scrutin provincial du 28 juin. Mais la question sensible du corps électoral reste loin d'être tranchée. Le sujet ravive encore des tensions provoquées par le projet de dégel du corps électoral en mai 2024, à l'origine des émeutes sur le territoire. Cette fois, l'exécutif français avance avec prudence et mise sur une ouverture limitée aux seuls natifs de Nouvelle-Calédonie. Au Congrès, les groupes, les loyalistes et le Rassemblement devraient soutenir le texte, tandis que les élus UCFLNKS et nationalistes devraient voter contre. Quel que soit l'avis rendu localement, la proposition de loi sera ensuite examinée par la commission des lois du Sénat à partir de 19h30 ce soir, heure de Nouméa, avant un vote en séance plénière prévue vers 23h30. Si le texte est adopté par les sénateurs, il poursuivra immédiatement son parcours à l'Assemblée nationale. La commission des lois doit se réunir dans la nuit de mardi à mercredi afin d'examiner à son tour cette réforme jugée urgente au regard du calendrier électoral. En revanche, si la proposition de loi n'aboutit pas, les élections provinciales se dérouleront avec le corps électoral actuel, toujours gelé. Le texte ne concerne pour l'instant que les natifs et exclut les conjoints de citoyens calédoniens, pourtant réclamés par certains responsables non indépendantistes. Selon la ministre des Outre-mer, Naïma Moutiou, entre 1500 et 1800 personnes pourraient être concernées par cette extension. Des amendements pourraient être déposés au Sénat pour intégrer les conjoints, mais plusieurs spécialistes du droit constitutionnel estiment qu'une telle modification pourrait être considérée comme un cavalier législatif et censurée ensuite par le Conseil constitutionnel, le texte étant limité dans son intitulé aux seuls natifs. C'est un nouveau point de tension politique majeur qui s'ouvre ici dans notre pays autour de cette réforme du corps électoral qui, je le rappelle, est examinée cet après-midi par le Congrès avant une accélération attendue de la procédure à Paris dans la nuit. La proposition de loi organique en discussion vise officiellement à ouvrir le corps électoral aux natifs du territoire. Un volet que certains estiment déjà largement encadré depuis plusieurs années, notamment à travers les dispositifs d'inscription des électeurs. Mais au-delà de ce texte, les débats portent surtout sur ses conséquences politiques. Dans un contexte où les équilibres électoraux restent extrêmement sensibles, plusieurs responsables indépendantistes y voient une évolution susceptible de modifier les rapports de force à l'approche des provinciales du 28 juin. Sur le terrain, les formations politiques appellent à renforcer leur organisation. Elles plaident pour une stratégie d'unité dans le Sud et évoquent la nécessité de mieux structurer les listes en vue du scrutin. Autre enjeu évoqué, les conditions matérielles du vote. Réduction du nombre de bureaux, organisation des déplacements des électeurs, mise en place de navettes dans certains quartiers de Nouméa et de l'agglomération, ou encore facilitation des procurations pour les personnes âgées ou à mobilité réduite. La question de la présence de bureaux de vote délocalisés pour les électeurs issus des îles et des communes éloignées est également mise en avant. Enfin, certains responsables insistent sur la nécessité d'assurer une présence équilibrée dans les bureaux de vote avec des assesseurs issus de différentes sensibilités politiques afin de garantir la transparence du scrutin. Dans ce climat tendu, la réforme poursuit son parcours accéléré. Examen en commission des lois du Sénat cette nuit pour nous, puis possible passage à l'Assemblée nationale dans la foulée. Et je vous le dis en titre, la petite boulangerie Wakoprod traverse une période délicate. Privée de subventions et ciblée par certaines critiques sur son opération sans francs, l'entreprise mélanésienne maintient pourtant son engagement, proposer du pain et des produits de qualité à prix réduit, malgré des finances fragilisées. Un choix assumé au nom de la lutte contre la vie chère et du soutien aux familles les plus touchées par la crise. Dans un contexte économique et social tendu, Wakoprod insiste, sa démarche n'est pas tournée vers la concurrence, mais vers la solidarité, et la boulangerie souhaite continuer à accueillir l'ensemble de la population, sans distinction d'origine ou de situation sociale. On écoute Jacob Wahio, gérant de Wakoprod.
0: Là, je suis dans une période de phase de restructuration, que je suis presque en faillite, à cause que je mets en avant, la précarité, avant ma vie personnelle, que je mets plutôt les gens en avant par rapport à là, je suis en péril, là, je mets ma petite famille aussi en péril, et on va aboutir à ce que ce projet-là de briser l'économie et de réajuster le pouvoir d'achat à que ce soit accessible à, comment on dit ça, que tout le monde, il n'y a plus de les rangs sociaux, tout ça, avec tout ce qui soit tous adapté, la justice sociale, il doit, comment tout le monde ait, on dit en gros, le même rang social, quoi, que jamais d'autres qui trinquent plus que d'autres, ou d'autres, c'est pour ça qu'on se bat là actuellement pour ça. La lutte contre la vie chère, elle va au-delà des personnes les plus démunies, mais c'était plus aussi de ramener chacun à un niveau social que la justice sera là. Quoi. Là, on s'en sort parce qu'on est là, on travaille, on a fait un nouveau système de travail, une nouvelle politique de travail là, avec des chartes qu'on a plutôt créées nous-mêmes familialement avec mes employés et tout, voilà. C'est la plupart de mes employés, je ne veux pas me cacher la face, ils travaillent tous au noir. Mm-hmm. Parce que c'est des pères de famille qui ont perdu leurs emplois à cause de la crise. C'est une crise politique qu'on traverse. C'est pas une crise à cause qu'il y a eu des... C'est une crise qui est... Je mets en avant les politiciens qui sont tous fautifs de cette crise-là qui impacte l'économie. Et déjà que nous, en tant que... Comment on dit ça, en tant que citoyen, et déjà modeste, déjà on est déjà dans la misère, ils nous plongent plus dans la misère encore. C'est pour ça qu'on fait ce combat-là. Ce combat-là par rapport au. Et même si ça revient cher, et même si quitte à perdre notre emploi ou ma société, mais je mets plus en valeur. Je préfère me sacrifier pour l'humain qui est là, pour mes employés. Et me mettre eux en avant que me sacrifier pour que je me fais plus de fric et puis que je pars après, puis je gagne de l'argent sur leur dos, quoi. Et ça, je veux pas, ça se passe pas, c'est pas dans ma culture, c'est pas dans ma façon d'être, dans mon éducation. Et là, on n'est pas là, je suis pas là à politiser aussi même mon entreprise. Et mon entreprise, il porte des valeurs culturelles, coutumières. C'est pour ça que là, je suis accompagné d'un grand chef, que lui, il est là, qu'on mette en avant nos coutumes. Et qu'eux, ils sont là, quand on les met en avant, on les met en valeur. Parce que ça, c'est nos traditions à nous, culturelles kanak, que je veux qu'eux soient là, qu'ils soient représentatifs de. C'est un nouveau système de commerce coutumier particulier. C'est une entreprise qui va porter un statut actuellement que je sais même particulier, qu'on essaie de créer aussi. Parce que voilà, un circuit, comment dire, pourquoi il y a des quartiers asiatiques, les Chinois, ils ont un quartier asiatique, les Français qui sont là, ils ont la ville, et nous, ça fait au moins 3000 ans ici, et puis on n'a même pas de centre commercial Kanak ou des grandes villes Kanak qui ont plusieurs entreprises, qui ont créé économie, qui ont créé tout, alors que... Je sais pas, à moins que ça doit être les politiciens qui sont là, qui sont, qu'est-ce qu'ils font, surtout les politiciens de chez nous qui nous aident pas, ils sont là qu'à parler, mais là c'est pas eux qui nourrissent les squats et les. Là nous on est là en train de donner du travail aux squats, du travail qu'on a créé, qui puisse nous vendre le pain à 100 francs et qui gagne 30% dessus le pain, que déjà on est en train de souffrir dessus, et puis eux. On peut faire plus souffrir encore pour leur donner encore à manger à eux. Il y a les squats de Nouville, il y a les squats de Kawati, il y a les squats de Tina qu'on est en train de mettre en place. Puis là, on va essayer de mettre sur tous les fronts, tous les tribus, des points de vente moins chers, accessibles à tout le monde, à n'importe quelle ethnie. Hein, les portes sont ouvertes à tout le monde. Hein. Mais c'est ce système-là qu'on est en train de se baser au niveau de commerce, qu'on va essayer de... que ça soit fructifié partout. Partout, que tout le monde ait accès à cette opération-là, sans fond. Parce que la misère, c'est vrai, on vit la misère. Comment tu veux vivre avec la misère avec un pays qui est milliardaire, on est presque un pays-là qui est un des plus riches au monde, qu'on n'a même pas encore... On n'a même pas encore mis la main sur à 100% sur toutes les ressources humaines, les ressources plutôt environnementales qui sont ici, et tout, la ZEE et tout et compagnie. On a le pétrole qui est en dessous, on a tout qui est. C'est pour ça que voilà, vaut mieux faire on va créer d'abord des petites entreprises et commencer petit à petit, puis surtout basé sur la vie chère. C'est la vie chère, c'est là. Les gens, ils. La seule façon pour qu'ils puissent continuer à vivre, mais pour des prix adaptés à la situation économique qu'ils ont chez eux, à la maison.
1: Le grand chef Siniwami Hippolyte Thamoumou évoque la résilience de la société Kanak et voit dans l'initiative de Wakoprod un symbole de résistance face aux contraintes économiques et politiques. Selon lui, l'entreprise bouscule un système qui impose, dit-il, d'entrer dans un cadre, un modèle, un fonctionnement prédéfini. Pour le grand chef, la démarche de Wakoprod dérange parce qu'elle propose une autre voie, celle de la solidarité, de l'accès pour tous et d'une économie plus proche des réalités du pays. Je vous propose d'écouter le grand chef Hippolyte Siniwami.
2: On a des exemples qui sont là et qui agissent sur le terrain. Je me souviens aussi qu'à un moment donné, on parlait des petits marchés là, qui se faisaient sur les bords de route, tout ça. Là, encore aujourd'hui, c'est ça la résilience. Quoi. C'est ça la résilience au niveau de notre société. C'est ça la résilience que démontre aussi Wakoprod aujourd'hui. Mais tout ça n'est pas valorisé. Au contraire, tout ça est étouffé. En fait. Tout ça est étouffé parce qu'il faut qu'on rentre dans un cadre. Oui. Dans un cadre qui est... c'est le système qui est là, c'est le cadre au niveau de la législation, ce sont des lois, tout ça. Là. Mais c'est un cadre aussi qui est politique. Quoi. Donc nous, on interpelle à chaque fois nos élus politiques, parce que là, on est dans une phase aussi où il y a urgence. Wakoprod, tous les jeunes qui sont derrière lui, qui l'a pu former, qui l'a... tout ça, ils sont en train de subir en fait le système. Avant, c'était une petite entreprise, comme il disait. Je venais aussi acheter le pain dans la petite camionnette là où il y a le parking de la poste de couture. Pour moi, c'était une chose à faire. Par contre, si on n'arrive pas à élever en fait. Cette façon de faire, cette économie-là, qui est pour le peuple, je ne vois pas quelle issue, en fait, vont trouver nos élus politiques s'ils ne prennent pas ça en compte, s'ils ne prennent pas ça en exemple. Et bien sûr, on a mis aussi sur la table, au niveau du Congrès, l'économie sociale et solidaire. Mais c'est encore pour nous inclure dans un cadre. C'est encore pour nous mettre dans une logique, en tout cas, du système économique aujourd'hui. Donc voilà, ça, ce sont des... ça, c'est la résilience pure et simple. Hein. Mais c'est de la résilience qui a été menée aussi par nos anciens aussi. Hein. Ça, c'est de la résilience naturelle, en fait. Voilà, ce qu'on dit, c'est par nos valeurs, par notre éducation, qu'on met en place tout ça, ben, dans l'économie aujourd'hui, mais aussi dans le pays en général. Quoi. Donc voilà, un peu, c'est pour, en tout cas, encourager et puis soutenir la démarche, interpeller encore une fois nos politiques, nos politiciens, nos, ben, ceux qui sont dans les institutions surtout, parce que ce qu'ils nous ont rapporté aussi, c'est grave. C'est de la discrimination, en fait. Il y a aujourd'hui de la discrimination au niveau des institutions. Parce qu'à un moment donné, les subventions qui lui ont été attribuées, eh ben, ça a été voulu à une époque. Et tout de suite, après l'insurrection de 2024, eh ben, on va lui couper les subventions. Sous prétexte de quoi? Parce qu'il aide les plus démunis, parce qu'il aide... Voilà, et puis on a toujours ce regard, nous, plus en général, parce que ce qu'il est en train de faire, il est en train de déstabiliser, en fait, un système qui est en place.
1: Ouais.
2: Mais déstabiliser peut favoriser, en tout cas, les plus démunis.
1: C'est ça.
2: Donc voilà, on encourage tout ça, et puis, ben, tout à l'heure, il parlait des chefs-fouilles, mais moi, je dis que si les chefs-fouilles sont en place, c'est bien des personnes, c'est bien des gens qui sont là, qui élèvent les chefs-fouilles, en tout cas. Et puis, voilà, on peut revoir aussi le modèle économique, parce que voilà, si lui paye des taxes, on en peut finir, parce que dans l'intention aussi qu'il ferme, qu'il met la clé sous la porte, tout ça, ben nous on est contre ça aussi. Il faut revenir aux valeurs, c'est les valeurs humaines, d'abord au centre, l'humain, le peuple, et puis après penser après à s'enrichir au-dessus, là. Mais ça c'est pas de notre éducation, ça.
1: Donc, voilà. Et en Pays d'Erou, la boutique d'art local Féji a officiellement ouvert ses portes à Oué avec pour ambition de promouvoir le savoir-faire calédonien. Ce nouvel espace met en valeur le travail des artisans du pays en réunissant leurs créations dans un lieu stratégique afin de mieux les faire connaître et faciliter leur commercialisation. Les artisans intéressés peuvent également y déposer leurs produits pour les proposer à la vente au sein de la boutique Féji. On écoute Guyliana, gérante de Féji.
3: Bien, moi, j'ai travaillé quelques temps dans une boutique un petit peu similaire, qui était un petit peu plus petite, et du coup, qui a dû fermer. Et comme il n'y avait pas d'autres possibilités de trouver du travail, on s'est dit, bah, allez, on se lance dans l'ouverture d'une nouvelle boutique, donc c'est qui reprend vraiment l'artisanat de Nouvelle-Calédonie. On a des produits de Nouméa, principalement de Lifou. Donc c'est vraiment les artisans de Lifou qui viennent déposer leur création. Donc ça peut aller là j'ai du poivre de papa, j'ai du hachard, j'ai des bijoux en écailles de poisson, des paréos, des savons. Enfin voilà, ça passe par plein de choses, c'est très varié. Et puis ça incite aussi, bah voilà, les gens à déposer ce qu'ils font, ce qu'ils créent, quoi. Ça regroupe créer des créations d'un peu partout, principalement des fous, mais du territoire. Alors nous, c'était un besoin, c'est sûr. Et après, une envie aussi commune de se lancer là-dedans. On est entouré de personnes qui créent plein de choses. Et puis aussi mettre en avant tout ça, promouvoir toutes ces personnes, en fait, qui créent plein de choses diverses et variées. Et voilà. Promouvoir l'art de la Calédo. Et bah, dans l'idée, c'était que, voilà... Moi, j'ai été sur Nouméa, j'avais repéré des choses qui me plaisaient, mais je voulais que ça soit toujours quand même un rappel aux choses qu'on trouve sur Lifou. Donc, même si c'était des personnes de Nouméa, c'est quand même, voilà, toujours ça a un sens avec Lifou. Et après, à Lifou, ce qu'on souhaiterait, c'est que oui, chaque personne qui crée puisse venir librement venir déposer ses créations. C'est ça l'idée, en fait. Ça serait vraiment que ce soit libre et facile. Que ce soit facile. Au lieu que chacun soit dans sa tribu et vienne pas forcément promouvoir qui crée que voilà, ça puisse être un petit lieu de rassemblement. Alors pour le moment, on est ouvert du lundi au vendredi et on fait du 8h-17h en continu. Comme ça, on estime que comme ça en plus c'est un endroit central et toutes les personnes peuvent y venir la semaine. On n'est pas ouvert le week-end, on le fera sur demande si besoin, mais pour le moment le week-end. On estime qu'il n'y a pas, voilà, il n'y a pas de touristes. Il y a, pour le moment, on reste sur la semaine où c'est là où le moment où est le plus peuplé, on va dire. Voilà, il y a le plus de passages. On cherche vraiment à ce que ça soit un lieu chaleureux et puis voilà, un mélange un peu culturel et que ce soit voilà un petit lieu de balade et de partage. C'est ça qui nous importe le plus.
1: Et c'est la dernière semaine pour découvrir l'exposition Kaneka, un air du pays à la médiathèque Luna Lifou. Le public a jusqu'au mercredi 20 mai pour explorer l'univers du Kaneka, ses origines, son évolution et toute la richesse de cette musique emblématique de la Nouvelle-Calédonie. L'exposition propose un voyage à travers les textes, les artistes et les figures qui ont marqué le mouvement Kaneka et continuent de faire vibrer le pays. Un parcours culturel accessible à toute la famille entre histoire, musique et identité calédonienne.
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1: 27 édition, voici le rappel des titres. Réforme du corps électoral, le Congrès examine ce lundi la proposition de loi sur l'intégration des natifs avant un passage accéléré au Sénat et à l'Assemblée nationale. Privée de subventions et sous le feu des critiques, la petite boulangerie Waco Prod s'accroche à son opération 100 francs et défend une vision solidaire du pain accessible à tous malgré une situation financière de plus en plus fragile. Enfin, la boutique d'art local Feji a officiellement ouvert ses portes à Wélifou avec pour ambition de promouvoir le savoir-faire calédonien. C'était notre édition du soir sur Radio Djido. Merci de l'avoir suivi. Bonne soirée à l'écoute de votre radio préférée.

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1: Le journal est tout d'abord les titres politiques. Le Congrès de Nouvelle-Calédonie a appelé donc à donner son avis sur la proposition de loi organique quant à l'inscription des natifs dans la liste électorale spéciale. Privée de subventions et sous le feu de critiques, la petite boulangerie Wakoprod s'accroche à son opération 100 francs et défend une vision solidaire du pain accessible pour tous malgré une situation financière de plus en plus fragile. Ah oui, Lifou, une nouvelle vitrine dédiée à la création calédonienne vient d'ouvrir ses portes. La boutique FJ se lance avec une ambition forte, valoriser le travail des artisans du pays et en les rassemblant dans un lieu stratégique au cœur de Lifou. Et dans la région Ouest-Papoua, meurtre de jeunes, opérations militaires et villages déplacés en Papouasie occidentale, l'avenir du peuple autochtone mélanésien apparaît plus menacé que jamais. Bonjour à tous, bonjour Kanaki, bienvenue dans ce journal. Et on va parler politique avec vous, Romain. Le Congrès, donc je disais en titre, appelé à donner son avis sur la proposition de loi organique concernant l'inscription des natifs dans la liste électorale spéciale. Bonjour.
2: Oui, bonjour Naïd, bonjour à toutes et à tous. Effectivement, donc c'est un avis sur cette proposition de loi organique qui porte intégration des natifs donc dans le corps électoral provincial pour les élections, notamment du 28 juin prochain. À rappeler qu'il a été proposé par le sénateur Georges Naturel et sur saisine du haut-commissaire de la République datant du 9 mai 2026, le Congrès donc va donner son avis cet après-midi. Une séance institutionnel au pays qui précède l'examen par le Sénat en France ce lundi 18 mai toujours. Cette proposition de loi organique, je le rappelle, destinée à modifier le corps électoral pour les prochaines élections provinciales. Ainsi, la commission des lois du Sénat doit se prononcer ce même jour à 30 minutes d'intervalle avec ce qui se passe ici dans le pays. L'Assemblée nationale examinera ensuite le texte le 20 mai prochain en commission puis en séance avant une commission mixte paritaire prévue le 21 mai. Vous avez vu donc que c'est un calendrier au pas de charge émis par le gouvernement. Sur un sujet sensible, le texte, je le rappelle encore une fois, vise à intégrer automatiquement 10 500 électeurs qui avaient déjà alimenté la crise de 2024. Mais la question du corps électoral a toujours été un point d'achoppement dans ce pays et qui a souvent trouvé une issue consensuelle depuis 1988 par des accords politiques. En tous les cas, pour cette fois-ci, aucun consensus, mais une nouvelle volonté de l'État de passer en force une réforme du corps électoral par ce projet de loi organique, selon ceux qui sont opposés à cela. La proposition de loi, il faut le rappeler, prévoit d'ajouter d'office à la liste pour les provinciales qui compte 181 000 citoyens, 10 500 électeurs nés en Nouvelle-Calédonie depuis 1998. Ces natifs issus de l'ensemble des communautés du territoire ont pu participer au récent référendum, mais restent exclus de ce vote provincial. Cette question demeure particulièrement sensible sur le plan politique et institutionnel, je vous le disais, dans le cadre du processus de décolonisation défini par l'accord de Nouméa de 1998, le corps électoral a été gelé par dérogation constitutionnelle afin de préserver l'expression notamment du peuple kanak. Le maintien de cette réforme par Matignon montre que l'exécutif cherche encore à modifier, semble-t-il, l'équilibre électoral avant le scrutin, malgré un contexte marqué par les tensions qui ont conduit à l'insurrection de 2024. Pour les acteurs institutionnels et économiques du pays, l'issue du vote pèse sur la stabilité politique locale et sur la gouvernance des prochaines années. En maintenant une instabilité permanente autour des règles du corps électoral et en multipliant les tentatives de passage en force sans consensus politique préalable, l'État fragilise la sincérité du processus démocratique et remet en cause les équilibres politiques construits depuis 1988. Le Franc rappelle encore une fois que la LESP reste une garantie du processus de décolonisation dans sa communication de fin de semaine dernière. En tout cas, c'était un extrait de son communiqué.
1: Merci Romain. La petite boulangerie Wakoprod traverse une période délicate, privée de subventions et ciblée par certaines critiques sur son opération sans francs. L'entreprise mélanésienne maintient pourtant son engagement à proposer du pain à des produits de qualité à prix réduit, malgré des finances fragilisées. Un choix assumé au nom de la lutte contre la vie chère et du soutien aux familles les plus touchées par la crise. Dans un contexte économique et social tendu, Wakoprod insiste, sa démarche n'est pas tournée vers la concurrence, mais vers la solidarité, et la boulangerie souhaite continuer à accueillir l'ensemble de la population sans distinction d'origine ou de situation sociale. On écoute Jacob Wayo, gérant de Wakoprod.
0: Je suis dans une période de phase de restructuration, que je suis presque en faillite, à cause que je mets en avant la précarité. Avant ma vie personnelle, que je mets plutôt les gens en avant par rapport à là, je suis en péril, là, je mets ma petite famille aussi en péril, et on va aboutir à ce que ce projet-là de briser l'économie et de réajuster le pouvoir d'achat à que ce soit accessible à, comment on dit ça, que tout le monde, il n'y a plus de les rangs sociaux, tout ça, avec tout ce qui soit tous adaptés, la justice sociale, il doit, comment tout le monde ait, on dit en gros, le même rang social, quoi, que jamais d'autres qui trinquent plus que d'autres, ou d'autres, c'est pour ça qu'on se bat, là, actuellement, pour ça. La lutte contre la vie chère, elle va au-delà des personnes les plus démunies, mais c'était plus aussi de ramener chacun à un niveau social que la justice sera là. Quoi. Là, on s'en sort parce qu'on est là, on travaille, on a fait un nouveau système de travail, une nouvelle politique de travail là, avec des chartes qu'on a plutôt créées nous-mêmes familialement avec mes employés et tout, voilà. C'est la plupart de mes employés, je ne veux pas me cacher la face, ils travaillent tous au noir. Mm-hmm. Parce que c'est des pères de famille qui ont perdu leur emploi cause de la crise. C'est une crise politique qu'on traverse, c'est pas une crise à cause qu'il y a eu c'est une crise qui est, je mets en avant les politiciens qui sont tous fautifs de cette crise-là qui impacte l'économie. Et déjà que nous, en tant que... comment on dit ça, en tant que citoyen, déjà modeste, déjà on est déjà dans la misère, ils nous plongent plus dans la misère encore, c'est pour ça qu'on fait ce combat-là par rapport au... Et même si ça revient cher, et même si quitte à perdre notre emploi ou ma société, mais je mets plus en voie, je préfère me sacrifier pour l'humain qui est là, pour mes employés, et me mettre eux en avant que me sacrifier pour que je me fais plus de fric et puis que je pars après puis je gagne de l'argent sur leur dos, quoi. Et ça, je veux pas, ça se passe pas, c'est pas dans ma culture, c'est pas dans ma façon d'être, dans mon éducation. Et là, on n'est pas là, je suis pas là à politiser aussi même mon entreprise. Et mon entreprise, il porte des valeurs culturelles, coutumières. C'est pour ça que là, je suis accompagné d'un grand chef, que lui, il est là, qu'on met en avant nos coutumes. Et qu'eux, ils sont là, quand on les met en avant, on les met en valeur. Parce que ça, c'est nos traditions à nous, culturelles kanak, que je veux qu'eux soient là, qu'ils soient représentatifs de... C'est un nouveau système de commerce coutumier particulier. C'est une entreprise qui va porter un statut actuellement que je sais même particulier, qu'on essaie de créer aussi. Parce que voilà circuit, comment dire, pourquoi... Il y a des quartiers asiatiques, les Chinois, ils ont un quartier asiatique, les Français qui sont là, ils ont la ville. Et nous, en tant que ça fait au moins 3000 ans ici, et puis on n'a même pas de centre commercial kanak ou des grandes villes kanak qui ont plusieurs entreprises, qui ont créé l'économie, qui ont créé tout, alors que... Je sais pas, à moins que ça doit être les politiciens qui sont là, qui sont, je sais pas qu'est-ce qu'ils font, surtout les politiciens de chez nous qui nous aident pas, ils sont là qu'à parler, mais là c'est pas eux qui nourrissent les squats et les. Là nous on est là en train de donner du travail aux squats, du travail qu'on a créé, qui puissent nous vendre le pain à 100 francs et qui gagnent 30% dessus le pain, que déjà on est en train de souffrir dessus, et puis eux. On peut faire plus souffrir encore pour leur donner encore à manger à eux. Il y a les squats de Nouville, il y a les squats de Kawati, il y a les squats de Tina qu'on est en train de mettre en place. Puis là, on va essayer de mettre sur tous les fronts, tous les tribus, tous les des points de vente moins cher, accessible à tout le monde, à n'importe quelle ethnie. Hein, les portes sont ouvertes à tout le monde. Hein, mais ce système-là qu'on est en train de se baser au niveau de commerce, qu'on va essayer de que ça soit fructifié partout, que tout le monde ait accès à cette opération-là sans fond, parce que la misère, c'est vrai, on vit la misère, mais comment tu veux vivre avec la misère avec un pays qui est milliardaire, on est presque un pays là qui est un des plus riches au monde, qu'on n'a même pas encore, on n'a même pas encore mis la main sur tout le, à 100% sur toutes les ressources humaines, les ressources plutôt environnementales qui sont ici, et tout, la ZEE et tout, et compagnie, on a le pétrole qui est en dessous, on a tout qui est... C'est pour ça que voilà, il vaut mieux faire des... Voilà, on va créer d'abord des petites entreprises et commencer petit à petit, puis surtout basé sur la vie chère, c'est la vie chère, c'est là. Les gens, la seule façon pour qu'ils puissent continuer à vivre, mais pour des prix adaptés à la situation économique qu'ils ont chez eux, à la maison.
1: Voilà donc Jacob Wahéo, gérant de la société Waco Prod, accompagné ce matin dans nos studios par le grand chef Sinewami Hippolyte Tamoumou. Lui évoque la résilience de la société Kanak et voit dans l'initiative de Waco Prod un symbole de résistance face aux contraintes économiques et politiques. Selon lui, l'entreprise bouscule un système qui impose, dit-il, d'entrer dans un cadre, un modèle, un fonctionnement prédéfini. Pour le grand chef, la démarche de Waco Prod dérange parce qu'elle propose une autre voix, celle de la solidarité, de l'accès pour tous et d'une économie plus proche des réalités du pays. Je vous propose de l'écouter, le grand chef Sinewami Hippolyte.
3: Des exemples qui sont là et qui agissent sur le terrain. Je me souviens aussi qu'à un moment donné, on parlait des petits marchés là, qui se faisaient sur les bords de route, tout ça là. Encore aujourd'hui, mais. C'est ça la résilience, quoi. C'est ça la résilience au niveau de notre société. C'est ça la résilience que démontre aussi Waco Prod aujourd'hui. Mais tout ça n'est pas valorisé. Au contraire, tout ça est étouffé. En fait. Tout ça est étouffé parce qu'il faut qu'on rentre dans un cadre. Oui. Dans un cadre qui est... C'est le système qui est là, c'est le cadre au niveau de la législation, ce sont des lois, tout ça. Mais c'est un cadre aussi qui est politique. Quoi. Donc nous, on interpelle à chaque fois nos élus politiques, parce que là, on est dans une phase aussi où il y a urgence. Waco Prod, tous les jeunes qui sont derrière lui, qui l'a pu former, tout ça, ils sont en train de subir en fait le système. Avant, c'était une petite entreprise, comme il disait. Je venais aussi acheter le pain dans la petite camionnette, là, où il y a le parking de la poste de couture. Pour moi, c'était une chose à faire. Par contre, si on n'arrive pas à élever, en fait, cette façon de faire, cette économie-là, qui est pour le peuple, je ne vois pas... quelle issue en fait vont trouver nos élus politiques s'ils ne prennent pas ça en compte, s'ils ne prennent pas ça en exemple. Et bien sûr, on a mis aussi sur la table au niveau du Congrès l'économie sociale et solidaire. Mais c'est encore pour nous inclure dans un cadre, c'est encore pour nous mettre dans une logique en tout cas du système économique aujourd'hui. Donc voilà, ça ce sont des... ça c'est la résilience pure et simple, hein. Mais c'est de la résilience qui a été menée aussi par nos anciens aussi, hein. Ça c'est de la résilience naturelle en fait. Voilà, ce qu'on dit c'est par nos valeurs, par notre éducation, qu'on met en place tout ça dans l'économie aujourd'hui, mais aussi dans le pays en général, quoi. Donc on a un peu, c'est pour en tout cas encourager et puis soutenir la démarche. Et interpeller encore une fois nos politiques, nos politiciens, ceux qui sont dans les institutions surtout, parce que ce qui nous a rapporté aussi, c'est grave, c'est de la discrimination en fait. Il y a aujourd'hui de la discrimination au niveau des institutions. Parce qu'à un moment donné, les subventions qui lui ont été attribuées, ça a été voulu à une époque. Et tout de suite, après l'insurrection de 2024, eh ben on va lui couper les subventions. Sous prétexte de quoi? Parce qu'il aide les plus démunis, parce qu'il aide... voilà. Et puis on a toujours ce regard, nous, plus en général. Parce que ce qu'il est en train de faire, il est en train de déstabiliser en fait un système qui est en place.
4: Ouais.
3: Mais déstabiliser pour favoriser en tout cas les plus démunis. Donc là, on encourage tout ça. Et puis, tout à l'heure, il parlait des chefferies, mais moi, je dis que si les chefferies sont en place, c'est bien des personnes, c'est bien des gens qui sont là, qui élèvent les chefferies en tout cas. Et puis, voilà, on peut revoir aussi le modèle économique, parce que voilà, si lui, il paye des taxes, on en peut finir, parce que dans l'intention aussi qu'il ferme, qu'il met la clé sous la porte, tout ça, ben nous, on est contre ça aussi. Il faut revenir aux valeurs, c'est les valeurs humaines. D'abord, au centre, l'humain, le peuple. Et puis après, penser après à s'enrichir au-dessus, là. Mais ça, c'est pas de notre éducation, ça.
1: Ah oui, Lifou, une nouvelle vitrine dédiée à la création locale vient d'ouvrir ses portes. La boutique d'art Fiji ambitionne de valoriser le travail des artisans du pays en les rassemblant dans un lieu stratégique accessible, pensé pour faire connaître et mieux vendre leurs œuvres. Une initiative portée avec conviction par sa gérante Gillian Nain, pour qui Fiji doit devenir un point de rencontre entre artisans, habitants et visiteurs.
5: Moi, j'ai travaillé quelques temps dans une boutique un petit peu similaire, qui était un petit peu plus petite, et du coup, qui a dû fermer. Et comme il n'y avait pas d'autres possibilités de trouver du travail, on s'est dit, on se lance dans l'ouverture d'une nouvelle boutique, donc qui reprend vraiment l'artisanat de Nouvelle-Calédonie. On a des produits de Nouméa, principalement de Lifou. Donc, c'est vraiment les artisans de Lifou qui viennent déposer leur création. Donc, ça peut aller... j'ai du poivre de papa, j'ai du hachard, j'ai des bijoux en écaille de poisson, des paréos, des savons. Enfin, voilà, ça passe par plein de choses, c'est très varié. Et puis, ça incite aussi les gens à déposer ce qu'ils font, ce qu'ils créent, quoi. Ça regroupe des créations d'un peu partout, principalement du fou, mais du territoire. Alors, nous, c'était un besoin, c'est sûr. Et après, une envie aussi commune de se lancer là-dedans. On est entouré de personnes qui créent plein de choses. Et puis aussi mettre en avant tout ça, promouvoir... toutes personnes en fait qui créent plein de choses diverses et variées et voilà, promouvoir l'art de la Calédo. Et dans l'idée c'était que voilà, moi j'ai été sur Nouméa, j'avais repéré des choses qui me plaisaient, mais je voulais que ça soit toujours quand même un rappel aux choses qu'on trouve sur Lifou. Donc même si c'était des personnes de Nouméa, c'est quand même toujours ça a un sens avec Lifou. Et ce qu'on souhaiterait, c'est que oui, personne qui crée puisse venir librement venir déposer ses créations. C'est ça l'idée en fait. Ça serait vraiment que ce soit libre et facile. Que ce soit facile. Au lieu que chacun dans sa tribu et vienne pas forcément promouvoir ce qu'il crée, que voilà, ça puisse être un petit lieu de rassemblement. Alors pour le moment, on est ouvert du lundi au vendredi et on fait du 8h-17h en continu. Comme ça, on estime que comme ça en plus c'est un endroit central et toutes les personnes peuvent y venir la semaine. On n'est pas ouvert le week-end, on le fera sur demande si besoin, mais pour le moment le week-end. On estime qu'il n'y a pas, il n'y a pas de touristes. Pour le moment, on reste sur la semaine où c'est là où le moment où est le plus peuplé, on va dire. Voilà, il y a le plus de passages. On cherche vraiment à ce que ça soit un lieu chaleureux et puis voilà, un mélange un peu culturel et que ce soit un petit lieu de balade et de partage. C'est ça qui nous importe le plus.
1: Voilà, donc on parle à présent transport maritime. La rotation prévue ce lundi 18 mai du Beticho a été annulée en raison de conditions météorologiques défavorables. Les prévisions annonçant une amélioration dès ce mercredi 20 mai. Donc la compagnie Sud-Île a décidé de reprogrammer intégralement la rotation annulée à cette date. Donc en priorité pour les passagers impactés aujourd'hui lundi. L'itinéraire comme les horaires restent strictement identiques. c'est-à-dire Nouméa, Lifou, Maré, Nouméa, avec un départ à 7h de Nouméa, donc demain, et le mercredi 20 mai, et un retour prévu à 19h30. Les billets du 18 mai sont donc automatiquement transférés sur la rotation du 20 mai, sans nécessité de se rendre en agence, même si la date n'a pas été donc modifiée. Le bateau donc est complet au départ vers les îles, mais quelques places restent disponibles pour le retour vers Nouméa. À noter toutefois, les passagers ayant modifié leur billet entre-temps ne figurent pas sur cette nouvelle rotation. Et puis, afin de garantir la continuité du service maritime vers l'île des Pins, le Béticho donc met en place, à la demande de la province sud, une solution de renfort lorsque le Béticho est disponible à compter du jeudi 28 mai. Des rotations seront donc assurées entre Nouméa et l'île des Pins par le Seabreeze 2 en complément du Béticho 2. Cette organisation vise à répondre aux besoins de déplacement des résidents comme à la demande touristique. Football, Super League, la 8e journée de Super League a offert un tournant majeur dans la lutte pour le titre. Si l'AS Lecce conserve la tête du championnat, sa lourde défaite face à Yengenspor, 3-0, resserre considérablement les écarts en haut du tableau. Derrière, Magenta signe la démonstration du week-end, tandis que Gaïcha et Tiga se neutralisent dans un duel d'ambitieux. En allant donc s'imposer 3-0 chez le leader, Yengenspor a envoyé un message clair. Le champion 2023 est bel et bien de retour dans la course. Solide et efficace, les nordistes reviennent à deux longueurs de Lecce et affichent désormais la meilleure différence de but de championnat, plus 19. Lecce de son côté, encaisse sa première vraie contre-performance de la saison, mais reste en tête avec 27 points. L'AS Magenta a offert le score le plus large du week-end, 5-1 face à SC Nedjehu. Une prestation offensive aboutie qui permet au club de Nouméa de conforter sa 4e place et de rester au contact du trio de tête avec 23 points. Magenta n'est qu'à 4 unités du leader. Le duel entre Gaïcha et Tiga, deux équipes en forme, s'est conclu sur un nul logique et à but partout. Gaïcha reste donc 3e avec 25 points, à égalité avec Yangen, tandis que Tiga conserve sa 6e place, mais reste dans le bon wagon avec 21 points. L'AS Kounié poursuit son excellent début de saison en s'imposant 2-1 contre Patho. Les Iliens grèpent donc à 22 points, confortablement installés dans le top 5. Le CA Saint-Louis décroche une victoire importante au Mont-d'Or, 3-1. L'AS Mont-d'Or, toujours sans victoire, reste lanterne rouge avec 8 défaites en 8 journées et une défense en grande difficulté, 27 buts encaissés. Et puis, les championnats fédéraux féminins U16 et seniors ont donc repris ce week-end en offrant d'emblée des rencontres accrochées et des performances encourageantes pour l'ensemble des équipes engagées. Une entrée en matière qui laisse entrevoir une saison plus homogène et disputée que les précédentes, longtemps marquées par des écarts de niveau importants. Le championnat féminin senior semble cette année afficher un visage plus équilibré. Le Païta FC donc a signé l'un des résultats marquant de la journée en allant chercher un solide 0-0 sur la pelouse de l'AS Witch, pourtant habitué aux premières places. Autre performance notable, celle du SC Pointe-Bout, seule équipe du Nord engagée dans ce championnat. Pour leur premier match officiel, les nordistes ont ramené un match nul de but partout de leur déplacement à Nouméa face à l'ASAF. Un résultat très encourageant pour cette toute nouvelle section féminine. De son côté, la DAC en pleine préparation pour sa première participation à la Ligue des champions océaniennes n'a pas tremblé face au SC Nedjehu. Les joueuses de l'IFU se sont donc imposées 7-0, confirmant leur statut de favorite. Si la rencontre entre l'entente DAC Nedjehu et l'étoile de Banu Tchouvea, prévue à l'IFU, a été reportée, les deux autres affiches de cette première journée ont tenu leur promesse. La performance du week-end est à mettre au crédit de l'entente Poedimi Wawilou score, venu décrocher un match nul sur le terrain de l'Azaf, l'une des équipes les plus régulières de la catégorie. Une entrée en matière réussie qui confirme la montée en puissance des talents féminins dans le Nord. Le Païta FC a également répondu présent en s'imposant 3-0 face à l'ASC Gaïcha, dont plusieurs joueuses évoluent en section sportive au collège Champagnat pour leur première participation au championnat fédéral après une apparition en coupe l'an dernier. Les jeunes de Gaïcha laissent entrevoir un potentiel intéressant. Dans la région aux îles Fidji, une enquête policière d'ampleur internationale visant 11 policiers soupçonnés de collusion avec des trafiquants de drogue a été donc transmise au directeur des poursuites pénales. Après près de 6 mois de travail, la police attend donc désormais les recommandations du DPP pour la suite judiciaire. L'affaire a éclaté le 1er décembre dernier lorsqu'un militant des réseaux sociaux a publié plus de 100 captures d'écran de conversations Viber entre des agents fidjiens et un membre d'un groupe criminel basé à Auckland. Les messages impliqueraient donc des policiers de différents niveaux jusqu'au chef du bureau des stupéfiants, Fissi Nassario, accusé d'avoir demandé des paiements, donné des informations opérationnelles et même évoqué la mise à prix d'un individu. Les téléphones des agents ont été donc saisis dès le début de l'enquête et leur historique financier passé au crible. Le commissaire Roussaïté Toudjavou avait confirmé dès décembre que Fizi Nassario avait été donc suspendu. L'enquête a mobilisé plusieurs partenaires internationaux. Les autorités australiennes et néo-zélandaises ont apporté leur soutien et les États-Unis ont également été impliqués dans, même si l'ambassade américaine à Wellington refuse tout commentaire. La police fidjienne a annoncé que l'enquête est désormais close et que le dossier est entre les mains des procureurs. Aux îles Salomon, le nouveau premier ministre Matthew Wall a désormais son groupe refuse tout commentaire. La police fidjienne a annoncé que l'enquête est désormais close et que le dossier est entre les mains des procureurs. Aux îles Salomon, le nouveau premier ministre Matthew Wall a désormais son gouvernement à peine élu vendredi dernier au scrutin

0: Premier ministre et ministre de la fonction publique. Matthew Wall, 57 ans, assure que son équipe est pleinement constituée et prête à travailler alors qu'il lui reste 2 ans pour gouverner avant les prochaines élections générales. Et puis donc, West Papua, la Papouasie occidentale, traverse depuis le début de l'année une nouvelle phase d'escalade violente marquée par une succession d'opérations militaires indonésiennes et d'incidents meurtriers touchant directement les populations civiles, en particulier les jeunes Papous, les organisations religieuses, les défenseurs des droits humains et plusieurs responsables locaux tirent la sonnette d'alarme, évoquant un chemin récurrent de violences ciblées qui, selon eux, menace l'avenir même du peuple mélanésien. Cette inquiétude s'appuie sur une série d'événements rapprochés. Adolescents abattus lors de rassemblements scolaires, enfants tués dans des opérations de sécurité, femmes y compris enceintes, prises pour cible dans des villages considérés comme zones d'opération. Pour les acteurs locaux, ces morts ne sont plus des incidents isolés, mais les signes d'une dynamique qui s'installe donc à la militarisation croissante des districts papous se traduit par une vulnérabilité extrême des civils. Les églises, très présentes dans la vie sociale papoue, jouent un rôle central dans la documentation et la dénonciation de ces violences. Elles observent que les victimes appartiennent de plus en plus aux catégories les plus jeunes, celles qui portent l'avenir démographique, culturel et politique du peuple papou. Dans leur déclaration, les responsables religieux parlent d'un effacement progressif et d'une stratégie qui, volontairement ou non, frappe le cœur même de la société autochtone. Les ONG de défense des droits humains indonésiennes comme internationales confirment cette tendance. Les opérations de sécurité se déroulent souvent dans des zones habitées sans garantie suffisante pour la protection des civils et les enquêtes officielles peinent à établir les responsabilités ou à prévenir de nouveaux abus. Dans ce climat de tension, les autorités indonésiennes appellent à la prudence et rappellent que plusieurs enquêtes sont en cours, mais les chiffres publiés par Komnasam, l'organisme national indépendant des droits de l'homme, montrent une nette détérioration, davantage d'incidents, davantage de morts, davantage de déplacements forcés pour les communautés papous. Cette accumulation nourrit un sentiment d'abandon et de danger existentiel renforcé par l'absence d'observateurs internationaux et par la difficulté d'accéder à certaines zones.
1: Le rappel des titres.
0: Politique, le Congrès de Nouvelle-Calédonie appelé à donner son avis sur la proposition de loi organique quant à l'inscription des natifs dans la liste électorale spéciale. C'est donc cet après-midi au Congrès de la Nouvelle-Calédonie. Et privé de subventions et sous le feu de critiques, la petite boulangerie Waco Prod s'accroche à son opération 100 francs et défend une vision solidaire du pain accessible pour tous malgré une situation financière de plus en plus fragile. À Welifou, une nouvelle vitrine dédiée à la création calédonienne vient d'ouvrir ses portes. La boutique Feji se lance avec une ambition forte, valoriser le travail des artisans du pays en les rassemblant dans un lieu stratégique au cœur de Lifou. Et dans la région West Papua, meurtre de jeunes, opérations militaires et villages déplacés. En West Papua, l'avenir du peuple autochtone mélanésien apparaît plus menacé que jamais.

Au moment de l'arrivée des colons, les tribus occupaient toute la vallée jusqu'à l'embouchure. Les Européens se sont installés avec des titres donnés par l'administration. À partir du moment où les gens n'ont plus d'endroit pour cultiver, c'est comme ça que a été décidée la révolte de 1917 pour reprendre les terres.

0: avez bien le bonjour à toutes et à tous en ce mardi 19 mai. Comment allez-vous? En espérant que vous allez bien. Avec respect et humilité, nous sommes ravis de vous retrouver sur les ondes de Djido Radio pour l'ouverture d'antenne. Bon anniversaire que nous souhaitons à tous les natifs de ce jour et surtout une bonne fête à tous les Yves, une bonne fête à vous messieurs. Vous venez de vous lever, vous êtes encore dans votre lit ou vous êtes assis dans votre cuisine devant votre tasse de café. Eh bien nous vous proposons de méditer ensemble à travers la bonne semence, c'est avec Djikona Piliwi dans quelques instants. L'écho du potager, l'écho de la nature avec les apprentis, les jeunes apprentis ainsi que Père Malove. Et nous parlerons des bienfaits de la chlorophylle. À 6h05, la lecture de vos avis de décès, de vos communiqués. Et à 6h20, nous verrons eh bien, si le temps va s'assombrir ou il va être ensoleillé. À 6h30, les titres de votre édition de 7h. Également, un autre rendez-vous, c'est votre chronique Rofi Ubachala. À 6h35, notre partenariat avec l'Académie des langues Kanak. Bon matin, bon réveil, bon café en notre compagnie. Bon courage pour certains, prudence sur la route pour d'autres. Bonne préparation pour vous qui nous écoutez en ce moment. Accueillez ce jour avec paix et amour. Place à la méditation avec Djikona Piliwi. Bouzou Djikona. C'est Nella qui vous ouvre l'antenne.
1: Mardi 19 mai, Romains 9, verset 20. Bonjour à vous tous, vaillants de la grande terre et des îles. Le soleil est monté un peu plus haut maintenant sur la chaîne et sur le lagon. J'espère que votre café est chaud et que votre cœur est en paix. Nous sommes mardi, le deuxième jour de la semaine de travail, et parfois, c'est le moment où les premières fatigues ou les premières frustrations de la semaine pointent le bout de leur nez. Posons nos outils un instant. Écoutons ce que l'Esprit veut dire à nos cœurs à travers l'apôtre Paul. Nous lisons dans l'Épître aux Romains au chapitre 9, verset 20. Romains 9, verset 20. Il est écrit ceci. Ô homme, toi plutôt, qui es-tu pour contester avec Dieu? L'objet formé dira-t-il à celui qui l'a formé? Pourquoi m'as-tu fait ainsi? Ô homme, toi plutôt, qui es-tu pour contester avec Dieu? L'objet formé dira-t-il à celui qui l'a formé? Pourquoi m'as-tu fait ainsi? Amen. Le respect du dessein du maître, frères et sœurs, c'est ce verset. C'est une parole de choc. Elle vient bousculer notre orgueil d'être humain. Dans notre culture, nous savons ce que signifie le respect de la hiérarchie et du savoir-faire. Quand un vieux sculpteur taille une flèche faîtière dans le bois de houppe, ou quand une maman tresse une natte avec soin, le bois ne se plaint pas de l'entaille et le pandanus ne discute pas la direction de la tresse. Il se laisse façonner pour devenir une œuvre utile, une œuvre belle. Pourtant, nous, dans nos vies de tous les jours, nous passons beaucoup de temps à contester avec le grand potier. Seigneur, pourquoi m'as-tu fait naître dans cette petite tribu? Pourquoi tu ne m'as fait pas naître ailleurs? Pourquoi m'as-tu donné ce caractère? Pourquoi m'as-tu donné ces épreuves? Pourquoi le voisin semble-t-il avoir un chemin plus lisse que le mien? Nous sommes comme l'argile qui essaye de donner des leçons au potier. Nous oublions que Dieu a un plan de construction pour chacun de nous, comme un architecte qui sait exactement où placer chaque poteau dans la grande case. Si tu es là où tu es, avec ce que tu as, c'est que le maître a besoin de cette pièce précise pour que l'édifice tienne debout. Ce matin, ce verset ne nous demande pas de nous taire par peur, mais de nous reposer par confiance. Contester avec Dieu, c'est comme essayer de ramer à contre-courant dans la passe. On s'épuise pour rien. Accepter d'être l'objet formé, c'est reconnaître que Dieu est plus grand que nos doutes. Il connaît les nœuds de notre bois, il connaît les fêlures de notre argile. Et le plus merveilleux, c'est qu'il ne nous rejette pas parce que nous sommes fragiles, il continue de nous façonner chaque jour. Votre défi pour ce mardi, au lieu de demander « Pourquoi m'as-tu fait ainsi ?», essayez de demander « Seigneur, puisque tu m'as fait ainsi, comment puis-je te servir aujourd'hui dans ma famille et mon travail ?» Amen. Je vous invite à la prière. Seigneur, Créateur de nos vies et de notre beau pays, pardonne-nous pour nos murmures, pardonne-nous pour nos colères, pardonne-nous de croire que nous savons mieux que toi ce qui est bon pour nous. Ce matin, nous nous remettons entre tes mains comme de l'argile fraîche. Façonne nos pensées, adoucis nos paroles et donne-nous la force d'accepter notre place dans ton plan avec humilité et joie. Bénis le travail de nos mains, bénis les enfants sur le chemin de l'école et les anciens qui veillent sur la terre. Que ta paix, qui surpasse toute intelligence, garde nos cœurs en ce mardi 19 mai. Au nom de Jésus, amen. Allez, frères et sœurs, allez dans la paix du Seigneur. Oleti.
0: Oleti, à Tchakwa, Djikona, Pilewe. Et on se dit à demain.

0: Chi Orion Mayai, merci Oleti. Place à présent, eh bien, à votre petite chronique, l'écho de la nature, l'écho du potager, avec notre jeunesse de Permalove et des apprentis. Aujourd'hui, le thème abordé avec vous, avec nous, eh bien, vont nous parler tout simplement des bienfaits de la chlorophylle.
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2: Ouais !
1: Bonjour, moi c'est Christine et je vais te parler de la chlorophylle. Aujourd'hui, on s'intéresse à la couleur de nos cultures. Prenez le temps d'admirer le vert éclatant d'une feuille de taro, d'un pied de manioc, ou de vos plants de tomates. Ce vert intense, c'est la signature d'un pigment magique, la chlorophylle. C'est le sang vert des plantes. Son rôle, c'est de capter la lumière du soleil pour faire tourner une usine miniature, la photosynthèse. La plante boit l'eau du sol, respire l'air ambiant, et grâce à la lumière captée par la chlorophylle, elle fabrique le sucre nécessaire pour faire grossir vos papayes ou vos ignames. Chez nous, ce pigment est un véritable tableau de bord. Un feuillage vert foncé et brillant. Vos plantes pètent la forme. Mais attention si le vert vire au jaune pâle. Sur nos sols parfois carencés ou lessivés par les grosses pluies de la saison chaude, la chlorophylle a du mal à se fabriquer. C'est souvent le signe d'un manque de fer ou d'une terre étouffée par l'eau. Pour rebooster tout ça, offrez-leur un bon paillage pour protéger les racines du soleil et nourrissez votre sol avec du compost. Un feuillage bien vert, c'est l'assurance d'un lagon de fraîcheur dans votre assiette. Prenez soin de votre lopin de terre. Bon jardinage. 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

0: Daddy, The Music Vibes, One, n'est-ce pas là? Place à présent à la lecture de vos avis de décès et vos communiqués.
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0: On nous prie de vous faire part du décès de Madame Baron Hélène, née Nicolas. La veillée aura lieu à la morgue de Nouméa ce mardi 19 mai de 13h à 20h. Et la cérémonie religieuse sera célébrée en la chapelle de la morgue mercredi 20 mai à 14h15, suivie de sa crémation au crématorium de Nouméa à 15h. Je reprends cet avis. On nous prie de vous faire part du décès de Madame Baron Hélène, née Nicolas. La veillée se tiendra en la morgue de Nouméa ce mardi 19 mai de 13h à 20h. La cérémonie religieuse sera célébrée en la chapelle de la morgue mercredi 20 mai à 14h15, suivie de sa crémation au crématorium de Nouméa à 15h. Pas de couronne. Chacun peut venir avec une rose s'il le désire. Les familles Gérard, Paladini, Le Tocard, Vincent, Lazare et Desvigne ont la douleur de vous faire part du décès de Madame Gérard, née Paladini, Eliane. La veillée se déroulera à son domicile au 44 rue Les Bougainvilliers à Païta ce mardi 19 mai à partir de 8h, suivi de son inhumation à 15h sur la propriété. Donc je reprends cet avis. On nous prie de vous faire part du décès de Madame Gérard, née Paladini Eliane. La veillée se déroulera à son domicile au 44 rue des Bougainvilliers à Païta ce mardi 19 mai à partir de 8h, suivi de son inhumation à 15h sur la propriété. Aux familles Kandolo, Temboa, Goa, Aru, Beleuvudi, Pumali, Walawindi, Wap, Paitenwa, Pakumak, à M. Padidiki et sa famille à Tich Poum, M. Daye David et sa famille à Lilo Yejeban Poum, à M. Padom Chopo et sa famille à Tiabet, M. Goup Richard et sa famille à Mainatuo, M. Nengue Léon et sa famille à Gatop Vo, à Mme Goa Graziella à Wako, Yekawe Jocelyne, Taouvama Claudine à Gamaïka à la Gomène, Mme Makam Tania à la maison catholique de Karak à Koumak, à la paroisse de Wanap, à ses amis du club de pétanque à Koumak, ainsi que toutes les familles, parentes et alliées. Madame Fadom Sophie, son épouse, ses enfants, ses petits-enfants, ont la profonde douleur de vous faire part du décès de Monsieur Fadom Wakap, décès survenu des suites d'une longue maladie dans sa 79e année. La levée du corps aura lieu ce mardi 19 mai dans l'après-midi pour un transfert au domicile familial à la tribu de Wanap où se tiendra une veillée. L'inhumation se déroulera mercredi 20 mai à 9h au cimetière de Wanap. Donc je reprends cet avis. On nous prie de vous faire part du décès de Monsieur Fadom Wakap. Le corps est actuellement à la morgue de Koumak. La levée du corps aura lieu ce mardi 19 mai dans l'après-midi pour un transfert au domicile familial à la tribu de Wanap où se tiendra une veillée. L'inhumation se déroulera mercredi 20 mai à 9h au cimetière de Wanap. Avis de décès signé de la famille Fadom. Aux familles Sédaré Aouta, Aouta, Sédaré Wemian à Tibarama, Paul Amabilia au Meteu, Gaspard Pomeju à Coquingon-Touo, Fouagne Riquet, Moïse Camou, Amen Robert, Boauto Hugues, les enfants de Guawala Kouya Temala, M. Sédaré Aouta Joseph et Capo Gisgon Avo, Savoie Alice et TNV Elisa, la famille Moto à Noël Iconé, ont la douleur de vous faire part du décès de M. Sédaré Aouta, janvier, né le 1er janvier 1952 et décédé dans sa 74e année. Le transfert du corps se fera vers Point-Dimi à Tibarama, mardi 19 mai dans la matinée, suivi d'une veillée. L'inhumation aura lieu mercredi 20 mai à 9h. Donc je reprends cet avis. On nous prie de vous faire part du décès de M. Sédaré Aouta, janvier. Le corps sera transféré vers Point-Dimi à Tibarama ce mardi 19 mai dans la matinée, suivi d'une veillée. L'inhumation aura lieu mercredi 20 mai à 9h. C'est Madame Victorine Sédaré Aouta, sa sœur, qui signe cet avis de décès. Son épouse Françoise Valère-Nébussy, ses enfants, sa fille Gladys et son époux Cédric-Christine, son fils Xavier, son épouse Marie-Yolande Marville, son fils Yann, ses petits-enfants, ses frères et sœurs Fred, Marie-Georges, Guylaine, Magali et Sylvain, ses neveux et nièces, parents et alliés, aux familles Valère, Bussy, Christine, Marville, Diaz, Louis, Louisie, ses enfants et familles du Caillou, en Guyane, en France, ses amis musiciens, ses amis témoins de Jéhovah de France et de Martinique ont la douleur de vous faire part du décès de M. Alex Valère, décès survenu dans sa 71e année, retraité des douanes, membre de l'association Atom ACTDM de l'Association des anciens combattants et musiciens. Les obsèques et l'inhumation aura lieu mercredi 20 mai à 14h au cimetière de Terville à Schulker en Martinique. Donc je reprends cet avis en auprès de vous par part du décès de M. Alex Valère. Les obsèques et l'inhumation auront lieu mercredi 20 mai à 14h au cimetière de Terville en Martinique et c'est M. Armand Bussy qui signe cet avis de décès. Condoléances à toutes les familles.

place à vos communiqués à présent avec la province Nord qui informe qu'à compter du vendredi 22 mai à 15h30 seront fermés les CMS de Neko, Poya, Kone, Bok, Bopanu, Boum, Wegowa, Puevo, Yehen, Tu, Chemuhi, Poidiwimia, Poradiwa, Wawilu, Khalechu, Kawipa. En cas d'urgence, veuillez contacter le SAMU au centre 15. Les CMS reprendront leur activité heure habituelle mardi 26 mai à 7h30. Et toujours la province Nord qui informe la population de la commune de Dawar que le lundi 25 mai, le centre médico-social assurera les urgences de premier recours 24h sur 24, la permanence de soins de 9h à 10h30. Le CMS reprendra ses activités aux heures habituelles mardi 26 mai à 7h30. Pour toute question complémentaire, contactez le CMS de Dawar au 477 580. Et enfin, la province Nord appelle la population à la prudence et à la vigilance. C'est Madame Milenka Oudaré, directrice adjointe de la Direction des Affaires Sanitaires, Sociales, de la Prévention et de la Solidarité en province Nord, qui signe ce présent communiqué.

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1: Et bien, place à présent à vos prévisions météo établies par le Centre Météo France en ce mardi 19 mai. Ce matin, le temps devient sec et peu nuageux d'une manière générale, malgré quelques ondées qui circulent encore sur l'est et l'extrême sud. La lisière d'est-sud-est souffle entre 15 et 20 nœuds, voire plus de 20 nœuds sur le nord-est et plutôt 10-15 nœuds sur le nord-ouest. Cet après-midi, des nuages circulent encore sur la façade est, les Loyautés et la pointe nord et sont accompagnés de rares ondées. Beau soleil sur l'ouest, la lisière d'est-sud-est reste souvent compris de 15 à 20 nœuds, mais il peut dépasser les 20 nœuds avec des rafales à 30 nœuds sur le sud-ouest et la pointe nord. Les températures de la journée évoluent peu, souvent comprises entre 26 et 30 degrés. Le bulletin du Lagon à présent. Un puissant anticyclone à 1038 hectopascal sur le sud à Haute-Alloise s'éloigne lentement vers l'est. La lisière rapide est-sud-est commence à moulir. Sur le Lagon sud, c'est un vent d'est qui soufflera 20-25 nœuds, moulissant 20 nœuds localement entre Rédica et Nouméa, vent moulissant 15 à 20 nœuds. Sur le Lagon ouest, au large et au sud de Wano, vent d'est-sud-est soufflant 20-25 nœuds. Ailleurs, ça sera 15 à 20 nœuds moulissant près des côtes, en vent d'est 10 à 15 nœuds. Sur le Lagon nord, vent d'est sud-est moulissant 20-25 nœuds localement au sud de Yaoundé 10 à 15 nœuds. Sur le Lagon est, vent d'est sud-est moulissant 20-25 nœuds. Et au Loyauté, vent d'est sud-est moulissant 20 à 25 nœuds.

Les horaires des marées, c'est à 9h13 que la marée remontera avec 1m32. À 15h35, elle redescendra avec 0,14. Et c'est à 22h23 qu'elle remontera avec 1m62. De belles marées basses, notamment depuis hier. Prudence et vigilance à toutes et à tous.

0: quelques notes de French Rap Funk avec Dio Soul Band.
1: Yeah.

Et bien après ce titre de 50 Cent, inindicable, les titres de votre édition de la matinale. Corps électoral provincial, après plus de 4 heures de débats tendus, le Congrès donne un avis favorable à l'intégration des natifs. Aux Nations Unies à New York, Christelle Marie du MNIS alerte sur la décolonisation, l'autodétermination et la justice sociale, en rappelant l'enjeu stratégique du nickel pour les peuples autochtones. Et dans la région, les responsables religieux papo-occidentaux alertent sur une spirale de violence qui frappe particulièrement les jeunes, au point que certains y voient la marque d'un possible génocide du peuple mélanésien. Développement de ces titres vous sera fait par notre journaliste Naïda Wamaï. Il vous donne rendez-vous à 7h. Le groupe Chidori est à suivre. 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

Eh bien, place à présent votre chronique en langue Rofi Ouvachada. En ce mardi 19 mai, nous vous proposons la présentation du jeu lancé de fléchettes en tige de cocotier en langue.

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1: 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Chers auditeurs, bonjour et ravi de vous retrouver dans Khonfi Uvagara, consacré cette semaine aux langues kanak du pays Tiamatiamouki. L'émission de ce jour est normalement réservée aux Tiamouhi, parlés au nord de Thié à Pointe-Diwimien jusqu'à Poi à Tuo Tiamouhi, et aux alentours de l'axe routier Kone-Tiwaka jusqu'à Netchahot. Mais pour des raisons d'indisponibilité des locuteurs sollicités, le contenu sera en païti. Cependant, la thématique hebdomadaire ne change pas. On parlera bien de jeux traditionnels. Dans la présentation d'hier, on en a parlé des matériaux utilisés dans les folioles de cocotier. De cet élément naturel, une partie est souvent sollicitée. La tige principale de la foliole, appelée tumbwe en païti. Permettez-moi de vous présenter le jeu Pwaka, un jeu de lancer de fléchettes en tige de cocotier.
2: Nyapani mara chwe ndiri yamburu. Una ebokni ma yamburu mena. Tout le monde peut le jouer. Dana chwe na wande na bwate arbandumbu matumbu. Pour jouer, il faut une enveloppe de tronc de bananier et des tiges de foliole de cocotier. Ere dana chwe na wande na tabo chimini dana pwede tote. Et Namarawama.
1: On peut le jouer dans un endroit très peu ventilé ou à l'abri des maisons.
2: Javai Pramana, Namachue,
1: ou encore le jouer lorsqu'il n'y a pas de vent.
2: Diamundara Mandiapi, Ei Yarbandu.
1: La cible et l'enveloppe de bananier.
2: Ya otowo yari wandu nangonja bara upona.
1: On plante un bois sur lequel est fixée la cible.
2: Ya endiba arababe etakana inje nandabra inje anja waja jamunawe ba o onwe naracho mwe tebachui.
1: L'espace de jeu est mesuré au pas, 4 ou 5, et on le signalise par terre. Au-delà de ceci, c'est là que se tiendront les tireurs.
2: Warananda uputarainda arabopinduindiangurunda.
1: Vu que les fléchettes sont très légères, chaque joueur dispose de 10.
2: Jai mundara ne tumbakaru endiri ibandake wa puya chue nango yari kwandu.
1: Le but est que chaque joueur plante toutes ses fléchettes sur la cible.
2: Eba vai chue wa puya mwandundake ngora yari kwandu.
1: Le gagnant est celui qui aurait placé un grand nombre de ses fléchettes sur la cible.
2: Waraka napani. Mabwanda goro durunduru numbu mandurunduru numwari.
1: On peut réguler comme
2: Nde onai durunduru numwari tatabanani abokni awe ma amboro na bicho tonda. Banara ni minicho jabai chibakara inda meiti ninge ngoro yarubandu.
1: Donner aux apprentis des fléchettes en tige sèche de folioles de cocotier, que ce soit un enfant ou un adulte, pour les encourager.
2: au cours du lancer, ils se concentreront uniquement sur la manière de tenir la fléchette pour qu'elle puisse se ficher dans la cible.
1: Ya ona tara amboro nanja to da endurunduro numbu mara pari chai ya charara nango banja wa charara nango pina mwadi manda apani mara chotara pratapi tuango.
2: Quant aux aguerris, on met à leur disposition des fléchettes de tiges vertes de folioles de cocotier pour qu'ils puissent mettre à l'œuvre leurs connaissances. Ils l'appliqueront et à l'occasion, les autres pourraient en bénéficier.
1: On peut également réduire l'espace de jeu si le joueur est un enfant ou un jeune joueur.
2: 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On vient d'évoquer la perdition des jeux traditionnels. Pwaka, ce jeu en est l'exemple. Ma génération ne la connaît pas ou ne l'a jamais joué. Personnellement, j'ai assisté à une partie lors d'une résidence culturelle à Ponérewin. Celle qui l'animait l'a recueillie auprès d'un vieux. C'est pour insister sur l'importance de la transmission. La présentation de ce jeu permet également de souligner qu'avec rien ou peu, on peut toujours apprendre. Il en existe un deuxième jeu qu'on appelle en païti Awatoa, que l'on pourrait traduire par se nourrir de verre. Ce n'est pas exactement un jeu, mais un amusement. Awatoa, namanu ne tamande bani naumbale. Et tabamande bane uti. Oiseau qui pique les vers de terre ou les chenilles enfouies dans la terre pour les manger. À l'aide de son long bec pointu, il retire les vers et chenilles des endroits nettoyés et ratissés pour se nourrir. Ce jeu consiste à reproduire ce geste, la particularité de cet oiseau. Avec une tige de folioles de cocotier sèche, et les enfants s'amusent à extraire les vers et insectes enfouis. Celui qui a le plus de prises est le gagnant. À titre d'information, cet oiseau n'existe malheureusement plus en Nouvelle-Calédonie.
1: 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Notre émission de ce jour en pays Chimachamuki touche à sa fin. Demain, vous découvrirez une autre langue kanak qui sera le fil conducteur en vous initiant à un jeu traditionnel. Je ne vous en dis pas plus. Suspense. Un petit rappel pour les horaires de diffusion, 5h15 et 16h15. Merci beaucoup à vous, chers auditeurs de Ronfi, Ouvahara et Jido Radio. Et à demain. Ole Meumbwa, Ole Ketouan, Ole Bamena, Andiamwa Winda Urungana.
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0: Eh bien, sachez que sur le canal K, ça roule toujours. Merci de votre fidélité. 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La première édition de ce mardi matin, c'est avec Naïda Wamaï. Bonjour Naïda.
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4: Oui, bonjour Néla, bonjour à tous. Le journal et tout d'abord les titres. Corps électoral, les sénateurs valident l'intégration des natifs et rejettent la mesure sur les conjoints avant l'examen à l'Assemblée nationale. Après plus de 4 heures de débat tendu hier, le Congrès donne un avis favorable à l'intégration des natifs. Aux Nations Unies à New York, Christelle Marie du MNIS alerte sur la décolonisation, l'autodétermination, la justice sociale en rappelant l'enjeu stratégique du nickel pour les peuples autochtones. C'est l'entretien de ce journal avec Christelle Marie. Et dans la région, les responsables religieux papous occidentaux alertent sur une spirale de violence qui frappe particulièrement les jeunes au point que certains y voient la marque d'un possible génocide du peuple mélanésien. Bonjour à tous, bonjour Kanaki, bienvenue dans ce journal. Le dossier du corps électoral a franchi une nouvelle étape décisive à Paris, réunie donc en séance publique dans la soirée du 18 mai. Les sénateurs ont donc adopté à une très large majorité, 304 voix pour, 20 contre, la proposition donc de loi organique visant à élargir le corps électoral des élections provinciales aux personnes nées en Nouvelle-Calédonie. Cette réforme soutenue par le gouvernement doit permettre l'inscription de plus de 10 500 nouveaux électeurs en vue du scrutin provincial du 28 juin, un enjeu majeur dans un contexte institutionnel encore fragile après l'échec du projet de révision constitutionnelle issu des discussions de Bougival. Le Premier ministre Sébastien Lecornu, présent dans l'hémicycle, a défendu ce texte comme un compromis nécessaire pour sortir de l'impasse politique et garantir la tenue du scrutin dans des conditions jugées plus représentatives. Mais les débats ont également mis en lumière les limites du consensus. Les sénateurs ont en effet rejeté l'un des points sensibles portés par l'exécutif, l'ouverture du corps électoral aux conjoints de citoyens calédoniens installés depuis au moins 5 ans sur le territoire. Cette mesure, qui concernait entre 1500 et 1800 personnes selon la ministre des Outre-mer, a été jugée juridiquement fragile par plusieurs parlementaires, y compris parmi les soutiens du texte. Après ce vote massif au Sénat, la proposition de loi poursuit désormais son parcours législatif. La commission des lois de l'Assemblée nationale doit l'examiner dès ce mardi 19 mai, avant donc un débat dans l'hémicycle prévu le mercredi 20 mai. Si les députés l'adoptent à leur tour, le texte devra encore être validé par le Conseil constitutionnel avant d'entrer en vigueur dans un calendrier particulièrement resserré, un peu plus d'un mois des élections provinciales. Et hier, donc, au congrès, l'atmosphère était électrique. Après 4 heures de débat, l'avis favorable est tombé. 25 voix pour et 14 contre et 13 abstentions. L'enjeu permettra à plus de 10 500 natifs de voter aux prochaines élections. Un principe défendu par une large partie des groupes non indépendants indépendantiste, non indépendantiste, mais aussi par l'UNI, pour Virginie Rufnak du Rassemblement qui a voté favorablement. Ces natifs vivent ici, travaillent ici, ils auraient dû être inscrits depuis longtemps. Je vous propose de l'écouter.
3: C'est très important de donner un avis favorable sur l'inscription des natifs. Quel pays au monde empêche ses propres enfants de choisir ses représentants locaux? Ça existe nulle part ailleurs dans le monde. C'était essentiel que le Congrès se prononce en faveur de cette inscription des natifs. Bien sûr, pour nous, ça n'est pas suffisant et ce sujet va continuer de diviser les familles calédoniennes puisque actuellement les conjoints ne sont pas inscrits, les parents donc de ses propres enfants s'il faut ne votent pas, donc c'est un sujet qui n'est pas terminé, mais nous militons pour la politique des petits pas. Nous avons les natifs et j'espère que les conjoints seront examinés et qu'il y aura un vote favorable au Sénat et à l'Assemblée nationale. C'est important aussi et je crois qu'il faut maintenant ouvrir les horizons sur ce sujet. Le corps électoral, la citoyenneté, elle doit être fédératrice, elle doit être motrice pour que les gens aient envie de développer ce pays et qu'ils s'y sentent aussi chez eux. C'est absolument nécessaire pour notre territoire et l'avenir de celui-ci.
4: Voilà donc pour les loyalistes, l'intégration des natifs ne suffit pas. Le groupe s'est donc abstenu, estimant que la réforme doit aller plus loin. On écoute Gilles Brial.
5: Oui, c'est un petit pas, mais qui est loin d'être suffisant. C'est le signe qu'on veut donner avec cette abstention. Oui, il faut intégrer les natifs. C'est une question de légitimité qu'ils ont, mais c'est pas suffisant. Le Premier ministre s'était également engagé à intégrer les conjoints de citoyens, c'est-à-dire que les Calédoniennes et les Calédoniens qui sont déjà citoyens aujourd'hui, qui sont mariés ou pacsés avec une personne qui est exclue, qu'elles puissent voter elles également demain. Et puis donc ça, ce serait déjà un progrès, mais ça reste insuffisant. C'est-à-dire que notre vrai problème de fond, ce qui était prévu dans le préambule de l'accord de Nouméa, c'est que aux élections provinciales et au Congrès votent les personnes durablement installées. On en est loin encore aujourd'hui avec le gel du corps électoral, donc il faut revenir là-dessus, il faut que l'État prenne cette responsabilité, qu'il arrête de subir la pression des extrémistes et qu'il relance cette modification de la Constitution qui permettra aux personnes installées depuis une dizaine d'années en Nouvelle-Calédonie, qui ont fait de la Nouvelle-Calédonie leur terre d'accueil, qui y vivent, qui y construisent tous les jours, de pouvoir voter comme tous les Français.
4: Et voilà donc du côté indépendantiste, l'Union nationale pour l'indépendance soutient l'intégration des natifs, mais appelle à avancer avec prudence. On écoute son chef de groupe, Jean-Pierre Djaïwe.
6: On a été emmené ce matin, depuis cet après-midi, à examiner la loi organique qui propose l'intégration des natifs dans le corps électoral pour les prochaines élections provinciales et au Congrès. Donc pour ce qui nous concerne, nous, la Légation unie, c'est que ce que nous disons, c'est que le rejet du projet de loi constitutionnel a mis fin à l'accord de Bougival et son complément. Et donc nous sommes aujourd'hui, avec les élections provinciales qui vont bientôt venir, dans une nouvelle séquence politique où les nouveaux élus seront emmenés à renégocier un accord. C'est un point important, c'est aujourd'hui quelque chose qui est primordial pour la Calédonie, c'est que l'on puisse arriver à un accord pour redresser la situation économique, financière et sociale du pays. Donc nous sommes dans cette situation-là aujourd'hui et on doit examiner donc l'intégration des natifs dans le corps électoral provincial. Donc, pour ce qui nous concerne, ce qu'on a dit, c'est qu'on doit rechercher les éléments qui doivent rapprocher les Calédoniens, parce qu'il faut que l'on puisse, ce qui est important, c'est que l'on puisse se retrouver après les élections provinciales, autour de la table, pour poursuivre les négociations. Ça, c'est quelque chose de primordial. Et donc, il faut que l'on puisse apporter des solutions de rapprochement plutôt que de s'écarter, parce que c'est la Calédonie doit rechercher un moyen de rassembler, de faire en sorte à ce que les partenaires politiques et l'État trouvent une solution pour sortir le pays de la situation dans laquelle elle vit depuis un certain temps. Donc nous avons opté pour nous avons pris une position favorable sur l'intégration des natifs, parce que ce sont des Calédoniens qui ont le droit de s'exprimer lors des prochaines élections provinciales. Donc, c'est les 10 575 natifs, il y a 4 000 de statut civil coutumier et un peu plus de 6 000 de droit commun. Donc, ces natifs ont le droit de s'exprimer et ils font partie de ceux qui ont été admis au moment de la liste de la composition de la liste en 2017. Nous trouvons normal que les natifs soient intégrés sur la liste pour les prochaines élections provinciales. S'agissant des conjoints, nous avons dit que il faut aller progressivement. Les conjoints, pour nous, il faut que ça rentre dans le cadre d'un projet global. C'est comme ce que nous avons proposé à l'accord de Bougival. Donc il faut qu'on arrive à un accord global pour pouvoir intégrer les conjoints aujourd'hui. Voilà, donc nous, ce que nous disons, c'est qu'il faut aller progressivement. Les natifs dans un premier temps, et ensuite les conjoints, ça mérite de discussion, d'affrontement.
4: Voilà donc pour le groupe UC et FRENKAS nationaliste, touché au corps électoral à quelques semaines du scrutin, remet en cause un pilier du processus de décolonisation. Pierre Chanel Tutugor a résumé sa position d'un non, pas maintenant, estimant qu'aucune modification ne peut intervenir sans accord politique plus large.
7: Par rapport à l'avis qu'on a donné ce soir, c'est un avis politique. On est resté très politique sur le sujet. On n'a pas souhaité rentrer dans les débats de détail sur le corps électoral, sur les natifs, sur le nombre de radiés, etc. Nombre de bureaux de vote. C'est tous les sujets qui ont été discutés dans cet hémicycle. Nous, on est resté très, très politique. On est resté dans le cadre du corps électoral en général, du corps électoral figé, puisque c'est un élément essentiel dans le processus de décolonisation dans lequel on est. On a surtout mesuré l'impact d'une telle démarche sur le processus. On a le sentiment, et on le garde à chaque fois ce sentiment-là, c'est qu'il y a un sentiment de suspicion. Donc c'est le sentiment de gens qui ont été trompés depuis un moment et qui à chaque fois n'abordent pas aussi facilement les sujets qui sont posés sur la table. Donc la question de savoir pourquoi maintenant, pourquoi ce sujet nous tombe maintenant sur la table alors que ouvertement on a dit mais on est prêt à y discuter après les élections provinciales. Pourquoi se précipiter? Alors c'est des sujets, vous avez pu voir, il y a des choses qui ne sont pas calées juridiquement. Il y a encore des choses qu'il faut préciser. Il y a des débats dont les représentants de l'État ici avaient du mal à s'en sortir tout à l'heure. Donc je pense que c'est le message qu'on a souhaité passer. Pourquoi se précipiter maintenant? On ne peut pas se permettre d'improviser les choses comme ça. C'est un sujet aussi important qui est un des piliers fondamentaux du processus de décolonisation. Donc c'est le choix qu'on a fait. On n'est pas contre, on dit que c'est le temps, il y a un temps pour chaque chose. Et le temps de discussion sur ce sujet, il faut attendre après les élections provinciales.
4: Voilà donc Pierre Chanel Tutugoro, chef de groupe Union Calédonienne UC et FRENKAS, c'est nationaliste. Donc je rappelle, eh bien, en France, les sénateurs ont donc adopté à une très large majorité, 304 voix pour, 20 contre, cette proposition de loi organique visant donc à élargir le corps électoral des élections provinciales aux personnes nées dans le pays. Mais les débats ont également mis en lumière les limites du consensus. Les sénateurs ont en effet rejeté l'un des points sensibles portés par l'exécutif, l'ouverture du corps électoral aux conjoints de citoyens calédoniens installés depuis au moins 5 ans sur le territoire. Allez, nous passons à l'entretien dans ce journal et direction les Nations Unies à New York. Une représentante du MNIS revient d'une mission consacrée aux droits des peuples autochtones. Au cœur des échanges, décolonisation, autodétermination, justice sociale, mais aussi l'enjeu stratégique des ressources minières comme le nickel. Dans ce forum international, la situation en Nouvelle-Calédonie et les conséquences des tensions du 13 mai ont été largement évoquées devant des représentants autochtones. autochtones venus du monde entier. Christelle Marie témoigne également des liens établis avec les délégations maoris, amérindiennes et du Pacifique autour des droits de l'homme et de la protection des terres autochtones. Je vous propose de l'écouter au micro de Maurice Boisman. Donc c'est l'entretien de ce journal.
8: Oui, donc voilà un petit retour de la mission que j'ai effectuée pour le MNIS à l'ONU à New York. Donc j'ai été sélectionnée pour être bénéficiaire d'un fonds de l'ONU qui permet aux représentants autochtones d'aller porter leur plaidoyer au sein de l'ONU. Donc c'était pour participer au forum de l'instance permanente sur les questions autochtones. Alors il faut savoir que c'est pas à l'ONU là où les pays siègent et où se discutent les questions institutionnelles, c'est plutôt la partie économique et sociale de l'ONU. Voilà, ce forum-là, il est né du combat des peuples amérindiens parce qu'ils avaient du mal à porter leur voix et ils ont tout simplement suivi l'argent, comme ils disent, follow the money. Là où il y a des ressources, là où il y a des richesses à extraire, en général, ce sont sur les peuples, sur les terres des peuples autochtones, et c'est le fondement de la colonisation et du système capitaliste actuel. Donc, ils sont allés là à Genève, ils ont créé ce forum-là, et il a lieu tous les ans, et c'est un moment pour porter la voix, pour porter les sujets, pour échanger entre nous. Donc ils étaient particulièrement au courant de la situation en Nouvelle-Calédonie, hein, parce qu'on est extrêmement suivi sur l'issue de l'accord de Nouméa, qui est un accord historique au niveau de défense du peuple autochtone et de son droit à l'autodétermination. Et du coup, j'ai eu énormément de questions sur l'issue, là où c'en était, où en était Bougival. Et moi, ce que j'ai pu leur apporter comme précision, c'est toute la politique d'apartheid qui est en train de s'être mise en place par les loyalistes en province sud et qui intervient comme une sanction des populations suite au 13 mai. Donc ça, ils n'étaient pas au courant et c'est principalement de ça que j'ai parlé. D'autant que le thème cette année, c'était la santé des peuples autochtones en situation de conflit et d'après-conflit, donc ça se prêtait particulièrement. Après, qu'est-ce qu'on en tire nous ? C'est déjà là, on se retrouve conforté dans notre combat. Nous, on s'attaque aux questions économiques et sociales, en particulier avec le MNIS, parce qu'on pense que c'est là qu'est la clé de la décolonisation. On pourra faire tous les accords du monde si la situation sociale n'est pas diagnostiquée, prise en compte, et si les institutions qu'on met en face ne correspondent pas à un projet de société qui convient à la population, qui s'appuie sur des valeurs autochtones, qui tiennent compte de nos diversités sociales et culturelles. Ça ne servira à rien. Donc il faut qu'il y ait un changement vraiment global du système économique. Et j'ai rencontré des groupes qui avaient les mêmes problématiques, de manière plus ou moins criante. Les Amérindiens, actuellement, les États-Unis font des... Comme Trump nie tout changement climatique, il y a des extractions qui sont faites sur les terres amérindiennes, avec de la pollution au mercure, etc. Le constat qu'on a fait globalement lors de ce forum, c'est que s'il doit y avoir les prochains conflits mondiaux vont se faire autour des ressources rares et notamment des minerais critiques dont le nickel fait partie. Donc là, c'est quelque chose qu'on a vraiment en commun parce que si on ne préserve pas cette ressource-là pour que ça serve à la population, eh ben, on va ici droit dans le mur, et c'est ce qui fait que la France a du mal à décoloniser ici et ne veut pas décoloniser parce qu'il y a un intérêt financier et géo-économique qui est important. Donc c'est vraiment un enjeu. C'est pas par hasard si la plupart des conflits qu'on a eu là ces dernières décennies, ça a commencé par un accord autour du nickel qui a cristallisé les choses. Moi j'étais accompagnée par le fonds volontaire des Nations Unies, par une association qui s'appelle Project Access, donc qui a été fondée par ces groupes amérindiens là, et qui nous forme à la connaissance des leviers de l'ONU et notamment à la défense des droits humains et des droits indigènes. Donc j'en suis revenue avec énormément de connaissances pour appuyer nos plaidoyers en justice, pour aller plus loin dans la défense de nos droits. Donc ça, c'est précieux. Et puis j'ai pu nouer tout un tas de contacts avec ces réseaux, avec des associations de jeunes notamment. Avec des associations qui défendent la santé, qui défendent les droits des femmes, qui défendent les droits sur les terres autochtones. Et il y a des projets de collaboration qui vont certainement découler de ça, parce qu'on a pris nos contacts et on va continuer à échanger. Et notamment avec la représentante de la Nouvelle-Zélande, parce qu'il faut savoir que la Nouvelle-Zélande a une politique qui est affichée, qui est très favorable aux valeurs maoris, mais en pratique, il y a actuellement un gouvernement tendance droite en Nouvelle-Zélande qui s'attaque aux droits fondamentaux des communautés maoris, et on va retrouver des femmes, notamment maoris, qui se trouvent en prison pour des raisons complètement triviales, parce qu'elles sont mères isolées, parce qu'elles sont considérées comme mauvaises mères. Donc il y a tout un tas de politiques sociales là, qui ressemblent pas mal à ce qui se passe ici chez nous, et qui détruisent certaines communautés, qui détruisent les familles. Et notamment, il y a tout un retour en arrière sur la pratique et l'apprentissage de la langue maori. Et ça, si je dois conclure sur ce forum, la vision que j'en ai eue, moi, ça m'a fait un bien fou, parce que on est avec le MNIS dans la vision d'une société qui doit s'appuyer sur des valeurs kanak, qui est multiethnique, et qui doit inclure toutes ces valeurs-là et une vision globale. Et là, la définition de la santé telle qu'elle est posée dans les instances autochtones, c'est beaucoup plus large que la vision occidentale de la santé. La santé, ça, c'est pas simplement l'absence de maladie. La santé, c'est être bien dans sa tête, droit dans ses bottes, savoir d'où on vient, d'où on est, faire partie de sa famille, nouer des liens familiaux, connaître sa langue, connaître sa culture, pouvoir la pratiquer, pouvoir pratiquer sa religion, vivre dans un environnement sain, qu'on protège. Et donc c'est beaucoup plus large que ça. Et là, ça rejoint tous les domaines de la société, l'environnement, l'enseignement, la santé et l'économie, qui doivent marcher ensemble et de concert pour bâtir un système qui protège l'homme dans son pays, sur sa terre, et qui protège les terres autochtones. C'est la grosse différence qu'il y a entre la Convention pour les droits des peuples indigènes et la Déclaration des droits de l'homme. C'est que dans la Convention pour les droits indigènes, tous ces droits-là sont des droits collectifs. Et c'est ce qu'on entend quand on parle de l'autodétermination. L'autodétermination, c'est un droit qui est inhérent au peuple kanak, qui ne peut pas se céder, qui ne peut pas se partager. Et tant qu'il y aura un kanak sur cette terre debout, il aura le droit à l'autodétermination. C'est vraiment la distinction avec les droits individuels qui sont définis dans la Charte des droits de l'homme. Et là, c'est très important, et on rejoint la problématique qu'il y a dans Bougival principale, c'est que ce droit, il y a des tentatives pour se l'approprier en noyant l'identité kanak dans un peuple calédonien qui est une construction coloniale, qui n'est pas le peuple autochtone, et en traitant les avancées qu'il y a pu avoir avec l'accord de Nouméa de privilèges. Et ce discours-là, on va le retrouver partout dans le monde. C'est ça qui m'a frappée, c'est que la plupart des communautés que j'ai rencontrées, elles avaient les mêmes problématiques. notamment en Papouasie-Nouvelle-Guinée, il y a des communautés locales qui se définissent comme autochtones, qui veulent réclamer des droits, et en fait ce sont des mineurs. Et c'est l'emprise sur les terres et les ressources qui est recherchée. Donc voilà, donc c'est pour ça qu'au final, lors de ce forum, moi j'ai fait plusieurs interventions en annexe dans les événements qui étaient en annexe de ce forum. Je suis pas intervenue personnellement pour le forum, mais par contre, on a écrit à plusieurs mains avec le Pacific Caucus, donc c'était le Conseil aborigène de Nouvelle-Galles du Sud, des représentants de Papouasie-Nouvelle-Guinée, de Nouvelle-Zélande et de Hawaï. On a écrit un texte commun sur ça, sur la défense du droit du peuple autochtone et la nécessité de le préserver, parce qu'ils ont, comme nous, ces mêmes problématiques de groupes qui tentent de se l'approprier. Donc il faut bien distinguer peuple autochtone. Le peuple autochtone, c'est celui qui était là avant, au moment de la colonisation. Et c'est la définition stricte. Il peut être arrivé il y a 3000 ans, 20 000 ans, 10 000 ans, peu importe. Il était là au moment de la colonisation. Et la colonisation s'est effectuée par l'Europe. Donc toutes les communautés qui viennent après, ça peut être des communautés locales, elles peuvent avoir des droits, mais elles n'auront jamais...
4: Allez, donc pour suivre, nous allons dans la région du côté de l'Australie. La police fédérale alerte sur une explosion sans précédent du trafic de drogue dans le Pacifique depuis janvier 2026. 17 tonnes de stupéfiants, principalement de la cocaïne, ont été interceptées dans la région par les forces de l'ordre local et international. Cette information, donc avec vous, Nella.
0: Effectivement, la neige, dans un communiqué, la commissaire Chrissy Barrett souligne que la majorité de ces cargaisons sont destinées au marché australien, ce qui confère à l'Australie une responsabilité directe et morale pour empêcher leur arrivée sur ses côtes. Mais elle insiste aussi sur l'impact désormais visible dans les États insulaires. Les communautés du Pacifique, longtemps spectatrices des ravages de la drogue en Australie, sont aujourd'hui confrontées à une menace croissante qui fragilise leur système de santé, leur structure familiale et leur cohésion sociale. Barrett décrit une situation dévastatrice pour des populations souvent petites et vulnérables, où l'arrivée de réseaux criminels internationaux corrode la foi, la famille et la culture. Cette semaine, la police fidjienne de l'AFP organise un sommet sur la criminalité transnationale dans le Pacifique, réunissant ministres de la police, responsables opérationnels et partenaires internationaux, avec pour objectif de renforcer la coopération régionale face à un phénomène devenu systémique. La Nouvelle-Zélande partage le même constat lors de sa tournée dans le Pacifique en mars. Le Premier ministre Christopher Luxon a reconnu l'ampleur du problème et a appelé à une solution du Pacifique fondée sur le partage de renseignements et l'action collective. Les autorités néo-zélandaises ont pour ailleurs publié des analyses d'eau usée révélant une consommation record de cocaïne dans le pays fin 2025. Dans les États insulaires, les initiatives se multiplient. Au Samoa, un programme quadriennal de prévention ciblant enfants et adolescents vient d'être lancé, financé à hauteur de 900 000 dollars par le Japon pour renforcer la sensibilisation, le conseil et l'accompagnement des familles. Au Tonga, le commissaire Gough Turner tempère toutefois l'idée d'une crise intérieure massive. Selon lui, une grande partie des cargaisons transitant par le pays n'est pas destinée au marché local, même si la police reste mobilisée. Dans l'ensemble, les chiffres publiés par l'AFP confirment une accélération spectaculaire du trafic dans le réseau. Dans le Pacifique en 2026, transformant la région en un corridor stratégique pour les réseaux internationaux et en un défi majeur pour les États insulaires, comme pour l'Australie et la Nouvelle-Zélande, la neige.
4: Et nous allons chez nos frères West Papoua. Plusieurs responsables religieux tirent la sonnette d'alarme. Selon eux, les violences répétées visant les jeunes Papous portent désormais la marque du génocide du peuple autochtone mélanésien.
0: En Papouasie occidentale, les violences contre les civils Papous connaissent une nouvelle escalade depuis le début de l'année. Des opérations militaires indonésiennes se multiplient et plusieurs incidents meurtris ont visé des femmes, des enfants et des adolescents. Un responsable de l'église évangélique Guidi, le pasteur Jimmy Koirewa, parle désormais des risques de génocide, affirmant que les jeunes générations papous sont dans la ligne de tir. Ces dernières semaines, une jeune fille de 17 ans a été tuée à Tambagapura. Plusieurs lycéens ont été abattus à Kobakma et jusqu'à 12 civils, dont une fillette de 5 ans et deux femmes enceintes, ont perdu la vie dans le district de Kembrou. La Commission nationale indonésienne des droits de l'homme confirme une hausse des violences avec 26 incidents recensés entre janvier et avril. Jakarta affirme cibler des groupes armés indépendantistes, mais les organisations de défense des droits humains dénoncent des opérations touchant majoritairement des civils. Plus de 107 000 Papous restent aujourd'hui déplacés par le conflit, tandis que les projets économiques et la transmigration accentuent le sentiment d'étouffement démographique. Pour les responsables religieux, l'avenir du peuple autochtone mélanésien apparaît de plus en plus menacé. Voilà, Nanège, en tout cas, ce qui se passe en Papouasie-Nouvelle-Guinée. Avec vous, c'est la fin de cette édition. C'est avec vous qu'accentue le sentiment d'étouffement démographique. Pour les responsables religieux, l'avenir du peuple autochtone mélanésien apparaît de plus en plus menacé. Voilà, Nanège, en tout cas, ce qui se passe en Papouasie-Nouvelle-Guinée. Avec vous, c'est la fin de cette édition. C'est avec vous le rappel des titres.

0: nationale. Hier, dans le pays, en Kanaky, après plus de 4 heures de débats tendus, le Congrès donne un avis favorable à l'intégration des natifs. Et puis, dans ce journal, entretien aux Nations Unies à New York, Christelle Marie du MNIS alerte sur la décolonisation, l'autodétermination et la justice sociale en rappelant l'enjeu stratégique du nickel pour les peuples autochtones. Et dans la région, les responsables religieux papous occidentaux alerte sur une spirale de violence qui frappe particulièrement les jeunes au point que certains y voient la marque d'un possible génocide du peuple mélanésien. C'est la fin de ce journal. Merci à vous de l'avoir suivi. Merci à Nella pour la mise en onde. On se retrouve à 9h pour le Flash Info. Bonne matinée à tous à l'écoute de nos programmes.
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0: Laissez-vous ambiancer au rythme et au son qui donne de la joie, de la bonne humeur à travers votre émission dédiée live chaque jour du lundi au vendredi avec Kitoff et Alex. Bonjour messieurs.
1: Bonjour Kenji.
2: Bonjour madame.
0: Bonjour monsieur Alex, comment ça va?
1: Ça va et vous? Et bonjour mon pays, comment allez-vous?
0: Allez les garçons, on a déjà quelqu'un en ligne.
1: Radio Dido, bonjour.
2: Bonjour.
1: Hein? Et... Non, ça c'est juste pour chauffer le standard.
0: Il y a des interférences comme ça. Alex, c'est... as-tu passé un bon week-end?
2: Très bon, et toi?
0: Ça va, j'ai travaillé.
2: Ah là là, pas beaucoup de repos en perspective.
0: Ouais, mais le plaisir, il est toujours là d'être en compagnie de nos auditrices et de nos auditeurs, et en votre compagnie, à vous deux également.
1: Plaisir partagé.
2: Bien sûr.
0: Allez, ça dwing dwing au standard, les garçons.
1: Radio Dido.
2: Bonjour.
3: Bonjour, Dido.
0: Hey, Alex. c'est mamie Simone.
3: Ben ça, c'est le sourire.
0: Toujours le sourire avec mamie Simone.
1: Kalolo.
3: Ben bonjour à vous.
1: Bonjour.
2: Bonjour.
3: Bonjour.
1: Kalolo.
3: Kalolo, chef. Ben, je peux faire un petit bonjour à mes enfants à l'IPO, à Wane Wui Magali, ma piscine chauffeur, Lisa et Lisa, ma mère Tati à Pisapa, mes petits enfants, sans oublier mon akoko à Befamia, et puis à tous mes petits enfants de Yano, et puis à part. Et puis, à tous mes frères, mes cousins, ben, courage à eux pour préparer le mariage, ben, le trac, ben, oui, la famille, bonjour à eux. Ben, c'est la part de mamie Simone qui passe à eux. Ça, j'oublie mes filles aussi. Jacqueline, Chopin, qui en aime, les dupots. Ça, j'oublie Océane Grimaud. Et puis, voilà. Et puis, ça joue bien mon petit-fils et mes petits enfants en face. Fanny Laure, Wanewi Borrié, Akau, et puis les enfants à Sikol. Voilà. Bonjour à eux. Ok, vous me sourire avec moi. Je peux avoir un morceau. Il y a le morceau qui ganasi, s'il vous plaît. Bien massagé.
1: C'est ça qui est bon.
3: Oui, trouvez le sourire.
0: On était à
3: Tchakouat. Allez, courage à vous. Allez, tata.
0: Tata, on était à Tchakouat.
1: Bonne journée sur les ondes.
0: Ça, oui, c'est mamie Simone.
1: Toujours fidèle au poste.
0: La première qui a dégainé. Hein. Fais gaffe. Hein.
1: Elle surveille Alex.
2: Oh là là.
0: Un bon anniversaire que nous souhaitons à toutes les personnes qui sont nées, hein?
2: On est le 19.
1: Exactement, on est le 19 mai. Et un joyeux anniversaire à tous ceux qui sont nés un 19 mai.
0: Et une bonne fête à tous les Yves. Bonne fête à vous, messieurs.
1: Et belle journée à l'écoute de Radio Dido sur nos ondes, la bonne fréquence. Car on est ensemble de 8h à
2: 9h.
1: Au 36 sur 70
0: 0.
1: Sur la belle émission.
0: Ça, oui, c'est Alex.
1: Il est bien réveillé aujourd'hui.
0: Ah, ça se voit, il est en forme. Hein.
1: Et on est sur l'émission
2: Daily Live.
1: C'est pas beau ça?
2: Magnifique. Maintenant, il va pleuvoir s'il me met à chanter. Mais enfin,
0: ah non, s'il te plaît.
1: Non, le soleil vient juste à peine de revenir.
0: Oui, là, oui, oui, oui. Le soleil vient à peine de pointer ses rayons là. Alors, s'il te plaît. C'est pas que. Tu sais, c'est pas que, mais voilà quoi.
2: Je comprends pas, j'ai une belle voix.
0: Mais tout à fait. Mais tout à fait. Elle est tellement belle que. Le soleil, il a du mal à sortir.
1: Ah, c'est promotion aujourd'hui d'après Kenji.
2: C'était légèrement ironique, les gars.
0: Mais non.
2: Non, c'est pas votre style.
0: Bah, pas du tout, en fait, tu nous connais, Alex.
1: Enfin, moi, tu me connais, mais Kenji, je sais pas. Mais
0: on se connaît juste un tout petit peu.
2: Voilà.
1: Il y a que moi qui connais bien Kenji.
0: Oh, bah tiens.
2: Juste depuis 20 ans.
0: Allez, les garçons, je vous laisse rappeler le numéro de téléphone.
2: 36
1: 70
0: et 01.
1: On vous attend, la famille. Et surtout, n'oubliez pas, hein, il n'y a pas d'unité. Il y a toujours moyen d'appeler la régie. Kenji vous attend.
2: Au 36
1: 70
0: 01. J'oublie tout, on se lâche.
1: Ce soir, personne. C'est l'émission
2: dédiée live de 8h à 9h.
1: Exactement.
0: Et ça dwing dwing au standard, les garçons.
1: Radio Dido.
2: Bonjour.
3: Oui, bonjour.
0: Oui, bonjour, monsieur.
3: Ça va?
0: Ça va très ça bien, va. Et vous?
3: Oui, de mon côté, ça va. Merci.
0: On vous écoute.
3: Oui, moi, c'est juste pour passer la dernière journée à toute la population de la Traversée Alcoolique, voilà. Sans oublier la petite famille, la suite, peut-être, des nerfs, vraiment. Et plus spécialement pour les handicapés. Encourage à eux, bonne journée, à ce jour de route. Plus spécialement pour les handicapés de Romaine, c'est pour moi. Et je voulais te dire un morceau à tout le monde là.
0: Oui.
3: Naturel quoi?
0: Ok.
3: Makanaki ou. Nouvelle-Calédonie, je m'en avais vu des titres.
0: Ah. D'accord. C'est Achner?
3: Oui.
0: Ah. Au Makanaki, je pense que c'est Asedjika.
3: Non, c'est Natural Gang qui chante.
0: Natural Gang.
3: Ouais. Makanaki ou. Nouvelle-Calédonie, je m'en rappelle du coup.
0: Ah d'accord, ça y est.
3: Voilà.
0: C'est bon.
3: Ah, sans oublier toi, l'ambulance est tout bien. La petite famille John qui peut être l'issue. Voilà, je l'ai depuis ce morceau-là.
0: Merci pour eux.
2: Merci.
3: Merci Guido. Bon courage à vous.
0: Merci à
2: vous aussi.
0: Oui.
1: Merci d'avoir choisi le sang.
0: Tata.
1: Bonne journée.
0: Olé.
3: Olé.
1: Merci. Et merci aux frères d'avoir choisi la RDK.
0: Et ça dwing dwing encore au standard, les garçons.
1: Radio Dido.
2: Bonjour. Alors, merci.
1: Merci. Mais ça confirme que le standard est là. Ça fonctionne.
2: Oui, enfin, c'est mieux si on entend des gens parler. Mais bon, n'est-ce pas, Kenji?
0: Non, c'est des gens qui ont fait Lucky Luke. Ils ont raccroché plus vite que leur ombre.
2: Oui.
0: Allez, on prend un autre appel.
1: Radio Dido.
2: Bonjour.
4: Oui, bonjour.
0: Bonjour Kenji. Oui, c'est Monique.
4: Bonjour Alex et
0: ah. Alex et puis Kitoff.
2: Ouais.
4: Christophe, voilà, ben, bonjour à vous les trois.
1: Bonjour.
0: Bonjour Saint.
1: Bonjour.
4: C'est juste pour souhaiter un rétablissement à ma maman. Madame Julie Odette là-haut à l'hôpital de Lille.
0: Ok.
4: Ok, Kenji, à qui la terre?
0: Oleti.
4: Allez, bonne journée à vous.
2: Allez, bonne journée.
0: Oleti.
1: Merci, Oleti.

0: Alors messieurs jeunes, Alex, alors qu'est-ce que tu as fait ce week-end?
1: Bah rien de spécial, hein. Si j'étais à la journée cohésion du basket au Mont d'Or, mais à part ça, rien d'extraordinaire.
0: T'as pas fait de folie?
1: Non, bah non.
0: T'as pas fait ton baleine échoué?
1: Non, je suis pas un mec qui fait des folies.
0: Oh là là. C'est bizarre, je...
2: On est sûr de ça?
0: J'entends plus très bien, c'est... J'entends plus, je crois que j'ai un problème dans mon casque.
3: Mais je comprends pas, j'ai pourtant bien branché les fils, mais
1: c'est
3: bon.
1: MC, oui, hop, s'il vous plaît. je suis devenu sage.
2: Tu disais, Kenji?
1: C'est l'image.
2: Allô, Kenji, je t'entends plus.
0: Allô, j'entends plus rien. C'est, je crois qu'on a vraiment un souci dans nos casques.

0: Ça dwing dwing au standard, les garçons.
1: Radio Dido.
2: Bonjour.
3: Oui, bonjour à tous. Bonjour Radio Dido.
0: Oui, bonjour, bonjour à vous.
1: Bonjour. Bienvenue à l'antenne.
3: Bonjour à vous trois.
0: Bozou, bozou.
3: Oui, merci pour le soleil que vous partagez dans les zones.
0: Ah, merci.
2: Merci.
3: Les... Ah, c'est juste pour passer une bonne journée au pays.
0: Oui.
3: Et puis aussi à tous les travailleurs du pays. Bon courage, courage à tout le monde.
0: Merci beaucoup.
2: Merci beaucoup.
3: Et voilà, en fait, pardon, je voulais juste savoir, c'est juste pour un morceau, hein.
0: Oui, oui.
3: Ben, c'est le titre, c'est La Mise en Canac.
0: Ah, ok.
3: Et je sais pas, c'est qui chante, quoi.
0: D'accord.
3: Si vous avez des pistes.
0: Ok, bah écoute, je vais voir ça.
3: Je crois qu'il y a M.
0: Ah, c'était Kabaï Prod.
3: Voilà, c'est ça là.
0: C'était Kabaï Prod.
3: Voilà, le titre, c'est La Maison Canac.
0: C'est ça, c'était Kabaï Prod.
3: Ah, c'est dédié un peu à tout le monde ici au pays.
0: Merci beaucoup.
3: Et merci aussi à toutes les communautés qui composent notre beau pays.
0: Olé!
2: Olé!
0: Ah,
3: voilà,
0: wow.
3: Puis bonne journée à tous, puis la lutte continue.
0: Olé à toi, merci beaucoup, bonne journée à toi.
1: Merci. Bonne journée.
3: Olé, bye bye.
0: Oui.
1: Merci d'avoir choisi la vidéo.
0: Merci beaucoup.
3: Oui.
0: Excellent.
1: Et tu as vu depuis hier, ça dwing dwing au standard de Dido.
0: Ah ben ça dwing dwing bien. Les sourires se croisent, les mains se lèvent. Et là ça va dwing dwinguer encore plus parce que Alex il est arrivé en renfort. Ici et
2: maintenant là. Oh, il manque une tarte au citron.
0: Ah oh là là là là. T'as oublié de préciser meringuer.
2: Oui, voilà.
0: Pas meringuer mais meringuer.
1: Mmh. Oui, faut pas confondre les mots, parce que sinon il va nous flinguer à travers la table. La nuit est à nous
0: deux, on s'élève avec la musique, plus rien ne compte. Bien les garçons, est-ce que ça vous tente, est-ce que ça vous dit qu'on fasse une pause musicale?
2: Pourquoi pas?
0: T'inquiète pas, je suis là. Il est 8h20. On profite jusqu'à la fin. Natural Gang.
1: Rien que pour vous sur

0: danseur.
1: Les garçons, je vous propose d'écouter Natural Gang un peu plus tard, mais nous avons un appel en ligne.
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3: Bonjour.
4: Bonjour, Mila. Bonjour, collègue de travail.
1: Bonjour, c'est.

0: Bonjour, à bien Jido.
1: Ah ben oui.
0: Moi, Yanni.
1: Ah oui.
0: Et n'y a plus mes bons passés messages.
1: Oh, y a Huna Jane Bo.
0: Pour ma mère, à Mélépi avec ma soeur, à mon frère à Koutio, et à toute la famille à Nouméa, à la rivière Salée, à Koutio. Et puis, à toute la famille qui prépare le mariage à Moussaoué, à Natalo, puis bon courage à eux, bon courage pour les belles soeurs qui travaillent au mariage. Et puis, je souhaitais un joyeux anniversaire à mon fils Joseph et puis ma fille Marie, parce que j'ai les copies, ils sont nés au mois de mai, c'est le mois de Marie. Et je les confie à maman Marie. Et bonne journée à vous. Et je peux passer à mon soeur. Moi, je voulais. Ma soeur Simone, elle va toujours Tiganazi, mais moi, toujours Gila. Alors, ramène la manatite et puis là. Moi, je vois toujours la maison d'à côté. C'est
1: D'accord.
0: de la part de Caméa, de la baie de Santal.
1: OK.
0: Merci beaucoup, Nella, et puis ton collègue de travail.
1: Louette.
0: L'outil, ben voilà, l'outil.
1: Nemen la morceau ni une bonne année na sipon.
0: Igilan lo, hamane la imim.
1: Ah
0: Et puis la
1: oui.
0: manapis.
1: On était à ta quoi?
0: Ben merci beaucoup à toi.
1: Quoi d'où est-il?
0: Quand tu pas dans la même chambre, non mais... Et ça va te la faire famine.
1: On était à ta quoi?
0: Merci.
1: Oui, Ngaya Saïla.
0: Et à Saïla.
1: On était. Allez, les garçons, rappelez le numéro le
2: 36
3: 70
1: 01. On ne s'endort pas, hein? On s'endort pas, Alex.
3: C'est
2: Mais
3: ça.
2: non!
3: Alors, justement, là, depuis hier, on entend qu'il y a des mariages qui se préparent sur l'IFOU.
1: On est en pleine saison.
3: On est en pleine saison, c'est sûr, ça se prépare pour septembre.
1: Ça.
3: Et donc, je voudrais souhaiter vraiment tous nos voeux de bonheur à tous ceux qui se préparent pour le mariage du mois de septembre. Tous mes voeux de bonheur, la famille.
2: Bientôt, ça va être mon tour, arrivé.
1: Tu nous oublies pas, tu nous invites. Hein.
2: Oui. Enfin, non.
1: Tu nous évites pas, tu
2: Hein?
1: nous invites.
2: Je ne sais pas, inviter, c'est pareil, non?
1: Non, pas pareil. Un autre appel, les garçons, que nous prenons en ligne.
3: Radio Dido.
2: Bonjour.
0: Bonjour.
1: Bonjour, bonjour.
0: Ben moi, parce que ça passe, bonjour à mon chéri, Chakriyaï, bon courage pour le temps, je t'aime fort, merci et bonsoir.
1: Merci pour
0: Voilà.
1: lui.
2: Merci.
1: Bonne journée.
3: Bonne journée.
1: Merci de l'appel.
3: Et merci d'avoir choisi la RDK. On est toujours sur l'émission ensemble
2: Découvrez.
3: de 8h
2: À 9h.
3: sur
2: Dido Radio.
3: Dido Radio et l'émission.
2: Dédi Live.
3: Eh ben, il a rien oublié, donc apparemment, il est réveillé.
1: Ah, ouais, mais il a douté, hein. T'as vu, il a
3: Il a
1: douté, hein.
3: douté, ben, il
2: Non, parce que je pensais que t'allais me sortir le numéro. Du coup, j'ai.
1: On verra le numéro après, mais ça dwing dwing pour l'instant au standard, les garçons.
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2: Bonjour.
3: Et bienvenue à l'antenne.
0: Bonjour.
1: Oui, bonjour,
3: bonjour.
1: bonjour.
0: Je suis Loulou de PAICO.
1: Loulou, comment vas-tu?
0: Ben, je suis derrière mon bâtiment. Bientôt, je vais déménager.
1: D'accord. T'es pas OK
0: Et je
1: aujourd'hui?
0: voudrais souhaiter un grand bonjour à toute la Kanaky. Oui, et si vous pouvez me passer le morceau de comment on l'a dit, Flamengo.
1: De qui, Loulou?
0: De Flamengo.
1: Lequel de Flamme?
0: PLK, c'est mon quartier.
1: Ok.
0: Je suis là et j'attends, je vais écouter.
1: Ça marche.
0: Peut-être que je vais. C'est pas moi qui va pleurer, c'est mon cœur qui va pleurer.
3: C'est ça qui est bon.
0: Oui, c'est venir ici.
1: Oui, ben c'est normal, hein?
0: Oui.
1: C'est
0: Bon.
1: normal.
4: je vais un peu passer, comme d'habitude, je suis toujours derrière mon bâtiment et je reste là à contempler un peu les bâtiments, regarder, parce que tous ces bâtiments, peut-être qu'ils vont disparaître. Voilà. Passez-moi, maman. Je vais un peu passer, comme d'habitude, je suis toujours derrière mon bâtiment et je reste là à contempler un peu les bâtiments, regarder, parce que tous ces bâtiments, peut-être qu'ils vont disparaître. Voilà. Passez-moi mon morceau pour que je puisse écouter.
1: Ok, il n'y a pas de souci.
4: Pour que mon cœur est bon.

0: Olé.
1: Et c'est la liste.
0: Olé.
1: Mais avec respect, humilité, respect à moi.
0: Oui, toujours.
1: Bisous ma soeur. Bisous ma frère.
0: Bisous loulou.
1: Bonne journée.
0: Olé.
2: Olé.
1: Olé. Olé. À ta watch.
0: Sadouine Dwing, encore au standard, les garçons.
3: Radio Dido.
2: Bonjour.
3: Bienvenue à l'antenne.
1: Ah. Bonjour, messieurs, dames.
0: Oh, oh, mais on reconnaît cette voix. C'est la voix de madame. Oui, c'est la dame. C'est la dame Orato.
2: Il va aller, on va aller.
0: Tu vas bien, Ivalès?
1: Ça va très bien, merci. Et vous?
0: Ça va.
3: Toujours.
0: C'est Jedi.
1: Vous avez bien passé le long week-end?
0: Oui.
3: Toujours.
0: Oui.
1: Ah, c'est bien, c'est bien.
3: Et là, on est content parce que tu appelles, tu vas faire vibrer nos cœurs.
0: On t'écoute, Ivalès.
1: Moi, comme d'hab, bonjour à la population de Voc, la tribu de Roudjou, la famille Wabéalto, qui est là, Zoua, Catherine, Saounial, la famille Gounevoisien du côté de Wabéol. Il y en a qui la petite famille Djemene du côté de Oyel, la petite famille Yikuti du côté de Tchata, la famille Pouye du côté de Ponerouen, la petite famille Vujo du côté de Eka Unjo, bonjour à papa et maman, à Zilo, à Liline, bon courage, bon ménage, bien sûr, ménage, ben. Bonne journée à tout le monde, bonne semaine à tout le monde. Et bon courage encore à tous les malades, dans les hôpitaux, dans nos tribus, dans nos foyers. Et bon courage et bon rétablissement encore. Bonjour à la famille Westepin, du côté de Nouni. Oheo, Fatimela et ses enfants et ses petits-enfants. La famille Cypré, du côté de Nouni. Bonjour à vous là-haut, du côté de Nouni. Bonne semaine à tout le monde. Bon courage à nos enfants qui sont à l'école, surtout à mes deux louloutes. Maïwen et Lucie, je vous dis bon courage et bonne semaine. Bonne semaine à tout le monde. Et encore, n'oublie pas de dire merci à celui qui est au-dessus de nous pour le souffle de vie tous les jours, pour la paix qui nous a joie. Donne tous les jours, et on lui dit un grand merci. Merci encore à vous deux pour votre émission.
0: Nous trois.
1: Vous trois, voilà.
2: Le trio gagnant.
1: Merci pour l'émission. Et voilà, à travers l'émission, on peut s'exprimer, s'encourager les uns les autres. Surtout, j'encourage les familles qui ont perdu leur travail. Je dis bon courage et ne pas se décourager. Le Seigneur est là, il pourvoit tous nos besoins de tous les jours. Il est toujours avec nous, il est toujours avec nous, là où je suis. Il est toujours là avec nous. Et on lui dit encore un grand merci. Je dis encore un grand merci pour tous nos pasteurs dont tu veux partager la parole, distribuer la parole à tous. Je leur dis un grand merci. Soit le dimanche, soit dans la semaine, le mardi, tous les matins. À la radio, je leur dis un grand merci. Un grand merci pour la, pour le partage de la parole. Je dis encore un grand merci. Et bon courage encore à vous, les trois. Et merci beaucoup pour l'émission. Je dis encore bon courage à vous pour la suite. Et bonne semaine encore à tout le monde. Et surtout à mes enfants qui sont à la tribu avec le papa. Bon courage à vous, bonne semaine à tout le monde. Surtout à M. Saounian du côté de Pouillard et à M. Rémy du côté des éoliennes de Wunjo. Bon courage à vous avec vos collègues là où vous êtes. Bon courage et bonne semaine encore à tout le monde. Surtout à ceux qui sont à la maison, qui ne travaillent pas, les chômeurs, comme on dit. Bon courage. On dit qu'ils ne travaillent pas, mais à la maison, il y a toujours quelque chose à faire. Bon courage à tout le monde. Surtout à mes enfants, à la tribu, à ma fille,

0: fille, il est bon pour ça. Elle est, se trouve à la Gobaine. Bon courage à vous. Bonne semaine pour le monde encore. Et merci encore à vous les trois. Je vais pas toujours dire que autre chose, mais je vais toujours vous dire merci. Un grand merci pour l'émission. Voilà. À travers l'émission, je me permets de m'exprimer, s'encourager les uns les autres. Surtout aux familles qui ont perdu leur travail, ben, je les encourage. Et voilà. Et toujours que le Seigneur est là, et pour voir tous nos besoins de tous les jours. Surtout nos enfants qui vont à l'école. C'est un grand courage. Et merci encore aux parents qui nous ont fait confiance. Nous envoient les enfants à l'école. Ben, je vais leur dire un grand merci. Un grand merci encore pour cette journée, cette semaine encore. Ben, je vais leur dire un grand merci. Merci à tous les parents de la commune de Vaud. Avec ces alentours et tribus, ben, je leur dis un grand merci encore. Mes parents me reconnaîtront. Ben, je leur dis un grand merci. Et merci encore à tous les trois pour les missions. Parce que voilà, à travers cette émission-là, ben, je m'exprime encore aujourd'hui. Ben, je vous dis encore merci. Et bonjour encore à ma belle-sœur du côté de Aubryon. Elle se reconnaîtra avec son mari et ses enfants. Ben, je lui dis bon courage et bonne semaine encore. Et bon courage aux familles qui sont endeuillées. Ben, je leur dis bon courage encore pour le travail, pour la suite. Et surtout à ma moitié du côté de Ronjo, ben, bon courage à elle. Et bonne semaine à tout le monde. Ben, merci. Merci à vous les trois pour l'émission. Merci. Chouaniako et les trois.
1: Merci Chouaniako, Mibales.
2: Merci pour ton cœur.
0: Naïmoua.
1: Naïmoua.
0: Tu me centres un morceau là.
2: Dieu va ton morceau pour que tu t'emballes.
0: Voilà, je vais penser un peu loin.
1: Ah, d'accord, ok.
0: Voilà, tu me donnes un morceau que je vais penser loin là-bas.
1: Ok, d'accord.
0: J'ai oublié mes claquettes sur le rocher.
2: Ah, là, là. C'est ça, mais moi j'ai cru que c'était les claquettes à Alex.
0: Ben, merci à vous.
1: Merci, Chouaniako.
0: Et bon courage pour la suite du travail.
1: Merci, Chouaniako, Mibales.
2: Merci. Merci pour ton cœur. Merci,
0: Chouaniako, et Naïmoua.
1: Naïmoua.
0: Olé.
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2: Ils reconnaissent le numéro par cœur.
1: Eh, ça dwing dwing encore au standard, les garçons.
2: Dido Radio, bonjour.
4: Bonjour, bienvenue à l'antenne.
5: Oui, bonjour Alex. Et Sandy.
1: Maman qui?
5: Oui, c'est Bouma.
1: Ah, bonjour maman.
5: Oui, ça fait plaisir. Non, je suis sûrement les deux. Ici à Lumière, et je voudrais passer un grand coucou à mes petits-enfants du Paris du côté du Bossal, 88, et toute ma tribu du Bossal, qui prépare la convention le week-end. Et s'il te plaît, qu'elle dise que lié à mon répertoire du poème, le numéro 7 de mon répertoire, si c'est possible. Pour dédier à ses pensées. Voilà. Excusez-moi, mais c'est, voilà. Pourquoi on est tout seul, hein? On a des pensées qui tournent. Et la famille, c'est important. C'est pour cela que je vous ai passé. C'est une sensation. Voilà, le numéro 7 de mon répertoire, c'est pour quelqu'un qui est.
1: Je te dis ça, ma maman, qu'il n'y a pas de souci.
5: Olé.
1: Olé, t'es à toi.
5: Merci.
1: Et bon courage.
3: Bon courage et bonne journée à l'écoute de Dido.
2: Prends soin de toi.
5: Olé.
3: Et sachez qu'avec Kenji, tout est possible.
1: Alors, justement, puisqu'il l'a demandé, on va lire ce recueil de poèmes écrit par Mama Makiwea, Yaï, t'es la plus belle de toutes les îles de l'archipel. Non, non, je ne défends pas ma chapelle, mais c'est une parole venant d'elle. C'est pourquoi je m'interpelle. Yaï, tu es si belle. Mais pourquoi on te dit si rebelle? Ton image et ton histoire, c'est aussi pour elle. Mais c'est à coups de décibels et parfois à coups de pelle que tes plages resteront à jamais plus belles. Yaï, tu es la plus belle dans un ciel plein d'étincelles. Ne passez pas à côté, le paradis n'est pas loin.
3: Ça, c'est beau, ça.
6: Magnifique.
3: Voilà. Magnifique.
1: Bah, c'est écrit par Maman Maki, c'est un recueil de poèmes. Et c'est tout simplement, je confirme les garçons, c'est magnifique.

0: me fait. Et ça dwing dwing encore au standard, les garçons.
1: Didorio, bonjour.
2: Bonjour, bienvenue à l'antenne.
3: La radio, bonjour.
0: Ah, Dax, bonjour.
3: Bonjour.
0: Comment ça va?
3: Félicitations pour le trio.
0: Ah, merci.
3: comment les bonnes vagues vous donnez au travers l'antenne?
0: Merci.
3: Pour chacun là où il est. Et bon, moi je voudrais vous encourager, vous remercier pour comment votre fidélité et le courage que vous apportez par rapport à travers la radio. Voilà. Mais je voudrais donner un message pour ceux qui traversent des moments difficiles. Et nous tous, parce que personne n'est à l'abri. Une parole qui dit que le bien le plus précieux dans ce monde n'est ni l'or, ni le pouvoir, mais la capacité de rester fidèle à soi-même quand tout pousse à la trahison. Et pour terminer, je dirais qu'il est très simple d'être heureux, mais il est très difficile d'être simple. Et je voudrais demander un morceau pour accompagner le message que je vais donner au pays.
0: Oui.
3: C'est quand le nouveau groupe qui est sorti, là, qui cartonne un peu là, en ce moment.
0: Mayom.
3: Oui, c'est ça. Avec le morceau que tu m'avais donné hier, là, le titre, c'est Evelyn.
0: Oui.
3: Voilà, tu peux faire passer ça pour éveiller un peu ceux qui s'endorment encore là, à cette heure-ci. Et vous encourager pour rester fidèle au poste. Allez, mon garçon, bonne journée à vous et prenez bien soin de votre compagne qui a du travail.
1: Merci beaucoup.
0: Oleti Dax.
1: Merci.
3: Allez, bonne journée à tous.
0: Oleti. Bonne journée.
1: Oleti.
4: Merci d'avoir choisi Dido.
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1: 70
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0: Pardon, c'est coupé un peu. Et bah attendez les garçons, ça dwing dwing encore au standard.
1: Dido.
4: 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Dido.
1: Bonjour.
6: Oui, bonjour. C'est pour faire une dédicace.
0: Oui, madame, vous êtes au bon endroit, on vous écoute.
6: Voilà, moi je voudrais faire une dédicace pour Sabrina.
0: Oui.
6: Juste pour lui dire que je retourne demain au 15 juillet.
0: D'accord.
6: Voilà. Et si Christophe est là à côté, ben voilà, le message c'est pour toi aussi.
0: Ok.
6: Ça c'est de la part de l'ABS de Michel.
0: Ok.
6: Allez, bonne journée et on se voit demain.
0: Merci, merci. Bonne journée.
1: Bonne journée.
0: D'accord.
1: Tu vois, c'est un fan club aussi.
0: Devant le micro, Alex, on t'entend pas.
1: Non, j'ai dit, il a un fan club aussi.
0: Ah bah ça. Hein. Allez, encore un autre appel que nous prenons en ligne.
4: Radio Dido.
1: Bonjour.
4: Bienvenue à l'antenne.
7: Bonjour les garçons et Kenji.
0: Ah, bonjour.
7: Vous allez bien?
0: Oui,
1: ça va.
4: Super, et toi?
7: Là, j'ai la grippe, je travaille pas.
0: Ah là là. Ah,
4: ça, il faut prendre un bain de soleil.
7: Jacqueline.
0: D'accord.
7: Je reprends demain.
0: Ok.
4: Ben, il faut profiter de prendre un bain de soleil.
7: C'est ben, ça. Kenji.
0: Oui.
7: Il faut surveiller les deux jeunes.
0: Voilà, tu sais, ils sont terribles, si tu savais, ils sont terribles.
4: Surtout le plus jeune.
1: Ah là là.
7: Ça m'étonne pas.
1: Non mais en même temps, on a été à la bonne école. Je sais pas qui nous a formés.
7: C'est... Ok, ben, je voudrais souhaiter une bonne journée à toutes les collègues.
0: Oui.
7: De la MGP. Des stages et surtout à les deux jeunes là, qui sont avec toi et toi
0: au l'été
7: et oulala
4: oula Alex
7: il t'a pris un morceau de Mayom
0: okay.
7: Pas
0: ok
7: pour toutes les frangines qui étaient avec moi vendredi à Kouekara.
0: Ah ben voilà.
7: Les frangines de Tipou et de Yaï.
0: Ah ben voilà, pourquoi t'es tombé malade?
7: Non, mais je suis restée...
0: Huchte.
7: Et enfin, allez, c'est... bisous à vous.
0: On était à ta pointe. On était...
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9: Mais t'as vu, Kenji?
0: Oui.
9: Les auditeurs, là, qui tombent malades. C'est peut-être à force d'écouter Alex, non?
0: Non, mais c'est parce que... Au lieu de se couvrir le corps, ils se couvrent que les pieds.
1: Ah là là là!
0: Allez, un autre appel, les garçons.
9: Radio Dido.
1: Bonjour.
9: Bienvenue à l'antenne. Ah. Mais c'est peut-être la bande de Caléco.
0: Non, c'est quand ça fait ça, c'est des interférences.
9: Ah, d'accord. Bah, en tout cas, on fait un petit coucou à la bande de Caléco.
0: Oui, parce que ce sont des grands fidèles. Ah, ça y est, ça dwing dwing au standard.
9: Radio Dido.
1: Bonjour.
9: Bienvenue à l'antenne.
10: Bonjour, Radio Dido.
0: Ah, chouette, bonjour, c'est.
10: Tout le monde, Radio Dido.
0: Et Gachach Balahi, Amini Baegé.
10: Rien à changer. Toujours un peu grippé, mais voilà.
0: Ok. Ah. Ça va un peu mieux.
10: Ah oui. Ben, comme d'habitude, déjà vous saluer sur Radio Dido. Mm-hmm. Et avec toutes celles et ceux qui me reconnaîtront sur votre appel. Voilà.
0: Qu'à l'œil.
10: Je voudrais aussi souhaiter bon courage à tous ceux qui travaillent. Mm-hmm. Parce que nous, on ne travaille plus. Voilà. Ce n'est plus pareil, quoi.
0: Ah, mais si, vous travaillez quand même.
10: Oui, au champ ou quelque chose comme ça. Mais voilà. Bon, quand on est malade, on n'a pas besoin d'aller demander congé de maladie.
0: Ah,
10: on
0: oui.
10: reste à la maison comme ça. Mm-hmm. Le temps qu'on veut. Un petit morceau pour dédier à tous ceux et toutes ceux qui travaillent. Surtout, j'ai un cousin qui m'a appelé ce matin et qui dit hey, moi, je parle ivrée en bouche, si tu peux me dédier un petit morceau. Et bien voilà, si tu m'écoutes, je te dédie ce petit morceau.
0: Ok.
10: C'est parti?
0: C'est parti.
10: Rrrr.

0: Mais quel talent!
1: Et là, je pense à mon petit frère, Waite Ueda Lamouresso. Ça fait un moment que je ne te vois plus, Ueda. Hein. Je ne sais pas ce que tu fais à Nouméa, mais il faut peut-être revenir nous voir un petit peu à l'époux, là. Ce Ueda, il joue ensemble avec le fils.
2: D'accord.
1: Alors, le fils, il est venu nous joindre la semaine dernière.
2: Oui.
1: Elle est fou parce qu'il avait une fille qui s'est mariée dans la tribu à Petit.
2: D'accord.
1: Voilà. Eh bien, bonne journée à toute la canne.
2: Olé, bonne journée, Pégouine Ben.
0: Olé.
1: Moi, certes, on a loupé, Boubou. Comme on a couché un téléphone, mais l'anglais à terme, heureusement. Il reste encore 10 minutes. Ah oui, et la nièce.
2: Merci
3: pour ton cœur, pour les chants, et merci d'avoir choisi Radio Dido.
1: Naïve est toujours avec vous.
2: T'as ma
1: chère. Ah, vous n'avez pas
2: de
1: Et que les nous y aller manier Radio Dido. Allez, bonne journée.
2: Bonne journée.
1: Et à demain matin.
2: On était. Oh, on a des animaux.
3: Et voilà, c'était pour le frère.
4: C'est un loup.
2: Vous savez qu'il est 8h53, les garçons.
3: Et oui, il n'y a pas si longtemps que ça, il était 8h20.
0: C'est vrai que...
2: Ça dwing encore au standard.
0: Dido Radio, bonjour.
3: Et bienvenue à l'antenne.
5: Rebonjour.
2: Ah, rebonjour.
5: C'est juste pour souhaiter une très belle journée
2: oui.
5: à toute la famille du côté de Pornold. Et bon mariage à un neveu pour samedi.
2: Mm-hmm.
5: Au revoir à lui et sa femme. De la part de Mamisa qui pense beaucoup à elle. Et bonne journée encore à vous.
2: Bonne journée.
0: Merci.
3: Merci.
2: Oleti, t'as quoi?
5: Oleti.
2: Hey, y'a ça là, Oleti. Ouh, en plus, il y a beaucoup de morceaux qu'on nous a demandé. De toute façon, genre, on va les caler pour après. Sachez, auditrice, auditeur, qu'à 9h, vous allez retrouver le Flash Info avec Anada Wama et c'est à 9h15. L'émission Santé. La santé au service de la population avec la Minina. Et les garçons, un autre appel.
3: Radio Dido.
0: Bonjour.
3: Bienvenue à l'antenne.
6: Bonjour.
2: Allô. Est-ce que j'ai bien entendu? Vous avez entendu la même chose que moi?
3: C'était un peu loin, moi.
0: C'était un peu loin.
2: J'ai entendu qu'elle a dit Radio Dido, je t'aime. Merci beaucoup.
3: Merci pour ton cœur.
2: Ça dwing dwing encore au standard.
0: Dis donc, yo, bonjour.
3: Bienvenue à l'antenne.
1: Oui, bonjour, Radio Lido, ça va?
2: Oui, bonjour monsieur, ça va très bien, et vous?
1: Ben, on est content de vous entendre tous les matins.
2: Ah, oh, on l'a dit.
3: Nous, on est content de vous recevoir sur le monde.
1: Ben voilà, je voulais adresser un petit bonjour à celui qui joue le ukulélé, là.
2: Oui.
1: Ben, il va me reconnaître, mais Didier, tu lui dis que, voilà, la grippe, ça se soigne avec de l'eau salée. Chez moi, à la maison, chez moi, à 50 mètres de la maison, et puis voilà, lui, il va me retourner parce qu'il est venu avec ses collègues plusieurs fois, la grotte chez moi, là, il est jeune, il connaît. Bonjour, bonne santé, et puis continuez à nous caler, parce qu'on dirait qu'il commence à être fatigué, là. Et parce que c'est le grand frère, il envoie ça, puis on va jouer un morceau la prochaine fois. Ok, merci.
2: Oléti, à toi. Merci.
0: Merci.
2: Eh bien, mais Oléti.
3: Bonne journée sur les ondes.
1: Ok.
2: Eh les garçons, ça dwing dwing encore au standard.
0: Bonjour
3: et bienvenue à l'antenne.
2: Allô?
0: Allô?
2: Allô, allô?
0: Allô?
6: Allô, allô?
1: Allô? Allô? Allô?
2: Merci les garçons de Calico.
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2: Eh bien les garçons, on arrive à la fin de notre émission. Moi ce que je vous propose c'est d'écouter cette chanson La Maison Kanak qui avait été demandée par un auditeur. Merci les garçons, on se retrouve demain à la même heure.
0: À la même heure, la même envie, le même plaisir.
3: Même lieu, même endroit, enfin même heure et toujours sur les mêmes ondes. Avec grand plaisir, on vous recevra de 8h à 9h au 36
0: 70
2: et 01.
3: À demain la famille.
0: À demain.
2: Merci à toutes les personnes qui ont pris le soin et le temps de nous appeler sur Jido Radio.
3: Merci pour votre cœur, on vous fait de gros bisous à l'écoute de la RDK. Et on se retrouve demain avec beaucoup d'amour. Bisous la famille, bonne journée à l'écoute de Jido Radio.

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4: Bonjour à tous. Politique, le dossier du corps électoral a connu un tournant majeur entre Nouméa et Paris. Après l'avis favorable rendu par le Congrès de la Nouvelle-Calédonie ce lundi 18 mai, au terme de débats tendus révélant de profondes divergences sur la question des conjoints et sur l'avenir du corps électoral, le texte a franchi une nouvelle étape décisive dans la soirée à Paris. Réunis donc en séance publique, les sénateurs ont adopté à une très large majorité, 304 voix pour, 20 contre, la proposition de loi organique visant à élargir le corps électoral des élections provinciales aux personnes nées dans le pays. Cette réforme soutenue par le gouvernement doit permettre l'intégration de plus de 10 500 nouveaux électeurs en vue du scrutin du 28 juin dans un contexte institutionnel encore marqué par l'échec de la révision constitutionnelle issue des discussions de Bougival. Présent dans l'hémicycle, le Premier ministre Sébastien Lecornu a défendu ce texte comme un compromis nécessaire pour sortir de l'impasse politique et sécuriser la tenue des provinciales. Mais ce compromis a ses limites. Les sénateurs ont rejeté l'ouverture du corps électoral aux conjoints de citoyens calédoniens résidant depuis au moins 5 ans, une mesure pourtant portée par l'exécutif, mais jugée juridiquement fragile par plusieurs parlementaires, y compris parmi les soutiens du texte. Selon la ministre des Outre-mer, cette exclusion concerne entre 1500 et 1800 personnes. Après l'avis favorable du Congrès et le vote massif du Sénat, la proposition de loi poursuit désormais son parcours législatif. La commission des lois de l'Assemblée nationale doit l'examiner ce mardi 19 mai avant un débat dans l'hémicycle prévu le mercredi 20 mai. En cas d'adoption conforme, le texte devra encore être validé par le Conseil constitutionnel dans un calendrier particulièrement serré, un peu plus d'un mois des élections provinciales. Une représentante du MNIS revient d'une mission consacrée aux droits des peuples autochtones. Au cœur des échanges, décolonisation, autodétermination, justice sociale, mais aussi l'enjeu stratégique des ressources minières comme le nickel. Durant ce forum international, la situation en Nouvelle-Calédonie et les conséquences des tensions du 13 mai 2024 ont été largement évoquées devant des représentants autochtones venus du monde entier. Vous avez pu entendre dans nos matinales ce matin à 7h Christelle Marie, qui a donc témoigné également des liens établis avec les délégations maori, amérindienne et du Pacifique autour des droits de l'homme et de la protection des terres autochtones. Du côté de la région, en Papouasie-Occidentale, Ouest-Papoua, les violences contre les civils papous connaissent une nouvelle escalade depuis le début de l'année. Des opérations militaires indonésiennes se multiplient et plusieurs incidents meurtriers ont visé des femmes, des enfants et des adolescents. Un responsable de l'église évangélique, Jidi, le pasteur Jimmy Koirewa, donc parle désormais d'un risque de génocide, affirmant que les jeunes génération papou sont dans la ligne de tir. Ces dernières semaines, une jeune fille de 17 ans a été tuée à Tembagapura. Plusieurs lycéens ont été abattus à Krobakma et jusqu'à 12 civils, dont une fillette de 5 ans et deux femmes enceintes, ont perdu la vie dans le district de Kembrou. La Commission nationale indonésienne des droits de l'homme confirme une hausse des violences avec 26 incidents recensés entre janvier et avril. Jakarta affirme cibler des groupes armés indépendantistes, mais les organisations de défense des droits humains dénoncent des opérations touchant majoritairement des civils. Plus de 107 000 Papous restent aujourd'hui déplacés par le conflit, tandis que les projets économiques et la transmigration accentuent le sentiment d'étouffement démographique. Pour les responsables religieux, l'avenir du peuple autochtone mélanésien apparaît de plus en plus menacé. Voilà, c'est la fin de ce Flash Info. Merci à vous de l'avoir suivi. Bonne matinée à tous.
2: Merci beaucoup, Naïd. Dans quelques instants, à votre émission Santé avec la Minina, et de 10h à 11h, Freedom avec Janie. Et à 11h05, vous serez sur le canal Info, notamment la lecture de vos avis de décès et de vos communiqués. C'est

0: Et vous avez reconnu lundi, Cathy. Bonjour à vous toutes et à vous tous. Merci d'être toujours calés sur Radio Jido. C'est la santé au service de la population qui commence. On va faire une respiration dans ce programme, sortir des sentiers battus, puisqu'on va parler art. En effet, présence d'une exposition qui a débuté en mars et visible jusqu'au 1er juin prochain. Une vingtaine d'œuvres abstraites font l'objet de cette exposition en cours dans le hall du Médipôle. Des tableaux qui ont été réalisés et peints par cette artiste aux multicasquettes. Elle est conteuse, elle est chanteuse et surtout c'est une artiste d'art abstrait. On parle de Louise Adja Loloéa. Qui fait son exposition jusqu'au 1er juin prochain. L'exposition en cours est porté par le dispositif Empreinte Art et Culture du Médipôle. Liliane Taourou, responsable de ce service, nous en parle.
1: Alors, je travaille pour un dispositif qui s'appelle Empreinte, c'est-à-dire Empreinte, la marque qu'on laisse, la trace. Empreinte Art et Culture au Médipôle. C'est un dispositif qui a été initié, pensé par le gouvernement de la Nouvelle-Calédonie dès le chantier du Médipôle. Et ensuite, après l'ouverture du Médipôle, et on a pu mettre en œuvre les différentes parties de ce dispositif. Donc, justement, les expositions dont vous allez parler dans le grand hall du Médipôle. C'est une façon d'accueillir et j'allais dire presque d'envelopper les visiteurs, les patients et même les soignants d'ailleurs dans le Médipôle, de même que les sculptures qui sont en intérieur mais aussi en extérieur du Médipôle, dès le rond-point qui est devant l'entrée du Médipôle vers le parking, et donc qui marque déjà, qui donne une identité, qui place le Médipôle dans son environnement. Ce sont ce rond-point, ce sont des sculptures de Melem Tiaou. Les différents artistes sont intervenus si bien que au Médipôle, on a plus de 200 œuvres d'art contemporain qui sont exposées de manière permanente depuis le début. Et donc, d'ailleurs, il y a, je crois, 3 ans maintenant, on a décidé de les faire tourner un petit peu, enfin celles qui sont qui peuvent être déplacées, c'est-à-dire essentiellement les tableaux. On les a fait tourner pour donner un deuxième regard sur ces toiles, et ça a bien fonctionné parce que pendant qu'on faisait ce travail de décrochage, d'accrochage, beaucoup de personnes se sont arrêtées, nous ont remerciées, nous ont dit ce que ces toiles leur faisaient, etc. Que ce soit les agents qui travaillent ici, ou que ce soit les gens qui passaient par là. Donc, voilà, on a vu encore une fois l'impact que ça peut avoir.
2: Liliane Taourou, en charge du dispositif Empreinte, Art et Culture, c'est quoi le concept ?
1: Voilà, sans avoir la prétention de faire de l'art-thérapie, parce que de l'art-thérapie, ce serait utiliser l'art pour soigner. Voilà, nous, on utilise l'art pour faire de l'art, tout simplement. Tout en sachant que les artistes qui viennent, admettons que ce soit des musiciens, des comédiens, des conteurs, des danseurs, voilà, ils interviennent auprès des patients dans leur espace intime, la chambre d'hôpital, parfois avec des accompagnants présents ou alors le patient est seul. Et il va, c'est une rencontre avec l'art qui est proposé, c'est une rencontre avec la chanson, avec la musique, avec la danse, avec le mouvement, avec les mots. Et il se passe quelque chose de toujours très intéressant au niveau des émotions, au niveau de du divertissement tout simplement, au niveau du bien-être, au niveau des souvenirs, au niveau cognitif, c'est-à-dire que l'esprit des patients va se mettre en marche d'une façon déconnectée de la problématique
2: de la maladie,
1: voilà, qui est très présente et qui occupe un grand espace. On essaie de faire en sorte que tout leur espace intérieur, tout leur imaginaire ne soit pas complètement phagocyté par la maladie, justement. Et donc, quand ils rencontrent un musicien, un morceau de musique ou des mots, etc., eh bien, voilà, ils réactivent un petit peu cette partie de leur être. Et ça fait énormément de bien. Mmh. Ça apporte aussi beaucoup d'émotions. Il y en a qui pleurent, il y en a qui rient, il y en a qui se mettent à danser. Il y en a, voilà, c'est très beau.
2: À raison de combien de fois, au moins, est-ce que les patients ont la possibilité d'avoir accès à cet espace?
1: Alors, on a toutes les semaines, les artistes sont présents, un ou deux ou trois en général. Parfois, ce sont des duos aussi, hein, donc ça fait plus d'artistes, mais voilà. En tout cas, ils viennent toutes les semaines. Par contre, l'hôpital est grand, et donc les patients ne vont pas voir un artiste toutes les semaines, malheureusement.
2: D'accord.
1: Alors, si on avait le budget, effectivement, ce serait vraiment quelque chose à faire davantage. Mais pour le moment, on ne peut pas faire plus que ça. Et donc, ils passent dans un service donné. Il y aura un artiste une fois par mois ou toutes les trois semaines. Et puis, on a aussi des ateliers en partenariat avec une psychologue qui intervient beaucoup en oncologie, soins palliatifs. Des patients qui sont très atteints par la maladie. Et justement, voilà, on les amène dans un atelier où vraiment il y a un échange avec des matières, avec de la création, etc. Et puis aussi des mots, écrits ou parlés, voilà. Et puis on a aussi un atelier avec l'artiste Dominique Berton, en partenariat avec l'unité douleur du Medipol. Cette unité douleur donc propose à un petit groupe de patients chroniques, à cause de différentes pathologies, ressentent de la douleur en permanence. Et ces ateliers, c'est une série de 6 ateliers sur 2 mois, qui fait que, en fait, ils vont mesurer l'état du patient au début des séances et ensuite à la fin des séances. Et en plus de ça, la psychologue, les infirmières les voient tout au long de ce processus. Et donc, ils peuvent mesurer l'impact. Et on a pu voir des effets très, très positifs sur l'anxiété, sur le sommeil. À travers cet atelier, à force de regarder les peintures, à force de toucher le papier, les différentes matières proposées par l'artiste, ils ont redécouvert les couleurs ou l'odorat. Et qui dit odorat, donc le goût. Et donc, voilà, c'est quand même, ça change énormément dans la vie de quelqu'un de retrouver ses sens. Beaucoup témoignent d'une diminution de la douleur et donc d'une diminution de la prise de médicaments. Puis le bien-être, bien sûr. Parce que c'est aussi un aspect social, c'est-à-dire c'est un petit groupe de patients qui ne se connaissent pas au départ, mais qui vont apprendre à se connaître, qui vont partager selon leur volonté, c'est-à-dire partager ce qu'ils veulent ou ce qu'ils veulent pas sur leur état physique, sur leur bien-être, sur leur vie.
2: Alors ces artistes, comment est-ce qu'ils interviennent? Est-ce que ce sont toujours les mêmes? Ou est-ce que vous cherchez à renouveler les propositions de créativité artistique auprès des patients et des publics qui passent au sein du centre hospitalier territorial?
1: En 2018, j'ai fait un appel aux artistes et une bonne vingtaine, 25 je crois, artistes ont répondu et ont suivi une formation courte, une formation de 2 jours, pour les préparer à intervenir à l'hôpital. Parce que donc, ce sont des artistes professionnels, confirmés, chacun dans leur art. Mais par contre, on les a formés pour intervenir à l'hôpital.
2: À pouvoir rentrer dans une chambre voilà. Où il y a quelqu'un qui souffre.
1: On a différents aspects de la formation. Ça peut être l'hygiène, la sécurité, la confidentialité, la déontologie. Voilà, donc on a fait intervenir différents professionnels de l'hôpital, psychologues, chef de la sécurité, infirmière, hygiéniste, etc. Et puis, au fil des ans, parce que donc cette formation elle a lieu finalement tous les ans, avec tous les artistes qui interviennent au pied du lit des patients, et tous les ans, on leur apporte un plus. Donc là, la formation elle vient d'avoir lieu, et de nouveaux artistes se joignent régulièrement. Et là, par exemple, ça n'a jamais été proposé au pied du lit, on a une tresseuse. Et on va essayer de voir si on peut adapter.
2: Qui est
1: C'est Marie-Alice Guélémé, qui est originaire de Bel-Air et qui fait des très belles choses. En tressage, pandanus et autres. Elle fait aussi des bijoux, elle fait des petits objets. Elle peut aussi tresser avec du papier, différentes matières. Donc on va adapter son art. Comme tous les arts, ils sont adaptés à l'usage, pandanus et autres. Elle fait aussi des bijoux, elle fait des petits objets. Elle peut aussi tresser avec du papier, différentes matières. Donc on va adapter son art. Comme tous les arts, ils sont adaptés à l'usage hospitalier. Et donc c'est

0: après-midi musical aussi avec elle et ses amis artistes. Et à cette occasion, j'ai découvert qu'elle était aussi musicienne, poète. Et donc, j'espère qu'elle pourra également intervenir au pied du lit. Voilà, c'est une démarche qui ne plaît pas à tous les artistes, qui ne convient pas, on va dire, à tous les artistes.
1: Pourquoi ?
0: Mais parce que c'est quelque chose de personnel. Ça peut être intimidant d'être en un à un comme ça avec une personne dans un espace réduit. C'est pas un concert, c'est pas voilà. Mm-hmm. Ça peut être aussi un ressenti personnel par rapport à la maladie ou à la mort, parce qu'on est forcément confronté à ça quand on vient à l'hôpital. Ça peut être un vécu trop proche, si on est soi-même malade ou si on a autour de nous des personnes malades, handicapées ou en difficulté. Ça peut être trop, donc il faut être, on va dire, frais psychologiquement. Il faut avoir envie de rencontrer les gens, de partager son art de cette façon-là. Et on peut avoir envie de partager son art d'une autre façon.
1: Bien sûr.
0: Et donc, voilà. Donc, il y a cet aspect-là. Mais en tout cas, ceux qui viennent, il y en a beaucoup qui m'ont dit que ça donne un vrai sens à leur art. C'est donner de sa personne son art et... il y a beaucoup de choses différentes qui peuvent se passer. C'est-à-dire, on peut aller avec un violon dans un service de soins et on va rencontrer des gens qui n'ont jamais vu de violon et qui n'ont jamais entendu de violon en vrai. Et donc, ça va être une... Il y a un côté découverte. Et la guitare, elle peut faire du bien, comme le violon, elle peut faire du bien. Le chant, la danse, j'ai vu des patients se mettre à danser, enfin dans la mesure de leurs possibilités, des accompagnants, même des soignants d'ailleurs, qui vont du coup entrer dans la chambre où il y a de la musique et le soignant va entrer et se mettre à danser et du coup ça fait un véritable spectacle finalement et beaucoup de bonne humeur pour le patient qui se trouve là.
1: Donc là, c'est l'éventail de ce qui est proposé aux patients et aussi au public à travers les différentes expositions. Il y a aussi un espace réservé au jardin de plantes médicinales.
0: Oui, alors dans le projet agriculture au Mésipôle, au moment du chantier, il y avait les jardins. Donc Véronique Menet, artiste et paysagiste, est intervenue. En soi, c'est déjà quelque chose d'extraordinaire. On sait bien l'effet que peuvent avoir les plantes sur nous, au regard et les odeurs et le bien-être que ça peut apporter. Et en plus de ça, donc, et c'était à l'initiative d'un service de soins aussi, parce que bon, ils rencontrent les patients, il y a des échanges entre soignants et patients, les patients, ben, ils parlent des plantes qu'ils vont utiliser chez eux, etc. Et les soignants se sont dit, mais pourquoi est-ce qu'on mettrait pas un échantillon de ces plantes comme une vitrine, en fait, des plantes que connaissent les patients, nos patients. Et puis, eh bien, ce serait bien qu'ils retrouvent ces plantes qu'ils ont chez eux, à la maison, ici, au Mésipôle. C'est un petit peu aussi une rencontre entre la médecine occidentale et la médecine locale, on va dire. Et donc, là, c'était grâce à un budget participatif de la province sud qu'on a pu aménager un espace, un carré du jardin qui se trouve au milieu des bâtiments de l'hôpital. Donc, dès qu'on sort du grand hall, on a devant nous le jardin et puis une parcelle donc où on a mis les plantes médicinales. On en a sélectionné un peu plus d'une vingtaine, entre 20 et 25, je ne me souviens plus exactement du nom, dont l'arbre de Judée qui avait été utilisé pendant le Covid d'ailleurs. Et donc ce jardin a été aménagé et on a créé un panneau pour expliquer avec les plantes représentées, leur nom, parfois leur nom en différentes langues kanak, et puis aussi l'usage qui en est souvent fait. Sans que ce soit des recettes, parce qu'on ne veut pas... c'est tout un... Il faut quand même être un peu sérieux à ce sujet. Il y a des chercheurs qui y travaillent.

0: Il y a un site internet, des sites internet qui existent, etc. Des ouvrages. Mais là, c'est juste un panneau informatif et des plantes à, voilà, en guise de vitrine d'un jardin de plantes médicinales. Quand on y est dans ce jardin, il y a forcément des gens qui s'arrêtent et qui partagent.
1: Est-ce qu'il y a d'autres choses qui sont proposées à travers le dispositif Empreinte Art et Culture ?
0: Oui, on a aussi une bibliothèque et une bibliothécaire. Donc c'est un partenariat avec la bibliothèque Vernon. La bibliothèque qui est bien fréquentée avec des prêts d'ouvrages. Aussi, c'est un lieu de rencontre, évidemment. C'est le seul accès à une terrasse aussi. Elle a été ouverte 3 ans après l'ouverture du Medipôle. Elle est située au pôle mère-enfant, niveau 1. Elle est juste à côté de la maternité, de la chirurgie aussi. Et donc, elle est ouverte tous les après-midi et 2 samedis par mois. Elle est bien fréquentée. C'est aussi un lieu de rencontre et puis c'est aussi un lieu d'échange parfois entre soignants et patients. Les gens s'inscrivent et puis empruntent, voilà, les gens qui sont hospitalisés. Mmh. Les gens qui travaillent ici. Donc les emprunteurs ne viennent pas de l'extérieur du Medipôle, c'est vraiment consacré à l'hôpital. Mais les personnes elles peuvent être hospitalisées 3 jours et puis se servir à la bibliothèque. Oui, voilà, parce qu'on inscrit la chambre en fait et on prend le nom du patient, mais après on le change à chaque fois que le patient change. Donc voilà, les patients peuvent emprunter. Ou passer du temps dans la bibliothèque comme les soignants.
1: Est-ce qu'il y a des grosses actions qui vont être portées par le dispositif pendant cette année 2026?
0: Alors, chaque année, on marque des journées importantes comme le 8 mars, journée des droits de la femme, le 21 juin, la fête de la musique, Noël... des journées comme ça, ça c'est important, je pense aussi, parce que un autre objectif du dispositif, c'est que l'hôpital ne soit pas un lieu en dehors de la cité. D'ailleurs, l'hôpital, il fait partie de la vie, quoi. Il fait partie de la ville, il fait partie du pays. Et donc, on continue à vivre au rythme de
1: du calendrier
0: qui se passe à l'extérieur, exactement. Et puis cette année, on va fêter les 10 ans du Medipôle.
1: D'accord, qui sera
0: 2026,
1: marqué.
0: Et donc, j'espère faire une exposition spéciale à cette occasion en demandant la participation des agents du Medipôle, comme on avait déjà fait il y a quelques années en créant une expo qui s'appelait Mon Medipôle. Et les agents du Medipôle en tout cas, avaient photographié le Medipôle avec leur regard. Mm-hmm. Donc c'était des photographies assez originales. Et cette année, je suis en train de préparer une nouvelle formule d'exposition pour célébrer les 10 ans du Medipôle. Ce sera plutôt en fin d'année, puisque
1: D'accord.
0: l'hôpital a ouvert en fin d'année 2016. Et donc, ce sera en fin d'année 2026.
1: Avant que l'on referme complètement cette interview, je vous remercie d'avoir répondu à toutes ces questions. Liliane Taureau, on le rappelle, donc vous êtes responsable du dispositif Empreinte Art et Culture au Medipôle, avec toutes ces actions portées, dans l'enceinte et dans les chambres du centre hospitalier territorial. Qu'est-ce que vous aimeriez dire par rapport à ce dispositif? Tout le monde n'est pas au courant. Moi, je découvre par exemple la bibliothèque. Qu'est-ce que vous aimeriez dire pour conclure auprès du public, mais aussi des familles qui viennent visiter leur famille hospitalisée et aux patients également par ces choses qui sont proposées tout au long de l'année.
0: C'est sûr qu'il serait souhaitable de faire plus et de faire ailleurs également. Je pense aux différents centres hospitaliers du territoire, que ce soit dans le Grand Nouméa ou en province nord ou ailleurs. Je pense qu'il faut travailler à à mesurer quelque part l'intérêt que ça peut avoir pour étendre ce dispositif. Mais en tout cas, les retours ne sont que positifs jusqu'à présent. Et je suis moi-même émerveillée, on va dire, de l'impact que l'art peut avoir. Et je pense à des visiteurs, des familles entières que j'ai vues déambuler et regarder des expositions, y compris par exemple d'art contemporain, et qui sont vraiment très sensibles à ça. Je suis assez touchée de voir cette sensibilité qui peut y avoir à l'art en général. Donc voilà, c'est un dispositif mis en place par le gouvernement de la Nouvelle-Calédonie qui, encore une fois, a été vraiment bien inspiré, qui est encore soutenu par le gouvernement de la Nouvelle-Calédonie plus de 10 ans plus tard. Et j'espère que ça va durer, parce que à tous les niveaux, en fait, j'en vois les bienfaits. Les patients, c'est sûr. Les accompagnants, on en parle peu, mais certains ont témoigné descendre, faire une pause, et les expositions sont vraiment salutaires dans ces moments-là. C'est une respiration, comme les jardins par exemple, c'est une respiration qui leur permet de tenir le coup dans des épreuves difficiles. Et l'hôpital lui-même, l'administration, soutient aussi le dispositif, et les soignants également, et les demandes sont de plus en plus fréquentes pour des interventions et pour un aspect du dispositif qui ne se voit pas de l'extérieur, mais qui a aussi son rôle à jouer, qui est ce qu'on appelle en interne, on va dire, la décoration des services. C'est-à-dire qu'il y a des salles qui ont des usages un petit peu particuliers. Des salles d'annonce ou des salles de soins invasifs, difficiles à supporter. Et donc, on va apporter de l'art dans ces endroits en collaboration avec les soignants pour tenir compte des spécificités de telle ou telle salle pour améliorer l'expérience des patients. Donc voilà, je suis un peu longue, mais il y a beaucoup de choses à dire en fait sur cet impact de l'art à l'hôpital, dans la vie en général, pour n'importe qui, dans des situations compliquées qu'on peut traverser. On sait que en période de guerre, des pianos ont été parachutés du ciel en Europe pendant la guerre, ou des chanteuses ont été envoyées sur le front pour chanter pour les soldats. On l'a vu ici aussi pendant les émeutes, on l'a vu pendant le Covid. Et qu'est-ce qui nous a tenus pendant le Covid? C'est bien la musique, la lecture, le cinéma, etc. Donc, on sait théoriquement les bienfaits de l'art. Et là, il s'agit de l'appliquer concrètement dans ce lieu.
1: Merci beaucoup.
0: Merci à vous.
1: Voilà, vous l'avez bien compris, c'est une interview qui a été réalisée dans le hall du Médipôle, donc avec tout ce public et toute cette activité du centre hospitalier territorial. C'était Liliane Taourou du dispositif Empreinte Art et Culture, sortir les patients et aussi les familles
2: et le personnel du Medipol et bien du quotidien de la maladie et proposer l'intervention d'artistes dans les différentes disciplines. C'est ce dont Liliane était en train de nous parler et je poursuis en vous disant qu'actuellement Louise Adja Loloéen, artiste peintre, expose du côté du hall du Medipol en une déambulation faite avec elle, une exposition qui va jusqu'au 1er juin prochain. On retrouve Louise Adja Loloéen.
3: Bonjour à tous. Donc c'est un grand plaisir d'être encore sur les ondes de notre radio. Oui, exposé depuis le 2 mars au hall du Medipol. J'ai pratiquement une vingtaine de tableaux de type abstrait où la thématique est présence. Donc pour le hall du Medipol, un lieu idéal pour un artiste plasticien et autres, du fait que le public est là tous les jours jusqu'à la fin de l'expo et tous les jours qui suivent.
1: Alors présence, qu'est-ce que ça veut signifier?
3: Oui, donc présence, on va dire, je vais dire, plutôt dire que c'est la présence d'un cœur à l'ouvrage, l'acheminement, la réalisation de la meilleure version de moi-même, on va dire.
1: Et le fait que d'être exposé dans le centre hospitalier territorial, est-ce qu'il y a également un écho au public qui viennent visiter les patients et au public accueilli dans les chambres du Medipol? Est-ce que ça parle aussi dans ce sens-là? Présence, c'est être quelque part?
3: Bien sûr, c'est être. Mais comme tu le disais, c'est la présence des amis, de la famille qui viennent rendre visite à tous ceux qui sont dans les chambres. C'est un cœur qui est là aussi, c'est de l'amour. Donc mon expo, il répond complètement à l'actualité du mouvement hospitalier et de toutes les personnes qui viennent rendre visite.
1: Est-ce qu'on peut déambuler un peu, puisque ça commence par ce premier tableau qui est juste au-dessus, Louise Loloéen. Alors on commence par celui-là.
3: Donc celui-là, c'est le tableau qui affiche sur la biographie et puis qui a comme thématique présence. Donc je disais dans mes précédents interviews qu'on voit une forme de bonhomme qui est l'énergie, qui est l'âme, qui est mon âme, qui regarde un cœur, quoi. Donc c'est pour dire que le cœur et l'âme, c'est l'histoire d'une vie, quoi. Donc l'histoire d'une présence. La présence, est essentielle pour être, pour se réaliser ce dont on doit missionner, quoi, on va dire, sur terre. Donc le prochain, c'est complètement de l'abstrait, où on voit la projection en premier lieu. Ce tableau-là, il a pour intitulé « Force vive ». Donc cette grosse boule blanche, c'est toujours pour démontrer l'énergie intérieure, quoi. Que toute l'énergie, on l'a en chacun de nous. C'est une lumière qui est là pour nous guider à nous réaliser et à nous connaître déjà. Oui, voilà. Donc se laisser guider par cet essentiel qui est en nous pour qu'on puisse s'épanouir et donner aussi la meilleure version de soi.
1: Donner la meilleure version de soi. Alors je ne sais pas si tu suis un peu l'actualité, Louise Adja Loloéen, un des travaux sur lesquels les institutions, le gouvernement, les services publics travaillaient, c'était ce fameux plan d'Okamo, donc être des femmes et des hommes debout, et acteurs surtout de notre patrimoine, donc oui, dans notre identité, oui, dans notre santé aussi. Oui. Donc, est-ce que ce message, il va dans ce sens aussi?
3: Il va complètement dans ce sens du fait que, comme j'aime à dire, je le répète et je le répète, être debout, c'est déjà être aligné intérieurement. Être aligné intérieurement, c'est être en paix avec soi-même, vrai avec soi, et avoir la tête sur les épaules et puis la terre, et puis l'esprit animé par, on va dire, par la spiritualité. Je le dis et je le répète que le manquement, l'origine de notre identité et l'origine est spirituelle, c'est l'esprit. Donc c'est à ça qu'on doit se reconnecter qui est notre force intérieure pour qu'on puisse être debout avec un état de conscience bien éveillé.
1: Alors on poursuit sur la découverte des différents panneaux. Là on va, si tu le permets, Louise, résumer quelque part, parce qu'on voit qu'il y a certaines couleurs qui prédominent, comme le rouge, le vert, oui, le jaune, sur ces quelques 8 panneaux que l'on voit sur ce pan d'affichage.
3: Oui, donc les couleurs, je pense que le fait que je me suis mise à... Je dirais plutôt que c'est l'abstrait qui m'a interpellée, parce que l'abstrait, c'est... Intérieurement, on a des couleurs qui nous caractérisent, qui caractérisent le sentiment. Et donc, moi, je le retranscris par rapport à la couleur, la matière, qui fait que voilà, les couleurs sont là, et puis que serait le monde sans couleurs. Ça, c'est une phrase que j'aime à dire. C'est ça qui me tire vers le haut, à montrer que les couleurs sont essentielles, les couleurs de la nature, de la création, les couleurs de l'humain. Il n'y a pas de barrière, en fait. On aime les couleurs, donc pourquoi on ne s'aime pas entre nous les différentes couleurs?
1: Alors, de la manière qu'ils sont disposés, est-ce qu'il y a une cohésion quelque part dans ce que le fil de ce que tu veux dire dans tes œuvres, dans ta création artistique?
3: Donc, comment ça a été disposé? C'est une personne experte en la matière qui l'a accroché, qui travaille avec le service culturel du Médipol. Donc c'est par rapport à sa vision, par rapport aux couleurs, c'est elle qui a aligné mes tableaux. Et puis le rendu, il a de l'effet au ressenti, à mon propre ressenti, je vois que son œil expertisé ou expert, elle a fait du bon travail quoi, d'avoir aligné mes tableaux de la sorte.
1: Et on retrouve aussi dans l'abstrait de ton crayon, de ta plume, de ta peinture, des formes, le carré et le rond.
3: Oui, voilà. Je dirais que le rond, le carré, c'est l'accessibilité, c'est l'empreinte, emprunter des chemins intérieurs. Tout vient de l'intérieur, donc... Quand je mets des ronds ou des carrés, je rentre dans une autre dimension. C'est des portes ouvertes, quoi. Portes ouvertes dans l'intérieur. Donc c'est juste pour figurer le sens de mon travail.
1: Alors, pour les auditrices et les auditeurs qui écoutent l'émission Santé au service de la population de ce jour, donc nous sommes en plein milieu du hall où se déroule une exposition qui a commencé il y a quelques semaines.
3: Oui, du 2 mars.
1: Qui a commencé le 2 mars, qui s'achève le 1er juin. Donc c'est encore la possibilité de dire aux personnes qui passent par cet endroit qu'il y a des œuvres et qu'au-delà d'aller rendre visite ou de se faire soigner, si bien sûr les personnes ont la possibilité de se déplacer, ont une certaine autonomie. Autonomie, c'est l'occasion de venir visualiser. On est aux 7 dernières peintures. C'est bien ça, 7 dernières peintures. Là, on voit quand même une différence sur ce troisième pan, sur ces 4 dernières avant, sur ces 4 avant-dernières œuvres.
3: Oui.
1: Est-ce qu'on peut en parler?
3: Oui, donc ça, ce sont des tirages, tirages en alcoubon. Le support, il change par rapport à la toile sur châssis. Ça, c'est un support aluminium. Donc, c'est des tirages, on va dire que ça commence par la photographie d'une de mes toiles.
1: Et la première que l'on voit lumineuse.
3: Voilà. Les tirages en alucoban, ça part d'abord d'une toile.
1: Ok.
3: Et donc, je prends en photo. Et donc, avec une application spéciale pour reformuler, on va dire, les couleurs et les tracés. Donc, ça donne un autre point de vue. Mm-hmm. Donc, à partir de là, après, je vais dans une imprimerie en ville là, où je retire, je fais des tirages sur alucoban qui donnent une autre version de ce qui était...
1: De ta toile.
3: Voilà, de ma toile.
1: Et qu'est-ce que, à l'œil nu, moi je vois, c'est peut-être pas ce que l'autre à côté de moi verra. C'est quoi l'idée derrière?
3: L'idée, c'est toujours... L'abstrait parle au ressenti pour chacun par rapport au visuel, quoi. Donc, puis de là, après, chaque personne donne sa vision de ce qu'il a, de ce qu'il ressent. Ça rappelle toujours, ça ramène toujours à l'intérieur, quoi.
1: Là, ce sont les trois derniers avec des messages aussi inscrits.
3: Oui.
1: Est-ce qu'on peut en parler aussi? Est-ce que le sens qu'on a emprunté dans la déambulation de ton exposition est le sens que tu aurais souhaité? Parce que moi, je termine par ça, mais c'est peut-être pas par ça.
3: C'est complètement ça. Ça commence par la présence et ça revient vers ces trois dernières toiles qui ont pour intitulé, comme tu le vois, Freedom, Liberté, Love, Amour et la paix, quoi. Donc ça rejoint toujours le... On va dire les vibrations, le message, la parole de ce que je ressens vis-à-vis de mon âme. Donc, je l'écris, je le peins et, comme je dis, c'est bien beau de dire la bouche, elle peut dire toute chose. Mais après, c'est dans les actes et c'est au ressenti qu'on peut dire que la vérité, elle est là, quoi. Donc, que cette personne-là est alignée avec elle-même et vibrée avec elle-même. C'est intérieurement, c'est dans les actes, dans la simplicité, quoi.
1: Et dans le contexte actuel, on ne va pas aussi passer à côté, le contexte actuel que nous traversons, socio-économique, politique, qu'est-ce que toute l'œuvre veut dire?
3: Elle veut dire que ce qui se passe actuellement, je dirais que c'est l'autre version de soi qui est affichée en actualité. Mais je pense que si tout le monde revenait à la meilleure version de soi, je pense que ça donnera autre chose. Et cette chose-là, je pense qu'elle est, elle étonnera le mouvement actuel. Et puis le changement, je pense que tout le monde a... On veut de ce changement, un changement de vérité, quoi. Qui parle de paix, non pas par la parole, mais par les actes et par rapport à l'alignement intérieur. Je pense que c'est essentiel, ça, de dire les grands mots. Tout le monde peut dire les grands mots, mais si toi, tu es pas vrai avec toi-même, tu n'es pas en paix avec toi-même, tu n'as pas fait ce travail-là avec toi-même, on ne pourra pas y arriver. Alors que si tout le monde donnait la meilleure version que tout le monde a en eux, comme la mauvaise version tout le monde a aussi en eux, après, il faut faire un choix, il faut faire les bons choix. J'ai choisi de le faire, de le vivre déjà pour moi-même. Et puis, quand on le vit pour soi-même, on le vit pour tout le monde.
1: C'est quoi le message à faire passer? Tout à l'heure, on le disait, c'est une exposition à aller regarder, visualiser, apprécier avec ses yeux. C'est quoi le message à faire passer? Parce qu'on est quand même dans une structure où l'on soigne, où l'on répare, où l'on rit, mais où l'on pleure aussi. Qu'est-ce que cette exposition donc souhaiterait apporter ou souhaiterait apporter, parce qu'on a encore quelques jours, au public qui traverse le hall du Medipol?
3: Il apporte des couleurs, de l'énergie, de la bonne vibration et surtout le rappel, parce que la vie nous rappelle chaque jour qu'il faut être avec soi-même, il faut faire les choses avec cœur. C'est le plus important, c'est comment on traverse le chemin de la vie, comment on est, comment être, la façon d'être. C'est ça le plus important. Quand on vient voir des patients, des proches à nous à l'hôpital, c'est le cœur. C'est là qu'on voit que une personne vient nous voir parce qu'elle nous aime. C'est l'amour qui émane. C'est juste ça, c'est d'être vrai avec soi-même, c'est d'être faire les choses avec cœur. Et quand on fait les choses avec cœur, il y a du résultat.
1: L'exposition se termine le 1er juin.
3: Oui.
1: Une invitation peut-être à lancer?
3: J'invite tout le monde, ceux qui passent ou ceux qui sont chez eux, qui ont envie d'apprécier ou de venir se poser un peu devant mes toiles. Je vous invite. On est là. L'essentiel, c'est d'être là et puis de se réaliser. Réaliser la meilleure version de soi. C'est ça le plus important.
1: Louise Adja Loloya, merci beaucoup pour la visite.
3: Oleti, Jorian Maya.
2: Voilà, c'était la santé au service de la population. Première partie, vous avez pu suivre les explications du dispositif Empreinte, Art et Culture, un dispositif qui amène au pied du lit des patients hospitalisés, mais aussi la disposition du public qui vient visiter eh bien, les personnes accueillies dans le centre hospitalier Medipol, de découvrir des différentes œuvres, qu'elles soient visuelles ou audio, ou même contes, légendes, lectures et autres prestations artistiques. En seconde partie, vous avez pu suivre Louise Adja Leloéa qui actuellement expose du côté du Medipol à Kuchio. Avant de refermer la rubrique santé au service de la population et de retrouver donc la suite de votre programmation, sachez qu'une formation est en cours. La campagne d'inscription se fait du 18 mai au 5 juin prochain 2026 à 11h. C'est la formation accompagnateur de vie dispensée par le GIEP, le groupement donc pour l'insertion et l'évolution professionnelle. Ça se fera au CFPPA Sud UNCA campus de Nouville. Pour toute information, n'hésitez pas à appeler le numéro de téléphone. Le GIEP est ouvert actuellement au 28 78 63 28 78 63. Autre information à partager avec vous, c'est la doctorante Léa Douché qui va présenter ce jeudi 21 mai une thèse consacrée à l'impact du climat sur la dynamique des maladies infectieuses. Encadrée par Morgane Mangueas et Vincent Ebreteau, elle va montrer comment les données climatiques, désormais accessibles en temps réel grâce à l'observation spatiale et au modèle atmosphérique, peuvent servir de signaux d'alerte pour anticiper les épidémies. Donc c'est une conférence, une thèse qui va être consacrée à cette thématique, la leptospirose dans les îles tropicales. Et donc ça va se passer du côté de l'UNC. La santé au service de la population termine dans quelques instants. C'est Janik que vous allez retrouver avec l'émission Freedom. Moi, je vous retrouve à 11h. Je vous souhaite une bonne fin de matinée. N'oubliez pas d'envoyer vos messages, vos dédicaces, vos SMS.

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Bonjour ma Kanaky, bonjour ma nation, bonjour mon beau pays, bonjour le Pacifique, bonjour tout le monde qui sommes à l'écoute de la RDK. Il est 10h14 sur les ondes. Bonjour à tous ceux qui sont en tribu, dans la chaîne, ceux qui sont au village, dans les quartiers, en ville, sur les routes, au boulot, sur les routes de la RDK. De la Kanaky.

C'est la séquence Freedom à tout SMS au 30-02 et c'est Gianni ce matin qui a le plaisir d'être avec vous pour la lecture de vos messages, vos dédicaces, vos titres musicaux, vos SMS, votre bonne vibes.

en espérant que vous allez bien en ce mardi 19 mai. Sûrement que ça va. Il n'y a pas de pas aller bien là.

0: Allez, pour les messages d'hier, peut-être qu'il faudrait démarrer le mot auteur. Un bonjour, un bon courage à Lawa. Bon courage Lawa, hein. Un bonjour Dido.
1: Mais ça fait longtemps que j'attends, baby. Maintenant c'est le moment.
0: Bonjour, bonjour.

Un bonjour pour les messages de ce matin. Un bonjour, bonjour Jido, de passage pour souhaiter plein de courage à mon petit scarabée NS Salakat. S'il y a moyen de faire passer un morceau...

0: seul pour me délivrer.
1: Un morceau de Voleka Maï, Monsieur Aï. Ça marche. Faut pas envoyer les adresses là.

Un bonjour Jido, un bon courage aux ravitailleurs de Moitiri. Bon courage à tous ces ravitailleurs, à tous ceux qui sont dans toutes les mines de la Kanaky. Bon courage.

Un bonjour à la famille de... Nimendo ou Aïe Aïe, c'est de la part de Baïsavani et Aou.

Un bonjour Dido, un bon courage à les deux mécanos de Moitiri, Lawa et Lulu, Yopoyo, Paxador. Un bon courage aux géologues de Moitiri, c'est de la part de Japanaki, Yopoyo,

Un joyeux anniversaire à Miss Guaynere Chuba du côté de Auteuil. Maman Outi et Maman Laura préparé un gâteau d'anniversaire et on se retrouve chez Papa Waken à Païta. Un grand bonjour à toute la famille de Mébouette et de Touo sur Nouméa et Négoné. C'est de la part de Tantine Jix.

Bonjour, c'est pour passer un message à Wasukiya à la 491-491. Beaucoup de force et de courage à toi. Je t'aime et ça bougera pas. Signé Tani, moyen dédicacé, le morceau d'Aya, le remix pour lui, s'il te plaît, olé, ça marche.

Bonjour la RDK, heureux d'être à votre écoute en ce jour pluvieux. Moi, c'est juste pour souhaiter une très belle journée à la jeunesse de Ningouné, je pense, mais je n'ai pas la totalité de ce message. Et félicitations à toi qui repars avec une carte Liberté de la valeur 2000 francs, bien sûr.

Il est 10h34 sur les ondes de la RDK et c'est la séquence Freedom à tous les SMS. Bien le bonjour à ceux qui viennent de se brancher. J'espère que vous allez bien. Bloody Island de Gazo, belle écoute à tous. I'm

10h39 sur les ondes de la RDK. C'est là, c'est construit d'hommes à tout SMS au 30-02. Et c'est parti pour les messages. Un grand bonjour et courage. Et aussi une très bonne semaine aux 7 stagiaires de la subvention de Canala et de l'antenne DDE du Sud Minier. C'est de la part des tuteurs et tutrices. Un morceau de JVDK a été demandé.

C'est parti, Outa Poneriwan, je n'ai pas le début, mais si c'est le début, bon ben voilà. Avec un petit son de GSTP N2 de la part de FDMF. On va épeler les lettres parce que tout à l'heure on va écorcher. Bonjour Dido, bonne journée à tous ceux qui sont branchés sur la RDK, sans oublier la 400 signée le Paps. Yo! Bonjour Dido, bonjour chérie Shax, IAI, belle journée, ma vraie version, je t'aime fort et je t'attends en amour. Dido, un morceau, s'il vous plaît, Michel Linerol. Merci Dido, c'est de la part de ta...

Bonjour à Wajou, Hawaï, juste pour souhaiter une journée à la Kanaki et attention sur les routes, Yopoyo, Yava, signé. Moyen avoir un morceau de Adearka, viens, on part.

Bonjour, gros bisous bavés à notre papa Boaé Madine. Force et courage à toi, pense fort à toi, on t'embrasse fort de la part de tes deux princesses qui te love à tout l'extrême. Olé!

Bonjour Gido, un joyeux anniversaire à Berto. C'est de la part de Siko et Dani. Nounou l'a dit, ça l'aise. C'est trop à l'aise. Peter Tosh a été demandé ça.

Une bonne journée à la famille de Bethela au Eika, un bon courage à vous de la part d'un inconnu aux yeux bleus. Un morceau de Bethela, s'il te plaît, au Leti Acharwatch.

Un bonjour Jido, une bonne journée à tous ceux qui sont à la maison et qui font le ménage tous les jours. On est là, on est bon, on y croit. Un bonjour à Guy Momo de la forêt, courage pour ton bois. Et oui, il ne faut pas oublier tous ceux qui restent à la maison. Bon courage à vous qui font le ménage, à nous, hein. Ah, bonjour à toute la famille, aïe aïe, sans oublier le grand frère Pipi

Je relis. Un bonjour à toute la famille Aïe, sans oublier le grand frère Pipi Ankaou Liwa, signé Neige. Ah ou Jackie, pardon. Une bonne semaine à toute la famille Wanawe, Wejo, Ipeze, Tupako, Wanima, Jeleued, Ala, Juni. C'est de la part de Désolé. Belle semaine à toutes ces familles. Un bonjour, que Dieu bénisse la Kanaki et prudence sur les routes de la Nouvelle-Calédonie. Que Dieu vous garde avec sagesse et amour, paix, joie, dans le bonheur de Dieu. À vous tous, gardez espoir en Jésus, votre Sauveur, notre Sauveur. Dieu vous aime. Amen. Merci pour ce beau message.

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Restez branchés, restez connectés.

10h49 minutes sur nos ondes, sur les ondes de la radio Jido, la meilleure des fréquences. C'est la séquence Freedom à tout SMS au 30 02. Au 40-08, n'oublions pas, n'oubliez pas, bim bam boum, pour repartir avec des bons d'achat de 200, de 500 000 francs. Avec un téléphone, les derniers qui viennent de sortir. Je peux pas dire c'est quoi parce que... Une bonne fête à Yves et Joe. Noé de la part de Désolé. Belle fête à tous les Yves du pays. Bonjour à toi la RDK, bonjour à toi. Un joyeux anniversaire à Kobe de la part de Désolé. Pour tous les natifs de ce jour, bel anniversaire à vous aussi. No retreat, no surrender. Spartans never retreat. Pour Balou, Jimmy, Nanou et Chanou, un bon Marley, s'il vous plaît, merci. Yes, je cale ça tout de suite.

Petite information pour ce mercredi 20 mai 2026, au lieu dit Château Grimini de Pointe-Boute, c'est organisé par la bibliothèque Bernheim de Pointe-Boute de Conné. C'est une journée de résilience et terroir. Alors il y aura des produits à l'honneur, du jus de fruits et tout, des jus de fruits de tout. Les fruits, des légumes, des stands d'exposition et pédagogie ludique, la restauration, des partages de savoir-faire de 10h à 16h. Il y aura aussi une animation musicale avec Tino Band de Goapin. Et ça se passe mercredi demain, le 20, 2026, de 10h à 16h.

Un bon courage au chauffeur de la Volvo à Moitié-Ri, pas dodo, faut que ça m'y... Jusqu'à l'aube, yava yava. Félicitations à toi qui repars avec une carte. Vas-y, on voit, non, je rigole.

avec ce dernier message. Un bonjour Judo, c'est pour souhaiter un joyeux anniversaire à ma moitié Azul. Pour ses 43 ans, je pourrais avoir le morceau Stay a Little Longer. Aïe. Une bonne journée à vous aussi. Tout ça, c'est de la part de Maïté.

C'était Gianni ce matin pour la lecture de vos messages, vos SMS, vos dédicaces, vos titres musicaux. Nous, on se retrouve demain mercredi. Ça réfléchit. Non, demain mercredi, nous, on se retrouve demain, même heure, même vibes, les mêmes ondes, la même ambiance musicale. Un bon appétit à ceux qui passent à table, ceux qui sont à la barquette, ceux qui boivent café. T'as capté ? Merci pour la fidélité de votre écoute sur les ondes de la radio Jido. Pour la suite, vous retrouverez le canal Info. Très bel après-midi à toutes et à tous. Un bon courage à ceux qui travaillent de la part d'un inconnu, pour ceux qui taffent, bonne journée à tous. Ces derniers messages qui viennent d'arriver. N'oublions pas, nous sommes des vaillants et des vaillantes.